C'est Fréquence Québec qui vous accompagne en ce lundi de soirée électorale. Christine Bélanger aux commandes avec King Melrose dans les prochaines. Corneille également. Dès maintenant, voici Loving You Is Easy. À Rouge, c'est toujours un hit. 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
1: La gang, je le sais, il y a des affaires bien plus importantes qu'Occupation Double qui se passent en ce moment, genre des élections. Mais j'ai envie quand même de vous parler d'une de mes téléréalités préférées parce qu'on a eu tout un show hier. Ça avait pas de sens. Ça revolait. Quand j'ai vu que le party et tout s'est démêlé était dans les 10 premières minutes de l'émission, je me suis dit, oh, que ça va brasser. Je vous avoue que ce qui s'est passé hier avec le départ de Jacob, ça m'a fait bien plaisir parce que je trouve ça plate. On dirait que dans les dernières années, c'est toujours comme les plus populaires, les plus forts dans la maison qui se rendent directement à finale sans adversité. Ben là, clairement, ce sera pas le cas cette année. Quoique, avec le scoop qu'on a appris, ça se pourrait qu'ils reviennent dans la maison. Vous avez trouvé ça comment, l'émission d'hier? Pas de spoiler sur ce soir, s'il vous plaît. Textez-moi 6, 12, 13. Dans les prochaines minutes, je vous promets du Olivier Dion pour exister. C'est ce qui nous attend. Ici même à Rouge, c'est Fréquence Québec qui vous accompagne en ce lundi soir.
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3: Ben, coudonc.
1: Oh. 2026.
3: Hey, je vais laisser parler quand même la madame. Ben, coudonc, Mario Saint-Jean, c'est à cette heure-ci qu'on peut faire...
4: En tout cas, nouveau ICTV annonce que le prochain gouvernement sera un gouvernement du Parti québécois. On ne sait pas cependant s'il sera majoritaire ou minoritaire, mais le Parti québécois formerait le prochain gouvernement. Parmi les résultats que l'on sait, Éric Duhaime a été élu dans son comté. Charles Millière et Ruben Gazal sont en avance, tout comme Paul Saint-Pierre Plamondon, donc ça va bien pour les chefs. Et Bernard Drainville est troisième à Lévis.
3: Incroyable.
4: Donc, c'est ce que je peux vous dire pour l'instant. Je reviens dans une demi-heure pour faire un portrait, mais selon nouveau ACTV News, le Parti québécois formera le prochain gouvernement.
3: Ben, vous l'aurez appris à Rouge, la gang. Merci beaucoup, Mario. On poursuit en musique, nous, avec Olivier Dion, tel que premier. Voici Pour exister. À Rouge, c'est toujours un hit où que vous soyez. Ben, on vous tient informé en cette soirée électorale. Merci d'être là.

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1: Salut, ici Zoé et je suis très fière d'être à Future Star iHeartRadio du mois d'octobre avec ma chanson STP à Rouge.
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On entend parler de Céline sans arrêt depuis les dernières semaines. D'ailleurs, elle était le sujet du texte de Stéphane Laporte dans la presse hier. Allez le lire si c'est pas déjà fait. La voici, Céline, qui nous ramène presque 30 ans en arrière avec Les derniers seront les premiers à Rouge. Hey, c'est toujours un hit, Céline.

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1: C'est une soirée électorale un peu partout au Québec. Tout le monde surveille ça. Je vous rappelle, on a confirmé qu'on aura un gouvernement du Parti québécois. Reste à savoir si ce sera un gouvernement majoritaire ou minoritaire. Mais peu importe, qu'est-ce qui va se passer pour le reste de la soirée? Une chose est certaine, demain, 15h55, la gang de Véronique et les Fantastiques sera bien en poste pour votre retour à la maison. Va sûrement y avoir du trafic. Mais une chose est certaine, vous allez rire en masse avec Christophe Dupéré, Marie-Mé, Rémi-Pierre Paquin. Moi, ce trio-là, ça m'intrigue. C'est ça, la beauté des Fantastiques. C'est jamais pareil d'un soir à l'autre. Si vous avez manqué l'émission de ce soir, c'est déjà disponible en rattrapage sur iHeartRadio. Alex Nevsky, pour commencer, ça s'en vient dans les prochaines minutes. On aura une des chansons que vous aimez le plus ici à Rouge ces temps-ci également. C'est Jeff Posé avec Emmêlé dans ses cheveux à Rouge. C'est toujours un hit.

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26: Tel que promis, on vous tient au courant de ce qui se passe du côté des élections. Là, on a déjà confirmé un gouvernement péquiste.
27: Oui, exactement, Mario. Selon CTV News et Nouveau. Mais on ne sait pas encore si ce gouvernement sera majoritaire ou minoritaire. Cependant, on peut vous dire qu'actuellement, au nombre de candidats élus ou en avance, le PQ en a 65. Il y a beaucoup de comtés qui sont encore serrés, mais si le PQ maintient ses 65 élus ou en avance, il formerait alors un gouvernement majoritaire, mais il y a encore beaucoup de comtés qui sont très serrés.
26: Parce que le chiffre magique, c'est 64.
27: C'est 64 exactement. Avec les deux comtés qu'on a ajoutés à l'élection de cette année. Donc, le PLQ est deuxième actuellement avec 32 circonscriptions. Le Parti conservateur fait très bien avec 17. 10 quand même élus ou en avance pour Québec solidaire et 4 pour la coalition Avenir Québec. Au niveau du pourcentage des votes, le PQ obtient 30 % des voix. Le PLQ, 23 %. Le Parti conservateur est à 19. La CAQ est quand même à 18 % et Québec solidaire à 9 %. Si on regarde du côté des chefs, Paul Saint-Pierre Plamondon a été élu dans Camille Lorrain. Éric Duhaime fera son entrée à l'Assemblée nationale. Il a été élu dans Arthabaska. Charles Milliard, lui, a été élu dans Harford. Et Ruba Gazal a été réélu dans Mercier. Christine Fréchette détient cependant une légère avance sur son adversaire libéral dans Trois-Rivières. Si on regarde ailleurs, Bernard Drainville a été défait dans Lévis. Joël Arsenault conserve les Îles-de-la-Madeleine pour le Parti québécois, tout comme Pascal Bérubé qui est en avance à sa circonscription. Si on revient chez les conservateurs, Maïté Blanchette-Vézina a été élue et Marcel Bouchard, qui est un candidat vedette des conservateurs dans la région de Québec, a été élu. Alexandre Boulris, qui est un transfuge du NPD vers Québec solidaire, a été élu dans Gouin. Dans Prévost, Sonia Bélanger est en avance, mais Simon-Jolin Barrette tirait de l'arrière aux dernières nouvelles. La ministre France-Hélène Duranceau, elle a été battue dans sa circonscription. Une lutte qu'on regarde de près, c'est dans Arthabaska-Érable. On sait que le Parti québécois avait élu Alec Boissonneau lors d'une élection partielle. Ben, Alec Boissonneau tire actuellement de l'arrière sur le candidat conservateur. Marc Tanguay et Enrico Ciccone ont été élus du côté des libéraux. Je vous rappelle qu'à la dissolution de la Chambre, la CAQ avait 76 députés. Les libéraux, 27. Québec solidaire, 10. Et le Parti québécois en avait 7. Pour former un gouvernement majoritaire, je vous rappelle que ça en prend 64. Mais pour l'instant, le Parti québécois a un nombre de candidats élus ou en avance dans 65 circonscriptions. Donc, si ça se maintient, ce sera suffisant pour former un gouvernement majoritaire.
26: Ben Mario, merci pour tous ces détails. Évidemment, on va se reparler un petit peu plus tard, oui. Dès qu'on aura plus d'informations.
27: Aussi que j'ai une confirmation majoritaire ou minoritaire, je serai en nombre.
26: Merveilleux, c'est comme ça qu'on aime ça. C'est toujours Fréquence Québec qui vous accompagne. Alex Nevsky s'en vient tout de suite après. Jeff Posé, tel que promis, vous l'aimez, celle-là, ben on vous l'offre. Voici Emmêlé dans ses cheveux à Rouge. 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

Rouge et la radio de Complètement Midi avec Pipi et Cricri qui vous retrouvent sur l'heure du lunch tous les jours de la semaine. Demain, Pierre va nous parler de ce qu'on fait qui donne l'impression aux gens qu'on les aime pas. Mon Dieu, c'est bien deep ça, ça leur ressemble pas. Alors, on va écouter ça demain sur l'heure du lunch. Voici Peu importe, à Rouge!

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1: C'est fou à quel point nos enfants nous épatent à tous les jours. Il y a des nouvelles affaires qui sortent. Tu dis, ben voyons donc. Ça m'est arrivé hier, alors que mon garçon de 3 ans préparait son bébé pour aller prendre une marche avec sa poussette jouet. Là, il mettait un petit chapeau. J'ai dit, oh, Lionel, on va lui donner une doudou pour pas qu'il ait froid, ton bébé. Et là, finalement, je lui ai demandé, il s'appelle comment, ton bébé? Il me dit, il n'y a pas de nom. Là, j'ai dit, ben voyons, Lionel, ton bébé, il faut lui donner un nom, sinon il ne pourra pas avoir son certificat de naissance. Et du tac au tac, Lionel, 3 ans, m'a répondu, maman, c'est un jouet. J'étais sous le choc il y a 3 ans. Peux-tu avoir un petit peu d'imaginaire? C'est un capricorne ascendant capricorne. Oui, je connais pas grand-chose à l'astrologie, mais il paraît que ça parle bien, bien fort. Puis c'est très pragmatique. J'en ai eu un bon exemple hier, encore une fois. Allez, on se prépare pour le match d'ouverture au Centre Bell dans les prochaines minutes avec les colocs. Passe-moi à Poc, ça s'en vient!

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0: élections provinciales 2026.
1: Avec Mario Saint-Jean, alors maintenant, on a une confirmation concernant le gouvernement.
2: Oui, on sait que le prochain gouvernement...

0: Le gouvernement sera dirigé par le Parti québécois et qu'il sera minoritaire. Le Parti libéral formera l'opposition officielle. Actuellement, le PQ a en avance ou élu 60 candidats. Le PLQ dans 38 circonscriptions, 20 circonscriptions pour le Parti conservateur, 9 pour Québec solidaire. Et la CAQ serait rayée de la carte. Ouais. Aucun candidat n'a été élu ou en avance. Même Christine Fréchette est en difficulté dans Trois-Rivières. Plusieurs de ses ministres ont déjà été battus dans leur circonscription. Donc, on va revenir dans 15 minutes là, pour faire vraiment un bilan de tout ça. Mais on peut vous dire donc que le prochain gouvernement sera dirigé par le Parti québécois, qu'il sera minoritaire et que le Parti libéral va former l'opposition officielle.
1: Merci beaucoup pour ces détails. On poursuit bien sûr cette soirée électorale en musique ici à Fréquence Québec avec Marc Dupré, tout l'amour qu'on donne après. Ah, j'aimerais ça, je suis en vacances. Classe moyenne, orange, le sort à rouge. Merci d'être là, c'est toujours un hit.

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1: Pour vrai, il y a quelque chose qui tourne pas rond dans ma tête. Ça n'a pas de sens. Je suis toujours en train de prévoir plus loin. Puis là, je suis rendue le 25 décembre dans mon pyjama de Noël, la gang. Je vous le dis, là, ils ont commencé à sortir les pyjamas de famille, là, tu sais, où on s'habille pareil comme nos enfants. C'est tellement cute! À chaque année, je veux mon pyjama qui fit avec celui de mes enfants. Puis là, à ce temps-ci, ça commence à sortir, donc je suis en plein magasinage. Sombre folle! Y'a-tu des gens qui sont comme moi? Êtes-vous dans l'état d'esprit du temps des fêtes déjà? Textez-moi 6-12-13. Je sais, là! Campagne électorale qui se termine, jour d'élection, gouvernement du Parti québécois minoritaire qui a été confirmé, mais moi, je pensais qu'à mes pyjamas de Noël, ça n'a pas de sens. William Cloutier, Zach Chico, ça s'en vient dans les prochaines minutes et Fréquence Québec va vous offrir du bonbon pour les oreilles, etc. de Gabriel des Trois Maisons, ça s'en vient dans quelques minutes à Rouge!

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25: Élection provinciale 2026.
26: Mario Saint-Jean, c'est l'heure d'un dernier bilan à cette heure-ci parce que c'est confirmé, on aura un gouvernement minoritaire du Parti québécois.
27: Exactement, et c'est le Parti libéral qui va former l'opposition officielle. Actuellement, le Parti québécois a comme élu ou en avance 59 candidats, le PLQ 40, 19 pour le Parti conservateur, 10 pour Québec solidaire et 0 pour la coalition Avenir Québec. La CAQ serait donc rayée de la carte électorale. Au niveau du pourcentage du vote, vous allez voir, c'est serré. 28 % pour le PQ, 24 % pour les libéraux et 22 % pour le Parti conservateur. La CAQ a 14 % du suffrage et 12 % pour Québec solidaire. Si on regarde du côté des chefs, Paul Saint-Pierre Plamondon, Éric Duhaime, Charles Milliard, Ruba Gazal et Sol Zanetti ont été réélus. Christine Fréchette, par contre, a été battue dans Trois-Rivières. Parmi les autres défaites notables, notons Bernard Drainville, France-Hélène Duranceau, Éric Girard, Jean-François Roberge et Simon Jolin-Barrette du côté de la CAQ. Joël Arsenault du PQ et Pascal Bérubé ont gardé leur circonscription donc pour le Parti québécois. Elsie Lefebvre, elle, a été élue dans Berthier. Par contre, ça, c'est une surprise. Pascal Paradis tire de l'arrière dans Jean Talon et Nicolas Marceau, qui est vu comme le prochain ministre des Finances, lui, a été élu dans sa circonscription. Mais dure défaite pour le PQ parce que Alex Boissonneau a été battu dans Arthabasca Érable. Chez les conservateurs, notons les victoires de Maïté Blanchette-Vézina et de Marcel Bouchard. Marcel Bouchard qui est un candidat vedette dans la région de Québec. Du côté de Québec solidaire, Alexandre Boulris a été élu d'Angouin. On sait qu'il est passé du nouveau Parti démocratique à Québec solidaire. Étienne Grandmont conserve son siège dans Taschereau dans la région de Québec. Du côté des libéraux, Marc Tanguay est réélu tout comme Enrico Ciccone et Geneviève Peterson qui essayait de ravir, en fait, d'aller chercher la circonscription de l'Assomption, là, qui était détenue par François Legault. Donc, elle a été battue. Je vous rappelle donc que le prochain gouvernement du Québec sera dirigé par le Parti québécois et qu'il sera minoritaire avec le Parti libéral qui formera l'opposition officielle.
26: Ben, ça a été très sympathique de passer la soirée en ta compagnie. Mario, merci beaucoup d'avoir fait ce suivi exceptionnel.
27: Ben, merci beaucoup. En tout cas, c'est plaisant de suivre ces soirées-là. C'est très grisant.
26: Ah, ben oui, on savait pas à quoi s'attendre, hein, non, mais là, exactement. Officiellement, c'est confirmé. Donc, gouvernement minoritaire du Parti québécois. Je te souhaite une excellente soirée. On va se laisser là-dessus. Ouais. Mario, c'est ici que nos chemins se séparent. Ah. Jusqu'à la prochaine fois, ben, écoute. Oui, ben. Où on dansait autrefois William Cloutier et Zach Chico, ça s'en vient dans les prochaines minutes. Dès maintenant, Gabriel des Trois Maisons, etc. Je vous souhaite une excellente soirée, la gang. À demain. Bye!

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Salut, c'est Vincent, la gang du matin avec Léa et Marie-Ève. Bien sûr qu'on va revenir sur l'élection. On va aussi parler avec notre amie Géraldine Lamarche. On va peut-être faire la carte du ciel de quelqu'un. Je sais pas exactement. Surveillez ça. On va regarder l'énergie de la semaine et on vous donne la chance de gagner 50 $ au restaurant Bar Le Stade.

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5: Et on retrouve le docteur Marie-André. Bonjour Marie-André, comment ça va?
6: Ça va bien, vous autres aussi?
5: Ben oui, ça va très
6: bon
5: très
6: début
5: bien.
6: De semaine.
5: Oui, toi aussi.
6: Merci.
5: C'est un début de semaine et un début de mois, un mois particulier pour la santé des femmes, entre autres.
6: Oui, oui, le mois d'octobre, le mois de sensibilisation sur le cancer du sein. En fait, de sensibilisation au grand public, des levées de fonds, souvent au courant du mois d'octobre, pour la recherche, puis soutenir les femmes et les hommes, ça peut arriver, qui sont atteints de ce cancer, qui est quand même le plus fréquent chez la femme. Mm-hmm. Une femme sur 8 va avoir un diagnostic au courant de sa vie.
5: Quand
6: c'est
5: même,
6: sûr que plus on avance en âge, plus les probabilités sont grandes que quand on est jeune, mais 1 sur 8 quand même au courant de sa vie. Mais avec au moins des bons succès de traitement, là, 90% des femmes après 5 ans vont être en rémission, donc c'est quand même mieux qu'avant, mais c'est un cancer trop souvent diagnostiqué, hein, on connaît tous ou toutes quelqu'un là qui est atteint de proche ou de loin là.
5: Ma mère c'est 2 fois là.
6: Dans
5: la quarantaine et il y a quelques années il y a eu une récidive, c'est ça. Fait que on l'a vécu de près. Un peu trop souvent.
2: Absolument.
6: Puis on voit que c'est quand même plus jeune aussi, parce que il y a quand même, dans les chiffres, c'est à peu près 83% des diagnostics de cancer vont être chez une femme de plus de 50 ans. Mais il reste un 17% là qui est quand même en bas de 50 ans. Pourquoi qu'on en trouve des plus jeunes comme ça qu'avant? C'est sûr que moi, au fil des années de pratique, tu sais, j'ai remarqué aussi, là, avant, un cancer à 30 ans du sein, c'était pas notre premier diagnostic, mais je pense que l'exposition à certains agents environnementaux dans la nourriture aussi, parce qu'on sait qu'un facteur de risque, c'est d'avoir eu une puberté plus précoce.
5: Ah oui.
6: À être ménopausée plus tardivement. Plus d'années que t'es exposée à ton cycle hormonal et t'es dans le fond, active au niveau, pas sexuellement, mais au point de vue reproductif, les hormones, ça augmente le risque. Puis on remarque que après la puberté est un petit peu plus précoce qu'avant chez les jeunes filles, puis il y a des ménopauses plus tardives, tu sais, plus autour de 55 ans, puis les grossesses qui arrivent plus tard dans la vie, là. Notre première grossesse n'est plus à 20 ans nécessairement, comme avant, c'est plus autour de 30. Fait que ça peut être un des risques associés au cancer plus précoce. Puis cancer, qu'est-ce qui est inquiétant, qu'est-ce qui n'est pas inquiétant?
5: Juste le mot.
6: mot cancer est inquiétant,
2: mais
6: parce qu'on suggère aux femmes quand même, pas nécessairement de façon très méthodique et robotique, de faire un examen de leur sein, mais sauf que de s'examiner une fois de temps en temps, ça peut être quand même bénéfique. Souvent, les patientes arrivent dans mon bureau en disant « Moi, je me suis trouvé quelque chose qui me semble qu'avant, c'était pas là. »
2: Okay. Puis comment on procède? T'sais, c'est niaiseux, mais il faut se tenter régulièrement, il faut observer à l'œil, au toucher.
6: Il y a tout ça. Okay. En fait, souvent, on dit un moment par mois, mettons, après les règles, parce que pendant les règles ou juste avant, souvent, on a mal au sein, c'est plus engorgé, c'est pas un bon moment là, pour faire un examen. Mais dans la douche, tranquille, une fois par mois, là, pas à tous les jours, en faire une obsession, mais on essaie de remarquer s'il y a un changement, s'il y a une bosse qui était pas là avant, un changement de la peau, comme une rétraction, c'est un peu comme une peau d'orange, comme des petits picots là, mamelon qui est rentré par l'intérieur, tu sais, qui était pas comme ça avant, c'est pas normal, un écoulement du sein aussi, une rougeur de la peau. Puis si on touche à une bosse, habituellement, tu sais, en général, un cancer, ça va donner une bosse qui fera pas mal. Il veut passer inaperçu, fait pas mal. C'est comme une bosse qui est dure, qui est plus ferme, moins caoutchouteux que le reste du sein, qui est pas mobile. On essaie de la bouger entre nos doigts, sous la peau, puis elle reste prise comme dedans. On dirait qu'elle est prise dans la peau, en dedans. Ça, c'est moins un bon signe. Okay. Surtout si ça change pas non plus avec le cycle menstruel. On a une petite bosse, un inconfort, on a nos règles, puis tout de suite après, elle est plus là. Bon, mais ça, c'est bon signe. Okay. Mais quand, non, ça change pas avec le cycle, c'est tout le temps là. Une bosse à l'aisselle, ou si c'est un ganglion de ce côté-là, c'est pas nécessairement normal non plus. Donc, on consulte dans ce temps-là. Mais les bons signes, souvent une douleur, un inconfort quand on palpe à cet endroit-là. Ça se modifie dans le cycle, c'est un bon signe aussi. C'est une bosse qui est comme un peu caoutchouteuse, là, pas dur dur comme du bois, c'est un bon signe aussi. Surtout si elle est bien ronde, on est capable de faire le tour, puis on, avec nos doigts, on est capable comme de la promener sous la peau. Ça, c'est des bons signes. Mais dans tous les doutes ou bien les inquiétudes, consultez, là.
2: Moi, je fais de la... Comment que t'as dit ça? Ouais, oui. Ça, ça vient comme difficile des fois de voir si c'est réellement une bosse ou pas.
6: C'est d'où l'importance de le faire régulièrement. T'sais, c'est sûr, si un médecin, à un moment donné, t'examine et dit, gars, ça, c'est de la dysplasie, il n'y a pas d'inquiétude. Continue à vérifier. Puis là, tu vois, ah, c'est toujours pareil, bon, c'est bon signe. Mais quand dans cette zone-là, il change quelque chose, il faut reconsulter encore.
2: Okay.
6: La dysplasie, c'est comme des glandes qui sont regroupées ensemble. Ça fait comme une petite grappe de raisin un peu hétérogène, un peu raboteux quand on touche. Puis ça, c'est lié aux hormones.
2: Okay.
6: Mais ça devrait varier aussi dans le cycle. T'sais, avant les règles, t'as plus mal, après, t'as moins mal. Mais quand on a un doute, de toute façon, moi, des fois, je suis pas mal certaine que c'est juste de la dysplasie, mais je demande quand même une mammographie, puis je fais attention à pas passer aux côtés de quelque chose. Les mammographies, 50 ans et plus jusqu'à 74, avec une lettre du programme de dépistage québécois.
5: Marie-André, rapidement, là, est-ce que la recherche, les traitements, ça s'est amélioré, disons, dans les dernières années, là, pour
6: le cancer? Toujours. C'est sûr que c'est un sujet vraiment beaucoup à l'étude, puis c'est un cancer fréquent, fait qu'ils mettent beaucoup de recherches dans ça. Donc, oui, l'immunothérapie, la chimiothérapie, la radiothérapie, il y a des modalités qui existaient avant, mais ils ont beaucoup amélioré les cocktails, mettons, pour essayer de cibler exactement les cellules cancéreuses, là. Fait que d'où les bons succès, puis il y a beaucoup. Oui, il y a des histoires d'horreur, puis il y a des décès beaucoup trop qu'on voudrait, là, mais il y a quand même plus de femmes maintenant qui en guérissent qu'avant. Là.
5: Bon, ben écoute, ça au moins, c'est rassurant. C'est à ça que ça sert le mois d'octobre, le mois du cancer du sein. C'est ramasser des sous, en parler, faire attention à soi, puis aller consulter si on a besoin. Merci beaucoup, Marie-André.
6: Merci.
5: Toujours un plaisir. On se reparle dans une couple de semaines. Maroon 5 s'en vient avec Sugar et on va avoir la belle visite épurante. Aime ça l'Halloween? Marie-André est venue avec sa fille ce matin. Aimes-tu ça l'Halloween? Très tout là-dessus. Un peu. Le monsieur qui est juste là, d'assis, là, il a pas de l'air épurant, mais il a tout le temps des affaires cool d'Halloween. Tu peux passer voir ce qu'il a. Peut-être qu'il va te donner un petit cadeau. Il y en aura sûrement pour vous autres aussi. Au 96 9 Rouge, Dominique Bellan, ça n'a pas bien là.
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0: jaser, évidemment, parce que ça a été une soirée mouvementée, une soirée trillante pour ceux qui aiment ça, suivre la politique. Sinon, c'est une soirée où on a entendu beaucoup parler de on avait le vent de face, ce genre de choses-là. Là, tout le monde a le vent de face. Tout le monde a le vent d'en face, en fait, aujourd'hui. Ça va être une journée très, très venteuse. Il y a un avertissement de vent. Je sais pas pourquoi on nous avertit de ça maintenant, mais c'est la nouvelle affaire là sur Environnement Canada. Donc, des rafales allant jusqu'à 70 km à l'heure aujourd'hui. Hier, on parlait de pointe à 90. Je pense que ça devrait être quand même pas si pire là. Donc, c'est venteux. Venteux pour vrai, là. Vraiment beaucoup. Et c'est sûr que si t'as des affaires qui traînent sur ton patio, c'est peut-être pas de mauvaise idée de les ramasser ou de t'organiser pour qu'ils soient pas dans le sens où le vent risque de les faire tomber par terre. Mais sinon... ça devrait aller, on devrait s'en tirer, s'en survivre. Avis de gel au sol, par exemple, la nuit prochaine, là, avec un degré seulement, et dans la réserve faunique des Laurentides, ben, c'est sûr que ça va dropper un peu plus que ça. Si vous avez à prendre le parc de ce temps-ci, commencez à y penser, là, les pneus, particulièrement, là, en soirée et au cours de la nuit. Sinon, maximum à 7 degrés aujourd'hui, Saguenay, ce sera quelques averses avec beaucoup de vent, comme on a dit, puis on va aller voir au lac Saint-Jean. Un petit peu plus doux au lac Saint-Jean, puis un petit peu plus beau aussi, avec quelques percées de soleil au cours de la journée, mais ce sera là aussi plutôt venteux, un peu moins qu'au Saguenay, mais quand même assez venteux, et on a 5 degrés de ce côté-là au mercure. Alors, on va en parler avec Benoît et Nouveau Info, le PQ qui prend le pouvoir, mais avec seulement 28% des voix.
1: Absolument. Le Parti québécois fait élire un gouvernement minoritaire hier soir en récoltant 59 sièges contre 40 pour le Parti libéral. Le PQ a dominé la bataille du 4-5-0, tandis que le Parti libéral a fait des gains en Outaouais, à Laval et en Estrie. Le Parti conservateur entre par la grande porte à l'Assemblée nationale en faisant élire 19 députés, particulièrement à Québec, Chaudière-Appalaches et en Mauricie, centre du Québec. Québec solidaire a sauvé les meubles en faisant élire 9 députés, tandis que la CAQ est rayée de la carte. On écoute Éric Duhaime, suivi de Roubagassa.
2: La voix des Québécois qui se reconnaissent plus d'un vieux parti puis qui veulent moderniser le vieux modèle bureaucratique québécois va enfin être entendue. Enfin, l'espoir sera représenté, sera présent dans les murs de l'Assemblée nationale.
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1: Le Canada surveille un décès lié à une pneumonie inconnue encore en Sibérie. La ministre fédérale de la Santé, Marjorie Michel, affirme qu'il n'y a aucun risque pour les Canadiens. Une technicienne en laboratoire russe a succombé au virus de la peste pulmonaire après le bris d'une éprouvette à l'hôpital de Chelekhov. Des dizaines de patients ont été placés en quarantaine pour une durée de 3 semaines par mesure préventive. Et en terminant, alors que les décorations de Noël apparaissent dans les magasins, les Québécois dépenseront près de 1 500 $ en moyenne pour le temps des fêtes cette année. Près des 3/4 des Canadiens achèteront leurs cadeaux en personne dans les boutiques, selon le dernier rapport PwC Canada. En contexte de guerre commerciale, 54% des consommateurs favoriseront l'achat local. C'est 5% de plus que l'an passé. Voilà, c'est complet pour tous les détails. Et autres nouvelles, visitez lenouveau.info.
0: Quand même intéressant. Comme statistique, ça, mais on va se concentrer sur l'Halloween avant. Nelly Furtado avec All the Good Things, ça s'en vient dans quelques instants. Et celle qui nous promet un nouvel album d'ici la fin du mois, Charlotte Cardin.

Nelly Furtado, All Good Things au 96.9 Rouge. On revient sur l'élection, et particulièrement dans la région. Alors, balayage du Parti québécois dans la région. Ils sont entrés partout. On a quand même eu une lutte relativement serrée pendant un grand bout de temps. Yannick Gagnon de la CAQ, député de Jonquière, a tenu le fort avec un 5, 300, 200. Puis là, ben, finalement, Jimmy Bouchard du PQ est remonté. C'est une victoire pas très forte, là, si on compare aux autres, avec un 3 % des votes. Mais faut dire, Yannick Gagnon, un gars très aimé dans Jonquière, se sera battu jusqu'à la fin là-dessus. Donc, Marie-Carline conserve Chicoutimi et le PQ s'empare de Dubuc, Lac-Saint-Jean, Roberval et Jonquière. Il y a eu deux excès de vitesse au Lac-Saint-Jean. Je sais pas ce qui se passe. Hein. On conduit bien trop vite. Ça a pas de bon sens. Puis des fois, il y en a qui s'énervent vraiment. Peu importe l'âge. Hein. 59 ans, un homme à Alma qui s'est fait prendre par les policiers. 168 dans une zone de 90. Ça va bien. Ça va lui coûter très cher. Je pense que c'est quelque chose comme 14 points d'inaptitude, quand même intense. Et l'autre, c'est 137 dans une zone de combien? Une zone de 80 à peu près, ouais, dans ce coin-là. Donc, un gros excès de vitesse là aussi, 57 km au-dessus de la limite permise dans le rang Saint-Alphonse, un jeune de 23 ans dans le coin de Dolbeau-Mistassini. Bon, fait que, coudonc, ça roule vite. Faites attention à vous autres. Les policiers, visiblement, vous ont à l'œil. Puis surtout, ces vitesses-là, ça juste pas d'allure. Et finalement, le rang Saint-Martin entre Chicoutimi et Labbé, et il y a une voie de fermé en raison du début d'affaissement d'un ponceau. Ça, on n'aime pas ça, les débuts d'affaissement de ponceau, non seulement parce que c'est dangereux, mais aussi parce que c'est long à réparer. Alors, on va voir comment ça va évoluer, cette situation-là. Marie et Léa s'en viennent dans les prochaines minutes. Le temps d'écouter Alex Warren et Mamacita, c'est les Black Eyed Peas à Rouge.

Alex Warren, 5h47, Saguenay-Lac-Saint-Jean. Il y a beaucoup de vent qui s'en vient. Je ne sais pas si c'est à cause de ça qu'on a déjà une panne au centre-ville de Chicoutimi. Panne qui est mal placée. On va dire ça comme ça. C'est quand même 2673 portes là, qui sont touchées. Ça fait beaucoup de monde qui vont se lever avec du pain mou ce matin et du café effrette. Mais ça devrait être revenu normalement à 7h15. Merci à Mélanie qui m'a texté pour me le dire tantôt. Parce que ça touche le centre-ville. Et plus

0: plusieurs lumières importantes, particulièrement boulevard Saint-Paul et les rues Price et dans ce secteur-là. Là. Donc, au centre-ville de Chicoutimi, il y a certaines lumières présentement qui ne fonctionnent pas. N'oubliez pas de faire vos stops lorsque vous allez circuler. Là, Léa s'en vient, Marie s'en vient, Question Impossible s'en vient, 50$ restaurant-bar le stade. On a le chef de la gang qui s'en vient aussi. Vous pouvez réserver votre place tout de suite si vous voulez être la première personne à qui on jase ce matin en nous textant chef au 6-12-13. Et classe moyenne avec Orange Lessard. Ça marche, cette chanson-là. On est vrai comment... Voyons. Je suis couché trop tard à cause des élections. On est vraiment content de vous la jouer.
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0: début de journée. C'est mardi aujourd'hui. On est le 6 octobre. Salut Marie.
1: Salut.
0: Salut Léa.
2: Bonjour.
0: Qui a dépassé son heure de dodo hier?
2: Moi.
1: Moi.
0: Moi d'eau.
2: On
0: s'excuse.
2: Marie et moi, ce matin, là, c'était lent.
0: Ah ouais?
2: C'était lent.
0: C'était pas vite.
2: Tu sais, t'as comme parti l'émission, puis on dit, oups, il nous faudrait une demi-heure de plus.
1: Ouais. Ben oui, on n'est pas prêtes.
0: Il y en a d'autres qui vont être très au ralenti aujourd'hui, puis c'est les gens qui habitent dans le centre-ville de Chicoutimi, du moins dans une portion du centre-ville et qui longe le boulevard Saint-Paul là, du côté de Desaubla. Il y a 2673 portes où il n'y a pas d'électricité ce matin. C'est probablement en raison des vents qu'on connaît là en ce moment. L'affaire, c'est que ça affecte quelques lumières importantes, là, particulièrement Saint-Paul-Price, où on risque d'avoir là, des feux de circulation qui ne fonctionnent pas ce matin. Ça devrait rentrer dans l'ordre vers les 7h15, mais d'ici là, oubliez pas de faire vos stops, là, s'il y a pas de feu de signalisation, là, ça, c'est
2: ouais.
0: Tu peux pas passer tout droit parce que là, il manque d'électricité, clairement. Attention à vous autres ce matin.
2: Et
0: va être venteux aujourd'hui.
2: C'est vraiment venteux actuellement. Bon, des vents à 40, des rafales allant jusqu'à 50 et ben, un avertissement jaune pour le Saguenay. Des rafales de vent aujourd'hui qui pourraient aller jusqu'à 90 km/h. C'est toujours en vigueur, ça, depuis 4h47 ce matin. On attend quelques averses aujourd'hui, maximum de 7. Demain, même scénario, quelques averses Saguenay-Lac-Saint-Jean avec 7 degrés. Toutefois, là, les vents qui vont se calmer un petit peu à partir de demain.
0: Ça va te faire un beau brushing sur le Queen Mary aujourd'hui, ton
1: mari? C'est ce que je suis en train de me dire.
2: Hey,
1: pourquoi je me suis pas fait une couette?
2: Ben, prends-toi des gravoles aussi, là.
0: Ouais, la grosseur que ça a, je pense pas que ça tangle.
1: Ça va pas bien.
0: Non,
1: ça va pas brasser.
0: Ça devrait aller. Bon, on revient sur l'élection dans la région. C'est un balayage du Parti québécois. Il y aura eu une course vraiment intéressante au cours de la soirée. Et c'est Yannick Gagnon, un gars extrêmement apprécié dans son milieu, qui a failli être le seul rescapé de la CAQ. Mais finalement, Jimmy Bouchard du PQ l'a emporté par une faible marge de 3% des votes seulement pour M. Bouchard. Marie-Carline Laflamme conserve Chicoutimi. Le PQ fait donc des gains au Saguenay-Lac-Saint-Jean dans Dubuc, Lac-Saint-Jean, Roberval et Jonquière. Et c'est 28% des appuis qui leur a permis de prendre le pouvoir hier.
3: Absolument. Le Parti québécois a fait élire un gouvernement minoritaire hier soir en récoltant 59 sièges contre 40 pour le Parti libéral. Le PQ a dominé la bataille du 4-5-0, tandis que le Parti libéral a fait des gains en Outaouais, à Laval et en Estrie. Le Parti conservateur entre par la grande porte à l'Assemblée nationale en faisant élire 19 députés, particulièrement à Québec, Chaudière-Appalaches et en Mauricie, centre du Québec. Québec solidaire a sauvé les meubles en faisant élire 9 députés, tandis que la CAQ est rayée de la carte. On écoute Éric Duhaime, suivi de Roubagassa.
4: La voix des Québécois qui se reconnaissent plus d'un vieux parti puis qui veulent moderniser le vieux modèle bureaucratique québécois va enfin être entendue. Enfin, l'espoir sera représenté, sera présent dans les murs de l'Assemblée nationale.
5: Une chance que Québec solidaire est là pour être la voix de ceux qui en ont pas, ceux qu'on oublie très souvent. Québec solidaire, c'est des gens qui se tiennent debout, qui résistent contre vents et marées.
3: Le Canada surveille un décès lié à une pneumonie inconnue encore en Sibérie. La ministre fédérale de la Santé, Marjorie Michel, affirme qu'il n'y a aucun risque pour les Canadiens. Une technicienne en laboratoire russe a succombé au virus de la peste pulmonaire après le bris d'une éprouvette à l'hôpital de Chelekhov. Des dizaines de patients ont été placés en quarantaine pour une durée de 3 semaines par mesure préventive. Et en terminant, alors que les décorations de Noël apparaissent dans les magasins, les Québécois dépenseront près de 1 500 $ en moyenne pour le temps des fêtes cette année. Près des trois quarts des Canadiens achèteront leurs cadeaux en personne dans les boutiques, selon le dernier rapport PwC Canada. En contexte de guerre commerciale, 54 % des consommateurs favoriseront l'achat local. C'est 5 % de plus que l'an passé. Voilà, c'est complet. Pour tous les détails et autres nouvelles, visitez lenouveau.info.
0: Oh ben, il y avait autre chose que la soirée électorale à nouveau, puis il y a Crave.
1: Là, je vous fais pas de résumé à chaque jour d'OD, mais non. Là, j'avais comme pas le choix, non. Parce que ça a quand même beaucoup brassé dimanche. Est-ce que Billy, qui a perdu son chum Jacob dans l'aventure, tu as eu le temps de décompresser un peu, Billy?
6: On l'a perdu à bâton, mais pas à guerre. Fais-moi confiance, mon frère. Deux décisions de mal, on va se le dire, man. Honnêtement, j'ai rarement vu une table d'élim à OD avec des décisions autant merdiques.
7: C'est une des pires tables de l'histoire.
6: C'est une des pires. Je vais avoir besoin d'avoir un talk avec Emma. Si elle n'est pas capable de prendre une décision, je vais ouvrir mes portes très ouvertes. La porte patio en arrière, la porte d'en avant, le screen, les fenêtres. Je roule la cheminée aussi.
1: Ouais, moi aussi, je te conseille. Ben, il va ouvrir ses portes à d'autres filles.
0: Ah!
1: Fait qu'il ouvre toutes ses portes.
2: Même la porte en arrière.
1: Moi, si j'étais toi, Billy.
0: Ça va être...
2: C'est ça que tu dis, c'est
0: Ça va être spécial dans le garde-robe, hein?
1: J'étais toi, Billy, je laisserai Emma de côté. Elle a l'air d'une petite Moses. Mmh. Bon, Mathieu, lui, qui n'avait de yeux pratiquement que pour Alexandrie au départ, là, il est off. Et il est prêt à rencontrer de nouveaux yeux. Il est fâché, lui aussi, que son big Jacob soit parti, puis Alexandrie ne l'a pas défendu. Puis en plus, Alexandrie s'est vengée. Elle a fait partir sa meilleure chum dans le jeu, Sabrina, car elle avait flirté avec Mathieu pendant qu'elle dormait collée-collée en voyage avec Alexandre. Vous me suivez?
2: Non. Oui.
1: Mathieu, comment tu trouves ça?
7: Ça me dégoûte, puis ça me rentre pas dans la tête.
1: Bon, OK, parfait. Finalement, quel est ton top 1 maintenant?
7: Je recommence juste à zéro, j'ai personne.
1: Bon, parfait. Là, les nouveaux gars et les nouvelles filles ont fait leur entrée dans le jeu hier. Les discussions se poursuivent ce soir. Puis, ah oui, en passant, Rebecca is back. Ah. OK, question impossible du jour. Hey, ben, ça y est, bien étourdi. Hey. J'adore sa face.
0: Je comprends. D'habitude, je suis, là, mais là, non.
1: Ça va vite. Je te le dis, ça va vite. Mmh. Question impossible. 28 % des hommes admettent faire cette chose inhabituelle quotidiennement. Vous pourriez gagner 50 $ au Resto Bar Le Stade.
2: T'as choisi la question impossible hier avec le taux de vote pour le Parti québécois. C'est fou. Ils vont penser qu'on l'a choisi à matin. 28 %
1: Ben oui!
2: On va aller s'acheter un 649?
1: Oui.
0: Oui. Okay. On fait ça. De groupe. OK, s'il vous plaît, t'as compris.
2: Oui,
0: qu'il y en ait quelqu'un qui gagne ça. Ça fera pas. Dans quelques instants, on veut parler de nos rigidités. Tu sais, les petites affaires sur lesquelles t'as comme un toc puis tu dis, non, ça, je peux pas m'arrêter là. Faut que j'arrive à mon chiffre juste. Faut que je passe par-dessus la craque de trottoir. Vous voyez, les affaires sur lesquelles on est rigide. Christine, t'as toute qu'une rigidité de micro-ondes. Restez là, c'est après classe moyenne.

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0: Est-ce que vous avez des petits tocs? Tu sais, des petits tocs de genre, oh, moi, j'aime ça telle heure exacte, là. J'aime ça, tu sais, toujours arriver au même moment, dans la même séquence. Tu sais, ce genre de choses-là, là. Christine, elle a ça, mais avec son micro-ondes.
1: Je le mets 3 minutes 33 secondes. On dirait que c'est le temps parfait. La main sur le côté du micro-ondes, le pouce qui arrive à 3, pout, pout, pout, start. Ça part.
2: La première fois que j'entends qu'il dit pout, pout, pout avec un four micro-ondes.
1: Non, mais dis pit, pit, pit.
0: 3 minutes 33. C'est quand la dernière fois que vous avez fait chauffer quelque chose? 3 minutes 33.
3: Moi, c'est toujours 2 minutes 22.
0: 2 minutes 22?
3: Ouais.
0: Ah. Oui, si, t'as ces tocs-là.
3: Ouais, j'ai des petits tocs comme ça, mais je suis pas rigide, là, comme Christine. C'est vraiment juste sur le micro-ondes. C'est plus facile.
0: Ah.
3: Je suis paresseuse.
0: Ah, OK,
3: puis, tu sais, je laisse pas écouler le temps, là. C'est juste que ça fait 2-2-2.
0: Ah. Tu l'arrêtes avant.
3: Oui, oui.
4: Mais là, c'est pas satisfaisant.
3: Ouais, je sais.
4: Hein? Mm. Non, moi, le micro-ondes, c'est 1 minute 30. Mais le micro-ondes, je m'en fous. Mais c'est vrai qu'il y a des petits chiffres qui font du bien. Là.
0: OK, cool.
4: Moi, quand je vois l'heure, puis je sais pas pourquoi, elle m'a toujours fait un effet. 7h21 le matin. J'adore 7h. Je sais pas comment dire. À chaque fois que je vois 7h-là, c'est comme un gros câlin. J'adore l'heure 7h21. Vous l'aurez apprécié, là.
0: Pourquoi?
4: Je sais pas. Je sais pas ce qu'elle me fait. C'est-tu parce qu'il y a 3 chiffres? C'est des multiples de 7 x 3 égale 21. Je sais pas si ça a rapport à ça, là. Mais 7h21, vous le saurez, là, quand on est à pensée du jour, là. Oh, je suis bien. Ouais. C'est un câlin.
0: OK. Je suis bouche bée.
4: Ouais,
0: tu sais, parce que c'est pas de...
4: Il y a aucun lien. C'est pas
0: ça,
4: comme
0: là.
4: 11h11.
0: Ouais,
4: non.
0: Ces affaires-là.
4: Ouais, j'aime beaucoup le 11h11 aussi.
0: Non, moi, j'ai pas ce genre de patente-là. Non. Tu sais, j'ai pas de chiffre préféré ou de ci, de ça. Par contre, j'ai comme des petits tocs, genre, sur des affaires comme, qui ont pas rapport. Comme l'épaisseur d'un verre. Quand je bois de l'eau, là, si mon verre est trop mince,
4: moi, c'est le contraire.
3: Les coupes de vin, ça te fait ça aussi?
0: Non.
3: Non.
0: Mais c'est ça. Tu sais, comme, mettons, un verre comme ça, lourd, ça pesant. Comme une fourchette. Même affaire. Amène-moi pas la fourchette à dessert ou la petite fourchette. Ça gosse. Comme au chalet, là, chez mes beaux-parents, c'est juste des petites fourchettes.
3: Fait que t'amènes la
4: tienne.
0: Non, je l'amène pas la mienne. Je passe ce point-là, mais je graisse des dents tout le long.
4: Ah,
0: oui. Je sais pas pourquoi. Ça n'a pas rapport. Faut que je me parle.
3: Manger avec une fourchette que la dent, ils sont pas égales, là, les petites dents, là.
0: Mais que c'est fait de même
3: parce que c'est
0: parce que c'est magané.
3: Allé au restaurant en fin de semaine, j'ai fait oh mon Dieu, je suis pas capable de manger avec ça,
0: c'est dans un restaurant, ça fait pas.
3: Ben, peut-être qu'ils l'ont pas vu là.
0: Bon, oui,
4: oui, mais là
3: au lave-vaisselle.
0: Ben, prends-la, tire-la dans la poubelle, ils la verront pas non plus.
4: What? OK. Non, moi, tu vois, j'aime ça très, très mince. Puis, mais, un petit truc, là, mes verres, faut toujours qu'ils soient remplis. Tu sais, les petits verres de plastique IKEA, là, toujours remplis à la même hauteur. Tu sais, si je prends un verre, c'est cette grandeur-là, puis il n'y a pas d'autre option, là.
3: Hein?
4: C'est-tu rigide? Ben, petite affaire.
0: Je sais pas si c'est rigide ou juste weird.
4: Peut-être weird.
0: C'est peut-être un cas de consultation, mais je suis pas certain.
4: Mais c'est peut-être la grandeur parfaite pour mon estomac. Tu sais, c'est comme chou, c'est parfait, ça fit.
3: Probablement, Léa.
0: Moi, ce que j'aime, c'est d'un verre à shooter, là, mais quand il est plein.
4: Oui. Parfait! Bon, je vous nomme des rigidités. Vous me dites si vous faites ça ou pas.
0: Okay.
4: Achetez-vous tout le temps la même marque de produit? Mettons à l'épicerie ou vous êtes capable de changer.
0: Non, je change. Pas de problème avec ça.
4: OK. Ouais. Est-ce que vous dormez toujours du même côté du lit?
3: Oui, mais quand mon chum veut changer, on change.
4: Hein? Vous changez?
0: Ça me dérange pas tant. J'ai pas l'impression que c'est moi que ce buzz-là.
4: Ah, ouais. Ça vous fait rien
0: d'autre? Je suis.
4: Ouais.
3: Okay. Comme pour moi, je suis même aussi.
0: C'est ça.
4: Le côté du papier de toilette, êtes-vous rigide là-dessus?
3: Je sais même pas de quel bord le mettre.
4: Moi non plus.
3: J'improvise.
0: En fait, je suis comme jamais satisfait. Jamais content.
4: Non.
0: Il est par en bas, je suis pas content. Il est par en haut, je suis pas content. Marche pas.
4: OK. OK. Et quand vous allez dans les restos, commandez-vous tout le temps les mêmes repas ou vous changez?
0: Ben non, faut que tu changes.
3: Oui. Je le sais qu'il faut changer, mais j'ai comme mes coups de cœur dans plusieurs restaurants.
0: Ça, c'est correct. C'est parce que t'as tout le temps peur de regretter de pas avoir pris ton coup de cœur. C'est ça l'affaire.
3: C'est ça.
4: Ouais, c'est ça. Aussi.
0: Une affaire que vous allez regretter si vous le faites pas, là. C'est de nous texter chef. Pour devenir chef de la gang. Puis là, c'est le temps de faire ça. Donc, vous êtes debout, vous êtes réveillé. On va vous mettre de l'énergie dans le...
4: Dans le crayon.
0: C'est ça.
4: Ah! C'est
3: ça
4: qu'on dit.
3: Du
0: pep
3: dans le crayon.
0: La mine dans le crayon.
4: Des mines?
0: Mais là, si on met de la mine dans le crayon, Marie, il va falloir que tu fasses beaucoup plus que juste dire bonjour, comment ça va.
3: Moi, puis les slogans.
0: Ouais.
3: C'est pas... Oh, non.
0: Lâche pas. On veut juste vous donner du gaz en matin. C'est correct, ça. Textez nous, chef, au 6-12-13, chef Bouzy, Jelly Rolls.
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2: Salut! Oups! Oups! Salut à Mélissa! À Mélissa, aussi à René, il y a deux Mélissa. salut à Nadia, à Michael. Il y a plein de monde qui nous ont texté ce matin de bonne heure. Vous êtes réveillés. On vous rappelle qu'il y a une panne de courant, une panne d'électricité qui touche le centre-ville de Chicoutimi et qui monte le long du boulevard Saint-Paul. Ça affecte, entre autres, les lumières entre le pont et l'université. Mm. Il y a quelques lumières là-dedans qui peuvent ne pas fonctionner ce matin. Donc, ça veut dire, faites vos stops.
3: Oui.
2: Soyez relax. Ça devrait revenir, selon Infopan d'Hydro-Québec, vers les 7h15 ouais. environ ce matin. Ça devrait ressembler à ça. Vous voulez devenir notre chef? C'est le moment de nous texter chef au 6-12-13. Puis on a bien envie de vous jaser ce matin, savoir comment vous allez. On décolle la journée, tout le monde ensemble. Et chef Bouzy avec Jelly Roll, on vous joue ça tout de suite. Amen. 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
1: Oh, on est très heureux d'accueillir Mélissa qui est avec nous. Bonjour Mélissa.
2: Salut.
1: Comment ça va?
2: Ça va toujours bien.
1: Alors, Mélissa, tu sais que maintenant, dans le chef de la gang, on met de la mine dans le crayon.
2: Ouais, mais j'ai pas de crayon, c'est ça le problème.
1: Ah, c'est-tu plate,
3: on va
1: ça.
3: Se reprendre, Mélissa.
1: Hey, tu vas bien, Mélissa?
2: Oui.
1: Ben, garde, tu vas encore mieux.
2: Mieux aller, mon ado est de bonne humeur.
3: Mais ouais. Qu'est-ce qui s'est passé? C'est quoi la recette? Comment? Qu'est-ce que ça fait de différent?
2: Le miracle, Léa.
1: Oui, c'est ça, hein. Ces moments-là, il faut comme les prendre en photo. Il faut comme se dire il y a de l'espoir. Il faut se dire qu'il y a de l'espoir. Et tu es la chef de la gang du matin aujourd'hui.
2: Ouais! Yeah!
1: Alors, on va tourner la roue pour toi. J'espère que ça va te mettre de bonne humeur autant que ton ado, toi aussi. C'est parti!
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1: Oh, prochaine chanson, un extrait de Vincent Vallière pour toi.
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1: Ou Mike DeMero. Là, on s'en va dans deux directions complètement différentes. Qu'est-ce que t'as envie d'entendre un matin?
2: Je vais y aller avec Mike.
1: Oh, avec Mike DeMero.
3: Ça me tente.
1: Parfait, excellent. Fait que ça s'en vient pour toi, Mélissa, dans quelques instants.
2: Je te remercie.
1: Salut, passez une très belle journée. On vous revient
2: dans... Bonne
1: journée! Salut, elle est vraiment contente que son ado soit de bonne humeur. Hein? On vous revient bien craqué dans quelques minutes. On s'informe. Et tu vas nous parler de quoi, Marie?
3: Une pièce de théâtre qui est présentée à compter de demain chez nous. Faut que vous alliez voir ça.
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1: 6h30, Saguenay-Lac-Saint-Jean, un bon début de journée. C'est sombre, hein? On est véritablement au mois d'octobre. Là. Il fait noir longtemps. C'est sombre, c'est venteux aussi aujourd'hui. Est-ce qu'il va y avoir de la pluie mélangée à ça?
28: Possibilité d'averse, surtout du côté de Saguenay. 40 % du côté du lac, mais c'est vraiment les vents là, qui retiennent notre attention aujourd'hui. Il y a même un avertissement de vent qui a été mis par Environnement Canada, des rafales qui pourraient atteindre les 90 km à l'heure, mais pour l'instant, c'est assez stable, des vents de 40 km/h avec des rafales de 50 km/h. Mais quand même, tout de même, vous allez le sentir en sortant à l'extérieur, n'ayez crainte. Maximum de 7 degrés aujourd'hui, demain, maximum de 7 également, avec quelques averses aussi. Jeudi également, de la pluie qui est prévue, fait qu'une semaine qui sera assez grise.
1: Ces vents-là risquent de causer des pannes d'électricité à certains endroits. Alors, Dolbeau-Mistassini, il y a de petites pannes là, à certains endroits. Puis c'est au centre-ville de Chicoutimi où il y en a quand même une bonne. C'est 2673 portes qui sont touchées, mais c'est surtout parce que ça affecte les lumières entre le boulevard Université et le pont du Buc. Donc, ce matin, jusqu'à environ 7h15, là, on peut s'attendre à avoir des lumières où il n'y a pas de lumière. Hein? Coin Price, entre autres. Là. Donc, s'il vous plaît, faites vos stops et respectez tout ça, puis évitez d'avoir des accidents. Ça risque de refouler à cause de ça, évidemment, et avoir des impacts importants. Sur l'heure de pointe ce matin, on va s'informer avec Benoît et Nouveau Info. On revient sur la CAQ qui s'est complètement effondrée hier.
2: Absolument. Christine Fréchette n'a fait élire aucun député, tandis que Paul Saint-Pierre Plamondon sera le prochain premier ministre du Québec.
3: Les mots me manquent pour vous dire à quel point ce soir, je suis fier d'être Québécois.
2: Le Parti québécois a fait élire 59 députés contre 40 pour le Parti libéral, 19 pour le Parti conservateur et 9 pour Québec solidaire. On écoute Christine Fréchette, suivie de Paul Saint-Pierre Plamondon et Charles Milliard.
4: La défaite, elle est la mienne, elle n'est pas la vôtre. Les Québécois ont fait un autre choix. Moi, je suis convaincue que cette voie-là demeure porteuse pour l'avenir.
3: Jusqu'à aujourd'hui, nous étions des adversaires politiques, mais demain, nous serons à l'Assemblée nationale pour travailler ensemble, de sorte que le budget reflète les éléments du programme électoral de tous les autres partis.
5: Pour l'amélioration des soins de santé, pour construire des logements, pour soutenir notre économie, vous trouverez des interlocuteurs sérieux. Mais pour préparer votre référendum, vous allez trouver une opposition déterminée.
2: Toujours en politique, on retrouve plusieurs personnalités médiatiques qui feront leur entrée à l'Assemblée nationale. La comédienne Isabelle Blais a gagné son élection avec le PQ dans Masquinongé. L'ancien chroniqueur plein air de Salut Bonjour, Marcel Bouchard, sera député conservateur dans Portneuf. L'ancien porte-parole de la Sûreté du Québec, Guy Lapointe, est aussi élu avec le PQ dans Verchères. Enfin, le fils de Jean Charest, Antoine Dionne Charest, a gagné pour le Parti libéral dans Verdun. Et en terminant, des recomptages sont à prévoir dans certains comtés. C'est le cas notamment de Vachon, un comté qui était représenté par le ministre de la Sécurité intérieure, Yann Lafrenière. C'est la candidate libérale qui a gagné, Affine Loilalika. Elle a remporté avec seulement 14 voix de majorité. C'est aussi très serré dans Saint-Henri-Sainte-Anne. Guillaume Clich-Rivard de Québec solidaire a perdu par seulement 39 voix aux mains du libéral Benoît Clermont. Voilà, c'est complet pour tous les détails et autres nouvelles. Visitez le nouveau.info.
1: Marie, c'est une pièce de théâtre qui a gagné plein de prix, ça, et qui sera présentée chez nous.
6: J'ai parlé avec l'actrice Maude Guérin, qui est en vedette dans la pièce Lettres d'amour, puis elle m'a tellement bien vendu l'œuvre, j'ai pas le choix de vous partager. Lettres d'amour, c'est une pièce américaine qui a fait le tour du monde. On en a fait une adaptation francophone. Qu'est-ce que ça raconte?
8: C'est deux personnes complètement opposées qui sont complètement différentes, qui vont s'écrire pendant toute cette vie-là et leurs correspondances épistolaires vont les aider à vivre à quelque part, à continuer leur vie chacun de leur côté, même si à quelques reprises, ils vont se voir et ils vont consommer la relation quand même, mais très peu. Ils vont devenir amants, mais à part ça, ils vont s'écrire, mais de l'âge de 8 ans à 68 ans.
6: Ah, c'est vraiment une belle histoire d'amour. Andrew devient sénateur. Andrew, qui est un des personnages principaux, puis Mélissa, qui est interprétée par Maude, elle, c'est une artiste un peu dévergondée qui aime les hommes. Et ce qui les lie, c'est leurs imperfections, c'est leurs différences. L'auteur a demandé quelque chose d'assez difficile pour un acteur, c'est-à-dire qu'ils n'ont pas pu apprendre les textes. Donc, les deux acteurs sont devant nous à nu, puis ils nous lisent leurs lettres d'amour. C'est très rythmé, très touchant. Maude me confiait que cette pièce-là va vous faire du bien. C'est un show qui dure une heure et le pianiste et Yves Léveillé les accompagnent tout en douceur.
8: Qui va ponctuer la pièce tout le long et notre amour et notre relation épistolaire et qui commence avec un solo d'un petit pot pourri de toutes les chansons d'amour que les gens connaissent.
6: Oh, j'aime ça. Lettre d'amour est présentée demain au Théâtre C à Chicoutimi et jeudi également du côté de Robertval. 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
1: Hier, à cette heure-ci, on a parlé de suspense, hein, parce que je disais que fort probablement que la soirée électorale était à être remplie de suspense. Je pense qu'on a eu pour notre argent. Oui. Je veux savoir si vous autres, vous avez vécu ça avec beaucoup d'intensité. C'était quoi l'ambiance dans le salon hier soir pendant que vous attendiez les résultats de l'élection provinciale? On y revient après. Mike Demero, c'est notre choix du chef aujourd'hui. Calling à Rouge.

0: Alors hier, c'était les élections. Ah oui, vous étiez pas au courant. Hein? Ah ben, coudonc, on va vous en parler un petit peu. Alors, une élection à 5 partis compétitifs. On va dire ça comme ça, parce qu'il y avait comme plus que ça. Je pense qu'il y en avait 7-8, là, à peu près. Mais 5 partis qui couraient la chance d'avoir des députés. Et on se retrouve avec pas de si grande surprise que ça pour un gouvernement minoritaire du Parti québécois. C'est pas mal ce qui était annoncé dans les dernières semaines. Ce qui veut dire qu'on aime ça en tabarouette, les élections, parce qu'on risque d'y retourner dans 18 à 24 mois. Je vous ferai l'historique tantôt, vite, vite. Alors, on fait le tour rapidement là, de la situation. Ma petite analyse ce matin. Êtes-vous d'accord?
1: OK, oui. Okay,
0: parfait. D'accord. Avec son balayage dans la région, on est PQ à grandeur, Saguenay-Lac-Saint-Jean. Le Parti québécois devient un gouvernement minoritaire, ce qui est une victoire parce qu'ils sont au gouvernement, et une petite défaite pour Paul Saint-Pierre Plamondon, qui aurait fort probablement préféré avoir un mandat majoritaire. Les libéraux, qui sont l'opposition officielle, ont 40 députés. Si ils étaient optimistes, ils se disaient qu'à 35, ils allaient être bien contents. Alors, on peut dire que pour Charles Milliard, c'est une belle petite victoire. En fait, il n'y a pas grand monde qui ont perdu dans cette élection-là, somme toute. Le Parti conservateur d'Éric Duhaime a raflé la région de Québec au grand complet, la Mauricie, Mégantic, sont allés chercher 19 députés, et ça, c'est bien au-delà de leurs grands espoirs, là. Alors, pour le PCQ, c'est une très grande victoire. Ça va leur donner beaucoup de légitimité aussi. Et Québec solidaire, avec Ruba Gazal, qui a fait une campagne extraordinaire. Peu importe qu'on l'aime pas, qu'on n'aime pas.
1: C'est ça.
0: Alors, vient balancer les affaires avec 9 députés plus à gauche. Ça vient sauver les meubles, puis probablement aussi à obtenir une ligne directe dans le bureau de Paul Saint-Pierre Plamondon. Parce que quand ils vont avoir besoin de faire passer un projet de loi, le premier numéro de téléphone qu'ils vont composer, c'est celui de Ruba et de Québec solidaire pour réussir. Donc, elle a la balance du pouvoir. Mm-hmm. Ça, c'est une belle victoire. Les seuls qui ont perdu, c'est la CAQ. Ils ont perdu pas à peu près. Ils sont passés de 90 à 0 députés. Alors, c'est ça qui s'appelle disparaître. Je veux savoir si vous autres, il y a eu quelque chose là-dedans qui vous a vraiment surpris. Ça a été quoi votre grande surprise de l'élection?
1: Ben, 0 députés pour la CAQ. Sérieux, j'ai fait le saut. Yannick Gagnon, moi, j'étais sûre qu'il est tellement aimé du côté de Jonquière. Il en a tellement fait. Je me suis dit, les gens vont peut-être voter plus pour lui, malgré le parti, même s'ils sont pas sont plus ou moins intéressés par le parti.
0: Ils l'ont fait aussi.
1: Ça a été quand même une grosse surprise. Oui, je comprends ce que tu veux dire.
0: Les gens de Jonquière, ils l'ont fait. Là. Je veux dire, ils l'ont démontré, l'amour. Je pense qu'il y a Yannick qui peut partir avec la tête haute, parce que dans un balayage où il ne reste plus personne de la CAQ, Yannick a perdu par 3 % du vote. Là. On lui lève le chapeau. C'est d'un ami personnel, là, puis je le sais à quel point il a travaillé fort. Oui. Fait que, tu sais, c'est ça. Là. On est fiers du travail qu'il a accompli. Là. C'est juste que ça n'a pas bien viré pour son parti.
2: C'est dommage.
0: Qu'est-ce qui m'a surpris?
2: Ça m'a surpris. À chaque fois, ça me surprend qu'on annonce le gagnant aussi vite. Moi, après 20 minutes, et je veux juste dire, c'est nouveau Crave qui l'a annoncé à peu près 18 minutes avant les autres médias, qui ont vraiment pris, se sont avancés à 20h18, 20h20. Les autres ont suivi à 35, là, fait que je veux souligner ça. À quel point c'est vite, Caroline? Oui. Comment tu peux dire? Moi, ça me surprend le travail des analystes là, qui se disent, OK, oui, c'est bon, on l'annonce.
0: Ils ont pris une chance, là. Moi, je pense.
2: Mais 18 minutes avant tout le monde, fallait le faire.
0: Il y en a qui ont déjà annoncé des premiers ministres qui n'allaient pas être là puis qui ont fini par être premier ministre. Là. C'est dangereux.
2: Ben, c'est
0: là.
2: Ce que Jean-François Robert disait hier, parce qu'on lui annonçait en direct sa défaite. Il dit, monsieur, vous êtes défait. Il dit, ah non, moi, je crois pas à ça. Parce que aux dernières élections, on m'a dit que j'étais défait. Finalement, je ne l'étais pas. Fait que moi, ce qui m'a surpris, c'est de voir la rapidité d'à quel point ça va vite puis on s'avance sur des résultats. Puis à quel point il y a eu des luttes chaudes également là, dans certains comtés. Que tu dis, eh boy, ce matin, on regardait là, une circonscription où je pense
1: 191 votes de différence.
0: Oui, c'est ça. Non, il y a eu beaucoup de ça, là, aussi. Beaucoup de...
1: Puis Yannick Gagnon, il a cru jusqu'à la fin aussi, là, tu sais. C'était très serré.
0: Avec raison. C'était quoi l'ambiance chez vous? C'était comment?
2: Moi, je me suis mis toute seule dans mon lit, là, parce que j'étais en mode dodo, là. Mais j'étais excitée, là. Ex-

0: du majoritaire ou du minoritaire.
1: Oui, oui.
0: Parce que ça, ça faisait game de hockey, là. Ça, ça faisait, on s'échange le lead d'un bord puis de l'autre, puis il y en a un qui marque, l'autre marque, l'autre marque, l'autre marque. Ça passait de 65 à 59, les libéraux qui montaient, qui baissaient. Bref, finalement, minoritaire. Mais chez nous, pour vrai, à un moment donné, on était trois, quatre dans le salon, là, puis on regardait ça comme si c'était une game de hockey. Là.
1: Oui.
0: C'était particulier. Mais ça, j'ai pas vécu ça si souvent que ça, là, ce genre d'élection-là. À la gang qui était à 5 parties, ça met beaucoup d'intensité. Et c'est pas une farce. Si on se fie à ce qui se passe au Québec avec les gouvernements minoritaires, il n'y en a pas eu beaucoup, là. Il y en a eu 4 dans toute l'histoire du Québec, incluant celui-ci, là, de Paul Saint-Pierre Plamondon. Ça a duré entre 18 et 24 mois. Le premier gouvernement minoritaire, c'est en 1878 avec les libéraux. Ça a duré à peine un an et demi. Jean Charest en 2007, ça a duré à peu près un an et demi, puis il a gagné sa majorité après avec une grande surprise. Et Pauline Marois en 2014, ça avait duré pas tellement longtemps non plus. Donc, on peut probablement s'attendre à retourner aux urnes dans 18 à 24 mois. Sauf si ça fait comme Trudeau. Trudeau, lui, il a gouverné de 2019 à 2020 avec un gouvernement minoritaire jusqu'à temps que Carney fasse la même affaire. Tu sais, fait qu'on sait jamais, ça se pourrait.
1: Comment était l'ambiance chez vous? Textez-nous donc 6-12-13.
0: Yes, Céline joue avec Destin à Rouge.

0: 6:48, Claude nous dit que c'était tranquille chez eux, mais que lui, il était relativement nerveux durant l'élection. Et il y a Nancy qui dit, moi, je travaillais aux élections et tout le long de la journée, on est comme fébrile, mais on n'a pas le droit de s'en parler. Du fait que, bon, mais à 20h, quand on dépouille, là, je te dis, c'est excitant.
1: Parce que la gang du matin adore parler de vous et de vos bons coups.
2: Je suis allée faire une petite sortie avec mon père en fin de semaine. On est déjeuner à la petite sortie, justement, sur la rue Racine à Chicoutimi. C'est la première fois que j'y allais.
0: Okay.
2: Gros coup de cœur. L'œuf bénédictine au jambon. Okay. Prenez ça en note, là. C'est un genre de petit jambon effiloché. La petite béchamel est juste parfaite. Puis moi, ce qui fait qu'un déjeuner est bon, c'est quand les patates sont bonnes.
3: Oh oui.
0: Okay.
2: Ça me prend. C'est comme mon. Moi, je préfère
0: dire
2: ça.
0: C'est ton gauge.
2: C'est mon gauge.
3: C'est vrai.
2: Et les patates étaient extra délicieuses. Ce que j'aime, c'est quand c'est des petites patates, mais avec des petits oignons frits, là. Puis une petite pièce que je sais pas c'est quoi, mais c'est bon, c'est écœurant. Hein? J'ai adoré mon déjeuner. Le smoothie était fabuleux, le café, tout était bon, tout était goûteux.
0: T'as pris toutes les options sur le menu, ça je comprends.
2: Moi, c'est ça que j'aime. Je sors pas souvent à déjeuner, mais quand je sors.
3: Tous les extras.
2: Jus
3: d'orange pressé?
2: Oui.
3: Smoothie?
2: Ben oui.
3: Un extra patate?
2: Oui.
0: Elle appelle à la banque, elle fait sortir céréales. Aujourd'hui, on déjeune.
2: Hey, mais c'était vraiment bon, les amis. Alors, la petite sortie, je vous recommande cette petite sortie-là avec vos proches. Puis en plus, le décor est super beau. La vaisselle est belle. Tu sais, là, moi, tout fait partie de ça.
0: C'est fun, hein, la vaisselle qui est...
2: Oui.
0: La belle vaisselle au restaurant, c'est
3: Vincent,
0: c'est
3: important. Est-ce que Vincent aimerait boire dans le verre? Est-ce qu'il serait assez épais, le verre?
2: Parfait. C'était un verre pour le café. Mais c'est un verre en céramique.
3: Oui.
2: C'était beau.
0: Un verre, c'est pas dense.
2: Non. C'était fantastique. Papa, il a bien aimé ça.
0: Okay. On est là pour s'exciter de la vaisselle. Pas en table. 6h50, Saguenay-Lac-Saint-Jean. On vous invite à rester avec nous autres dans quelques instants. On fait le tour de l'actualité. On revient évidemment sur les résultats de l'élection avec Benoît. Et Matt Lang s'en vient, même s'il s'est fait voler son troc.

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22: 6h57, Saguenay-Lac-Saint-Jean, un excellent début de journée. C'est gris, c'est venteux, Léa, ce matin. Ça ressemble à ça pour la journée. Hein? L'automne est arrivé pour vrai. Là.
23: L'automne est arrivé pour vrai. Avertissement de vent émis par Environnement Canada du côté de Saguenay. On dit que c'est une tempête automnale pour l'Est du Québec. Donc, ça explique les vents. Les rafales qui pourraient atteindre les 90 km à l'heure aujourd'hui. Fait que c'est quand même assez intense. Vent de l'Ouest. Maximum de 7 aujourd'hui qui est prévu pour la région avec quelques averses par-ci, par-là. Demain, même scénario, moins venteux quand même, avec 7 degrés. Et il y a un avis de gel également qui a été émis, et ça pour toute la région. Donc, avis de gel, en fait, de la nuit d'aujourd'hui, là, de mardi à mercredi. Donc, à prévoir également.
22: Il y a eu de la neige dans le parc.
23: Hey, j'ai juste ça, là. Ça tombait plein ça. Ciel.
22: Ouais, c'est bon, probablement.
23: J'avais pas vu ça.
22: Si vous circulez de soir, de nuit, dans le parc des Laurentides, dans les prochaines semaines, là, faut comme commencer à y penser, là, à nos pneus, tranquillement, pas vite. Ce beau grand vent-là, qu'est-ce que ça fait? Ça cause des pannes d'électricité. Alors, il y en a dans le coin de Dolbeau-Mistassini, il y en a dans le coin de Falardeau ce matin. J'en ai vu aussi à Sainte-Rose-du-Nord, mais la plus importante, elle est en plein cœur du centre-ville de Chicoutimi. Ça affecte les lumières de circulation, entre autres, coin boulevard Saint-Paul, en sortant du pont à la rue Price. Ça affecte aussi ceux du boulevard Université, coin de la rue Saint-Anne. Alors, il y a comme plusieurs lumières importantes là qui sont affectées ce matin. Ça devrait rentrer dans l'ordre bientôt, mais ça va avoir des conséquences sur l'heure de pointe là, à centre-ville, là, c'est certain. Normalement, on devrait retrouver le service au centre-ville là, vers les 7h15. Évidemment, hier, c'était l'élection. On revient là-dessus, on va en parler avec Benoît, le PQ qui prend le pouvoir avec 28% des voix.
24: Absolument. Le Parti québécois fait élire un gouvernement minoritaire hier soir en récoltant 59 sièges contre 40 pour le Parti libéral. Le PQ a dominé la bataille du 4-5-0, tandis que le Parti libéral a fait des gains en Outaouais, à Laval et en Estrie. Le Parti conservateur entre par la grande porte à l'Assemblée nationale en faisant élire 19 députés, particulièrement à Québec, Chaudière-Appalaches et en Mauricie, centre du Québec. Québec solidaire a sauvé les meubles en faisant élire 9 députés, tandis que la CAQ est rayée de la carte. On écoute Éric Duhaime, suivi de Roubagassa.
25: La voix des Québécois qui se reconnaissent plus d'un vieux parti puis qui veulent moderniser le vieux modèle bureaucratique québécois va enfin être entendue. Enfin, l'espoir sera représenté, sera présent dans les murs de l'Assemblée nationale.
26: Une chance que Québec solidaire est là pour être la voix de ceux qui en ont pas, ceux qu'on oublie très souvent. Québec solidaire, c'est des gens qui se tiennent debout, qui résistent contre vents et marées.
24: Le Canada surveille un décès lié à une pneumonie inconnue encore en Sibérie. La ministre fédérale de la Santé, Marjorie Michel, affirme qu'il n'y a aucun risque pour les Canadiens. Une technicienne en laboratoire russe a succombé au virus de la peste pulmonaire après le bris d'une éprouvette à l'hôpital de Chelekhov. Des dizaines de patients ont été placés en quarantaine pour une durée de 3 semaines par mesure préventive. Et en terminant, alors que les décorations de Noël apparaissent dans les magasins, les Québécois dépenseront près de 1 500 $ en moyenne pour le temps des fêtes cette année. Près des 3/4 des Canadiens achèteront leurs cadeaux en personne dans les boutiques, selon le dernier rapport PwC Canada. En contexte de guerre commerciale, 54% des consommateurs favoriseront l'achat local. C'est 5% de plus que l'an passé. Voilà, c'est complet. Pour tous les détails et autres nouvelles, visitez lenouveau.info.
0: Oui, hier, sur Costco, il y avait des costumes d'Halloween puis des affaires de Noël juste à côté.
23: C'est ça chaque année.
0: Ben oui, c'est ça. Hein?
23: Taylor Swift vient de donner un gros coup de hanche à Ella Langley.
0: Ah, je suis déçue.
23: Je savais. Sa nouvelle chanson, Patient Zero. Se classe maintenant en première place du Billboard Hot 100. Je vous rappelle que le Billboard Hot 100 est le classement à chaque semaine des 100 chansons les plus populaires aux États-Unis, toutes catégories musicales confondues. Et c'est Choosing Texas d'Ella Langley qui a passé 24 semaines au sommet et a même réussi l'exploit de déclasser la chanson de Noël de Mariah Carey, All I Want for Christmas Is You. Donc, Ella Langley est quand même restée 24 semaines. Puis là, ben, Taylor Swift arrive avec un nouvel opus. Il arrive avec des nouvelles chansons.
0: Je suis déçu.
23: Fait,
0: c'est
23: à mon tour.
0: Mais même ça, tu sais, Mariah Carey, ça fait 30 ans qu'elle revient numéro 1 ou à peu près à chaque année. Tu sais, fait qu'à un moment donné, ça compte pour qui, là? C'est Ella Langley, la grande championne.
23: Oui, moi, c'est Ella Langley. je disais dans la presse ce matin que c'est la 16e fois quand même dans la carrière de Taylor Swift qu'un de ses extraits atterrit au sommet du classement. Il y a seulement les Beatles et Mariah Carey qui ont plus de numéro 1 à leur nom. Les Beatles en ont 20, puis Maria en a 19. Qui sera la queen du jour? On l'a pas passé encore, notre queen pop du jour. Hein?
0: Ça en vient dans une heure.
23: Est-ce que j'ai entendu que c'était...
0: Kesha.
23: Kesha, c'est ça. J'ai entendu que c'était Kesha aujourd'hui. Et hier, qui a été notre finaliste? On écoute Katia.
1: Oui, notre finaliste après-midi, c'est Caroline Bouchard. Salut, Caro!
2: Allô?
1: T'avais l'air surprise que je t'appelle après-midi, toi aussi.
2: Oui,
1: surprise. Oui, hein? Ça serait vraiment une belle surprise aussi de gagner une belle croisière comme ça. Est-ce que t'as déjà fait ça, une croisière, Caro?
2: Oui, je l'ai faite une fois puis j'ai vraiment adoré.
1: C'est fou, hein? C'est
2: j'aimerais
23: ça
2: gagner.
23: Caro rêve de gagner et d'y aller avec sa conjointe également. Donc, ça va être un beau prix qui va être tiré mardi prochain. Tu sais, quand on donne le show à Katia, là, l'entre-deux oui, qu'on appelle, ben, c'est là que ça va être tiré. Donc, comment faire pour gagner? Vous notez, dans le fond, vous allez entendre 3 chansons de Kesha. Et dès que vous entendez une chanson d'elle, vous textez Queen au 6-12-13 et Katia fait un finaliste à chaque jour.
0: Depuis très tôt ce matin, il n'y a pas d'électricité au centre-ville de Chicoutimi à plusieurs endroits et ça influe entre autres sur la lumière de Price, donc dans le coin du bar à Piton puis d'Ultramar dans ce coin-là. Merci beaucoup à l'auditeur qui nous a texté il y a 2 secondes pour nous le rappeler. L'affaire que je savais pas et qui est une bonne nouvelle, c'est que la police est sur place pour faire la circulation, donc ça risque d'aller un peu plus rondement, mais assurément là, l'heure de pointe du centre-ville de Chicoutimi risque d'être moyennement le fun ce matin. Dans quelques instants, c'est le Ella Léa. Qu'est-ce qu'on fait matin?
23: Le PQ a été élu hier.
0: Oui, oui.
23: Il se pourrait qu'il y ait référendum un jour.
0: Oui, ça se peut.
23: Il se pourrait qu'il y ait indépendance. Je prends de l'avance. Je prévois les hymnes nationaux. Okay, qu'on pourrait avoir ici au Québec.
1: OK.
23: Je vous fais des propositions, vous pourrez voter au 6-12.
0: Je suis rendu là.
23: Je vais me faire une cote là-dessus, je me prends d'avance. Si jamais c'est moi qui ai trouvé l'idée.
0: Le processus référendaire est passé. La Constitution a changé.
23: Oui, gars, je me prends 5 ans d'avance s'il faut, mais je veux l'argent qui vient avec.
0: OK. Tu veux t'approprier.
23: On
0: passe
23: pas pour rien, là. Non.
0: Il s'est fait voler son troc, mais elle lui a ramené son cœur. Ah, Matt Lang.

0: Léa, toi, tu vois le référendum sur l'indépendance du Québec arriver gros comme un train, hein?
1: Oui, même si, bon, on nous a promis que c'était pas pour tout de suite, mais moi, je prends pas de risque.
0: OK.
1: Puis je suis pas en train de me prononcer comme indépendantiste ce matin, mais faut prendre un coup d'avance des fois que ça arrive, puis j'ai l'impression que c'est ça, ça pourrait me rapporter beaucoup d'argent.
0: Ah,
1: alors, oui, ben si c'est moi qui ai l'idée, tu sais, je veux dire, je suis sûr que je vais me faire au moins, je sais pas, peut-être 1000 $.
0: OK.
1: Peut-être. Alors, il faudrait un hymne national québécois dans le cas où il y a référendum et où ça passe. Alors, moi, j'ai instauré des critères pour cet hymne national qui devra être rassembleur, évidemment, en français. Et ce qui serait cool pour cet hymne-là, c'est que tout le monde connaisse déjà les paroles, l'air en général, ce qui serait cool, pour pas que ça donne ce genre de moment, tu sais, gênant qu'on a entendu cette semaine. Oh, t'as-tu perdu ta souris?
0: Ben, je sais pas, on dirait.
1: Oh, non.
0: Attends, je vais aller de même.
1: On va y aller tactile.
0: Je savais pas.
1: Oh, OK.
0: Attends, je vais...
1: Okay. Essaye un autre extrait, voir.
0: Oui, je vais aller.
2: Ouais.
0: OK, c'est là au Canada qui veut pas.
1: OK. Vous avez entendu cette semaine au Canada, désastreux, du côté du Sas Taputo, là,
3: oui.
1: Que la madame, elle savait pas l'air, elle savait pas parole. Rien n'allait. Alors, je me suis dit, on va régler le problème et il faudra que cette hymne soit rassembleur. Alors, mes critères rassembleurs en français. Il n'y a pas plus rassembleur que les mots « toi »,« moi », etc. Je ne penserai pas. Alors, je propose « etc. » de Gabriel des Trois Maisons, s'il vous plaît.

0: penser à ça, là. J'aimerais changer les paroles, OK?
1: Ah oui, okay. Ce serait peut-être pas mauvaise idée, il me semble.
0: C'est terminé, c'est décidé. Ouais. Je sors du Canada. Ah. Bébé, quand tu danses, les choses que je pense, frôle l'indépendance, toi et moi, etc. Ça marcherait. L'occasion idéale pour Gabrielle des Trois Maisons de surfer un autre 25 ans sur son One Hit Wonder. Je suis sûre qu'elle serait vraiment contente et soyez qu'on ait choisi ça.
1: OK, j'aime là, ton changement de parole.
0: Oui. Et puis là, je vois au 16-12-13, le LIM serait genre du pays, là. Mais là, je suis pas allée là parce que ça, c'est une option trop facile sur laquelle je peux pas faire d'argent parce que tout le monde y a pensé.
2: OK.
0: Ensuite de ça, ça, c'est un son qui représente déjà un hymne en soi pour beaucoup de Québécois. Le générique d'OD, mais chanté par Mitsou. Parce que toutes les générations au Québec sont unies par ce thème qui résonne depuis maintenant 20 saisons dans nos télés. Puis Mitsou, je suis certaine qu'elle dirait pas non à refaire une nouvelle version de sa chanson. Anyway, elle est tout en train d'y refaire.

0: entends ça? Les joueurs du Canadien qui se promènent sur leur hockey debout devant eux, là, qui sont de même, puis il y a Mitsu. Pourquoi avoir choisi la version du premier OD? Avez-vous entendu la fanfare, les trompettes? Ça serait tellement splendide, grandiose.
1: Oui, ça serait plus gros, là.
0: Oui, on est capable d'y aller là avec l'hymne américain. Finalement, je vous pose la question. Est-ce que ça vous est déjà arrivé de préparer un spectacle pour votre famille avec vos cousins, cousines?
1: Ben oui.
2: C'est sûr.
0: OK. Ben moi aussi, dans ce cas-ci, j'ai fait appel aux mots de nos cousins français. J'ai fait appel aux mots de Grégoire, un Français qui, en 2012, a affaire aux académiciens un hymne hautement rassembleur. Mm-hmm. J'ai nommé « Toi plus moi » et on va changer les paroles. OK, on écoute.

0: Et là, on va changer quelques paroles encore. Allez, venez entrer dans la danse. Allez, venez, on fait l'indépendance. Et ce qui est quand même cool, c'est qu'on pourrait nommer les académiciens comme étant la bande officielle de l'hymne national québécois. Tu sais, ce serait toujours eux qui l'interpréteraient selon l'événement le plus important de la journée à travers ce futur pays. Et ce qui est cool aussi, c'est qu'on pourrait donner une job à 10 personnes, dont à 5 qui en auraient vraiment besoin. Pourquoi pas aux 14 académiciens, parce qu'il y en a 3 là-dedans qui vivent au Nouveau-Brunswick. Hein? Ah, salut, oui, Joanie, Jason et le grand gagnant Jean-Marc Couture de cette édition 2012, qui ne pourront pas être de cette mouture, malheureusement, c'est les règles. Et l'autre qui ne pourra pas y être, ben, c'est François Lachance, parce que lui, je refuse qu'il en fasse partie. Je veux m'acheter une maison bientôt. Je vais avoir besoin de lui pour acheter ma maison. Okay, alors, oui. Moi, je propose des changements dans ses paroles de ses 3 hymnes. Tout le monde va les connaître. Moi, je vois ça au Centre Bell, au Stade Saputo, ça va lever au Centre Georges. En tout cas, ce sont mes 3 choix. Et si PSPP passe par là, ben juste avant, c'était mon idée.
1: Okay.
0: En tout cas.
1: On verra bien.
0: Puis j'attends mon cachet, ton chèque.
1: On est loin de ça, je pense. Pas mal loin de ça, encore. Oh, une affaire qui arrive pas mal plus vite, par exemple. Les amis, cette année, ça a de l'air que ça a grippe. Semble-t-il que la grippe est à nos portes puis qu'elle a décidé qu'elle cognait plus vite. Je sais pas si elle est poussée par le vent qu'on a dehors en ce moment. Mais êtes-vous prêts à vous protéger contre la grippe? J'ai trouvé des vrais trucs. Pas des trucs de mes tantes, là. Pas des trucs de grand-mère. Des vrais trucs.
2: Des trucs de mon oncle.
1: Ouais, oui.

0: C'est-tu la faute du super El Niño qui vient tout mélanger les affaires, mais la grippe arrive plus de bonheur cette année dans l'Ouest canadien. Les taux sont à 13%, puis normalement, on est à 1,5% de la population à ce temps-ci d'année. Donc, la vague grippale va commencer un peu plus de bonheur cette année. Là, les petits virus qui couronnent de ce temps-ci, je pense pas qu'on ait beaucoup de cas d'influenza, là, de la vraie grippe, mais c'est vrai qu'il y a eu plein de petits virus. Là. Nous autres, ici, la semaine passée, tout le monde était malade. T'es comme, c'est qui se passe déjà? Mais non, on est rendu là. Mais cette année, ça va arriver un petit peu plus vite, visiblement, la grippe que les autres années. Et il va falloir attendre quand même encore un petit bout de temps avant qu'on puisse se faire vacciner. C'est à la mi-octobre que la vaccination contre la grippe commence. Hein. Si vous êtes une personne au-dessus de 65 ans, vous avez des maladies chroniques, ce genre de choses-là, vous pouvez être vacciné gratuitement. Sinon, il y a des cliniques. Nous autres, il y a une clinique de vaccination là, qui se fait dans la station pour se prémunir contre l'influenza. Est-ce que vous avez déjà vécu l'influenza? Pas un gros rhume, là. La vraie de vraie grippe, là. Ouais. L'influenza, le coup de masse d'en face. Là.
1: Une fois.
0: Oui,
1: vraiment. J'ai vraiment été malade. J'ai vu c'est quoi la différence entre une grippe et un rhume.
2: Non, fait
0: tu le sais.
1: Hey, mais sérieux, pendant deux semaines, j'ai eu de la misère à me traîner. J'ai tellement été malade là, c'est fait que j'ai vu c'était quoi. Fait que je peux comprendre, tu sais, des personnes âgées ou des gens qui ont des maladies auto-immunes par exemple, peu importe, là, ceux-là qui sont malades déjà en partant,
0: juste
1: qui attrapent
0: normal en pleine forme là.
1: Ah non, ça t'assomme sur un moyen temps.
2: Moi, je pense que je l'ai eu une fois, puis tu sais, je peux mettre... En fait, c'est qu'il manquait de symptômes rhume. Tu sais, il y a pas vraiment de mal de gorge, j'étais juste assommée à terre, puis c'était trois jours avant Noël. Je m'en rappelle, je pense que j'avais perdu 9 livres. Puis tu sais, je veux dire, j'avais perdu 9 livres en 4 jours. Oui. Là. C'était excellent. Là, j'étais à terre, puis tu sais, c'est ça, ramassée par un dirou.
0: Oui, tout à fait. La dernière fois que ça m'est arrivé, c'était durant le temps des fêtes, justement. Puis je me sentais comme pas pire en partant. Mais, tu sais, j'avais l'impression que j'allais avoir un petit rhume. Tabarnouche, j'ai passé Noël couché dans la chambre, dans le fond du sous-sol, avec ma mère qui capotait un peu. Oh. Surtout que mon beau-frère, c'est comme un aimant à grippe. Tu sais, tout le monde dit, hey, moi, je pognais ça une fois.
2: Mm.
0: Mon beau-frère, là, il a été 4 années consécutives dans le temps des fêtes à ramasser l'influenza, la vraie, là.
2: Oh.
0: Lui, tu parles de grippe, tu parles d'influenza, je pense qu'il se met à trembler. Il veut rien savoir. Hey, je vais vous donner des vrais trucs, des vraies affaires qui aident. Parce que, tu sais, souvent, on parle de trucs de grand-mère, là. Marie, tu nous racontes souvent le moment où tu as tenté la fameuse mouche de moutarde. Pas une super bonne idée. Voulez-vous savoir c'est quoi le truc numéro un quand t'es poqué, quand t'es malade? Qu'est-ce que tu fais? L'affaire qui est pas toujours facile à faire.
2: Quoi?
0: Se reposer.
2: Ouais.
0: Couche-toi puis dors.
2: Ben oui.
0: Écrase-toi sur ton divan puis regarde la TV pendant un bout. Puis quand les yeux te ferment tout seul, laisse-toi aller puis dors. Mmh. C'est ça le truc pour se remettre du plus de choses possible. Numéro 2, c'est vraiment l'hydratation parce que entre autres parce qu'on peut évacuer une portion du bobo et parce que si tu fais de la fièvre, t'as perdu de l'eau, faut que tu te réhydrates. Comme ça, tes cellules fonctionnent mieux. Le Tylenol et l'Advil ou ce genre de choses là, c'est pour que ça va aider à diminuer les symptômes. Donc, ça va te donner un break, dans le fond. Particulièrement, tu sais, douleurs musculaires, puis ces choses-là, la fièvre, les maux de tête. Donc, ça va t'aider à te sentir mieux. Ça va soulager. Ça va pas te guérir, mais ça va te soulager. Mmh. L'eau salée dans le nez. Est-ce que vous faites des sinusites, de la noyade contrôlée?
2: Oui! C'est tellement satisfaisant. Quand le mouton, quand le mouton décide qui prend le bord.
1: Ouais.
2: Ah! Quand tout débloque.
1: Puis tu sais, quand tu sens ta narine, nos pieds qui s'expansionnent, là. Ça, je pense que c'est le plus près j'ai été d'être dilatée, là. Tu sais, genre...
0: Sérieux, dilaté. Avez-vous déjà vu les patentes, là? Je sais pas si vous avez déjà vu ça, mais j'ai vu ça il y a quelques semaines, puis je me demandais si c'était de l'IA. Finalement, j'étais allé vérifier, puis non. Il y a comme une espèce de mécanisme là avec un morceau de caoutchouc style condom, là, je m'excuse là, de donner cet exemple-là, mais il rentre ça dans le nez, puis après ça, il envoie de l'air là-dedans, puis ça rentre complètement dans tes sinus, puis ça fait tout sortir aussi, puis après ça, le morceau de caoutchouc, il ressort de ton nez. Ça a tellement l'air intense.
1: Je vais y aller avec le sinus rein.
0: Oui, sinus rein, ça. J'ai trouvé ça un peu intense. Et l'eau salée, c'est vraiment quelque chose qui va vous aider. Si vous avez mal à la gorge, je peux bien essayer 25 rince-bouche, là, mais de l'eau salée à gargariser. Puis tu sais, si t'as vraiment mal très loin, tu peux en avaler une petite gorgée.
1: Ben oui.
0: Ça va aller nettoyer tout ça. Donc faites attention à vous autres, protégez-vous comme il faut. Vous pouvez vous faire vacciner, vous pouvez utiliser les masques cet hiver. Je sais qu'on est pas, on est comme un peu traumate, là, mais tu sais, comme Kate, elle filait vraiment pas la semaine passée, elle est arrivée dans son masque, avec son masque. Je trouve que c'est respecter les autres autour.
1: Absolument.
0: Si vous êtes obligé d'aller travailler en présentiel, ben, c'est peut-être pas une si mauvaise idée que ça. Collectif avec Ready for Love au 96 9 Rouge.

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0: temps, Linda nous a écrit, elle dit, moi, j'ai eu l'influenza et une pneumonie en même temps. Quand on dit ramasser à la petite cuillère, ça devait ressembler à ça pas mal. Il y a quelqu'un qui nous a dit, moi, j'ai pogné l'influenza il y a une couple de semaines. Il y a quelqu'un que j'ai croisé qui venait d'un bateau de croisière qui l'avait. Ça arrive.
1: Il y a Caroline qui nous a écrit aussi. Elle trouve que les conseils que tu as donnés sont parfaits.
0: Ah oui, cool. Merci.
1: Malheureusement, il y a beaucoup, beaucoup de gens qui viennent nous voir en clinique et veulent absolument avoir des antibiotiques. Ils comprennent pas que ça donne rien parce que c'est un virus. Puis les gens se choquent même après eux quand on veut pas donner des antibiotiques. Ouais. Alors, faut donner quand même cette information-là aussi. Là, ça donne rien de s'acharner.
0: C'est contre une bactérie. Si t'as pas de bactérie, ça sert à rien. Ça va juste te rendre plus malade.
1: Mmh. Absolument.
0: C'est pas mieux.
2: Votre pauvre flore qui
0: aura
2: rien
0: demandé. Exactement, oui. Et j'aime bien Ania qui dit, moi, aller prendre une marche quand je suis poqué, ça me fait quand même du bien. C'est pas bête. Moi, j'avais avant la technique de je vais aller suer mon virus. Je fais plus ça. Aller faire une grosse course ou quelque chose d'intense. J'avais comme tendance à penser que ça allait m'aider. Non, c'est pas vrai. C'est trop.
2: Non, relaxez-vous.
0: Oui, c'est ça.
2: Aujourd'hui, si vous êtes malade, c'est une belle journée pour rester à l'intérieur et vous relaxer. Parce que, bon, du côté de Saguenay, là, journée qui est très venteuse. Avertissement de vent émis par Environnement Canada. Des rafales qui pourraient atteindre les 90 km/h. Mais pour l'instant, les vents qui se maintiennent en fait à 40 km/h avec des rafales à 50. Mais quand même, ça pourrait augmenter assez haut. Maximum de 7 prévu aujourd'hui. Quelques averses ici et là dans la région Saguenay-Lac-Saint-Jean. Et demain, le scénario qui se répète avec 7 degrés et des averses qui seront prévues également.
0: Il y a 5 pannes présentement au Saguenay. Il y en a un petit peu au lac aussi. Quelques secteurs importants qui sont affectés. Le secteur du centre Georges Vézina sur la rue Bégin. Ça s'améliore au centre-ville, mais pas encore le coin qui pose problème. Donc, les policiers sont toujours au coin du boulevard Saint-Paul et de la rue Bossé-Price dans ce secteur-là où on a donc des lumières qui ne fonctionnent pas. Il y a de la circulation qui est faite. Ça risque quand même de nous ralentir un petit cette affaire là pour l'entrée au bureau, ça devrait rentrer normalement. Ça devrait être déjà fait, mais j'imagine que la panne est peut-être un petit peu plus compliquée. On en a quand même résorbé une bonne partie là. Plus de la moitié des portes ont retrouvé leur électricité. Vite, balayage du PQ dans la région. Il y a eu une course serrée, c'est celle dans Jonquière où Yannick Gagnon de la CAQ a failli être le dernier rescapé. Malheureusement, pour lui, Jimmy Bouchard est venu l'emporter par un maigre 3% des votes seulement. Marie-Carline Laflamme a conservé Chicoutimi des gains du PQ dans Dubuc, Lac-Saint-Jean, Robertval et Jonquière. Et la CAQ, comme je vous le disais, est complètement rayée.

0: Absolument, Christine Fréchette n'a fait élire aucun député, tandis que Paul Saint-Pierre Plamondon sera le prochain premier ministre du Québec.
1: Les mots me manquent pour vous dire à quel point ce soir, je suis fier d'être Québécois.
0: Le Parti québécois a fait élire 59 députés contre 40 pour le Parti libéral, 19 pour le Parti conservateur et 9 pour Québec solidaire. On écoute Christine Fréchette, suivie de Paul Saint-Pierre Plamondon et Charles Milliard.
2: La défaite, elle est la mienne, elle n'est pas la vôtre. Les Québécois ont fait un autre choix. Moi, je suis convaincue que cette voie-là demeure porteuse pour l'avenir.
3: Jusqu'à aujourd'hui, nous étions des adversaires politiques, mais demain, nous serons à l'Assemblée nationale pour travailler ensemble, de sorte que le budget reflète des éléments du programme électoral de tous les autres partis.
4: Pour l'amélioration des soins de santé, pour construire des logements, pour soutenir notre économie, vous trouverez des interlocuteurs sérieux. Mais pour préparer votre référendum, vous allez trouver une opposition déterminée.
0: Toujours en politique, on retrouve plusieurs personnalités médiatiques qui feront leur entrée à l'Assemblée nationale. La comédienne Isabelle Blais a gagné son élection avec le PQ dans Masquinongé. L'ancien chroniqueur plein air de Salut Bonjour, Marcel Bouchard, sera député conservateur dans Portneuf. L'ancien porte-parole de la Sûreté du Québec, Guy Lapointe, est aussi élu avec le PQ dans Verchères. Enfin, le fils de Jean Charest, Antoine Dionne Charest, a gagné pour le Parti libéral dans Verdun. Et en terminant, des recomptages sont à prévoir dans certains comtés. C'est le cas notamment de Vachon, un comté qui était représenté par le ministre de la Sécurité intérieure, Yann Lafrenière. C'est la candidate libérale qui a gagné, Afine Loualalika. Elle a remporté avec seulement 14 voix de majorité. C'est aussi très serré dans Saint-Henri-Sainte-Anne. Guillaume Clich-Rivard de Québec solidaire a perdu par seulement 39 voix aux mains du libéral Benoît Clermont. Voilà, c'est complet pour tous les détails. 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
5: Merci beaucoup, Benoît. Marie, tu nous parles de quoi ce matin?
6: Je te fais un résumé d'OD. En fait, je vous fais pas de résumé à chaque jour, mais là, j'ai comme pas le choix parce que ça a trop brassé dimanche. Hein? Mmh. Est-ce que Billy, qui a perdu son chum Jacob, a eu le temps de décompresser un petit peu? On va écouter Billy.
7: On l'a perdu à bâton, mais pas à guerre. Fais-moi confiance, mon frère. Deux décisions de mal, on va se le dire, man. Honnêtement, j'ai rarement vu une table d'élimes à OD avec des décisions autant merdiques.
8: C'est une des pires tables de l'histoire.
7: C'est une des pires. Je vais avoir besoin d'avoir un talk avec Emma. Si elle n'est pas capable de prendre une décision, je vais ouvrir mes portes très ouvertes. La porte patio en arrière, la porte d'en avant, le screen, les fenêtres. Je roule la cheminée aussi.
6: Je l'aime. Okay. J'aime tellement Billy. Et je veux qu'elle apporte la précision de sa sœur aussi,
9: oui,
6: que j'ai trouvé très pertinent.
9: Marie-Lou Bélanger, qui est sa sœur, qui a fait Occupation double il y a quelques années, a réagi sur les réseaux sociaux après l'épisode de dimanche. Là, dire, OK, tout le monde, calmez-vous. Oui, Billy a l'air d'être celui qui en met beaucoup puis qui a le tempérament fort puis qui joue le méchant.
6: Ouais.
9: M'a dit, tu sais, c'est le but d'une télé-réalité. Il y a toujours un méchant qui est casté par la production, qui fait paraître ainsi. Puis on sait bien que c'est une bonne personne fondamentalement.
6: Et puis si Billy est pas là. Il n'y a pas beaucoup de show, on s'entend. Là. Bon, Mathieu qui n'avait Dieu pratiquement que pour Alexandrie, là, les amis, il est off. Il est fâché que son big Jacob soit parti et qu'Alexandrie ne l'ait pas défendu.
10: Ça me dégoûte, puis ça me rentre pas dans la tête.
6: Ça le dégoûte. Puis en plus, Alexandrie s'est vengée, la petite Moses. Elle a fait partir sa meilleure chum, Sabrina, parce qu'elle avait osé flirter avec Mathieu, son boy, pendant qu'elle, elle dormait collée en voyage avec Alexandre. Hein? Mathieu, après tout ça, là, quel est ton top maintenant?
10: Je recommence juste à zéro, j'ai eu personne.
6: Oh. Bon, ça vient. Bon, les nouveaux gars et les nouvelles filles ont fait leur entrée hier dans le jeu. Les discussions se poursuivent ce soir. Ah, oh, j'ai oublié de vous parler de Rebecca. Ah, ouais. Elle a pleuré sa vie. Elle ne croit plus en l'amour. Mais maintenant, she's back.
5: Mais elle s'était pas fait flusher?
9: Oui, mais là, il y a des nouveaux gars, fait que...
5: Ah, fait qu'ils ramènent des...
9: Fait qu'elle est correct.
6: Okay. Et elle croit encore.
5: Mais c'est correct,
6: en
5: OD, ils font du recyclage.
6: Oui.
5: C'est important.
6: Moi, je dis Jacob, puis Sabrina, c'est pas fini.
9: Moi non plus.
5: On est-tu prêt pour jouer à la question impossible?
6: Oui.
9: Non.
5: Non? $50 au restaurant-bar, le stade. Ils passent-tu au dé au stade?
9: Oh, faudrait leur proposer.
5: En deux games.
6: Ben ouais.
5: Ça a l'air aussi excitant.
6: Ou tu sais, c'est à 18h30, juste avant la game.
5: Oh,
6: ben ouais. Au lieu d'avant-match.
5: Très bon. OK. Vous pouvez aller voir le match que vous avez envie de faire ou juste aller prendre une bonne bouffe entre amis, en famille, en couple. C'est vraiment bon. Vous allez adorer ça. Puis passer une belle soirée avec un $50 au restaurant-bar, le stade, une institution à Arcoutimi.
6: 28% des hommes admettent... Voyons, je recommence. OK. 28% des hommes admettent faire cette chose inhabituelle quotidiennement.
9: Il y a un homme ici. Vincent, t'es sous le spot.
5: Oui,
9: je te teste.
5: Ouais.
9: Avec des réponses reçues.
5: D'accord.
9: Est-ce que tu sens tes bas avant de les porter?
6: Oui, hein? Ah oui.
5: Ça m'arrive de temps en temps. Parce que des fois, je ne sais plus lesquels j'ai mis, tu sais, il n'y a pas longtemps. Parce que là, je me suis acheté tous des Nike Dry Fit noirs.
9: Ils sont tous pareils. Ça, c'est vrai que c'est étonnant. Est-ce que tu parles à ta voiture?
5: Non.
9: Ça, c'est un épisode de mon étrange dépendance. C'est ça, la nuance. Mais des fois, j'y parle. Quand elle monte une côte et elle a de la misère, là, je suis une fille, c'était pour ça. Je suis comme, ah oui, ma cocotte, vas-y, t'es capable. Parce que je sens qu'elle travaille. OK. Est-ce que tu bois dans le contenant, dans le récipient du lait, du jus d'orange?
5: Non, je ne fais pas ça.
9: Faut pas faire
5: ça. Non, Marie-Ève.
9: Ben non, Marie-Ève, faudrait pas.
5: Marie-Ève, tu peux pas nous donner un cours de comment faire ça sans se faire poigner?
9: Ouais.
5: Impossible.
9: Vincent, as-tu un plaisir caché et chaque jour, tu écoutes une émission de déco?
5: Non.
9: Non? Mise de grandeur? Non?
5: Non. Ah, non. Y a, comment ça s'appelle, donc? Vendre ou rénover. Oh. Ça, c'est bon.
9: Ah oui, ça, c'est
5: ça,
9: bon.
5: Ça, j'aimais ça. Les vieilles saisons. Parce que les prix des maisons sont vraiment plus beaux.
9: Hey! J'ai regardé ça. Ça datait de 2016. Je suis capotée. Ramenez-moi ce marché-là.
5: Les budgets ont aucun rapport en pleine pandémie. C'est très drôle.
9: Hey, non. Mais ils prennent tout le temps la mauvaise décision. En tout cas, ça sera pour une autre fois. Se mettre de la crème à main. Tu fais ça chaque jour?
5: Crème à main?
9: Ouais.
5: Non. Je fais ça quand c'est vraiment un dossier là, de craquelage avancé.
9: C'est ça. Et finalement, est-ce que tu lèches ton couteau après avoir beurré ta toast?
5: Non.
9: Non. Non. C'est bien. C'est sécuritaire.
5: Non.
8: 28% des hommes admettent faire... J'ai de la misère avec le verbe admettre.
5: Oui.
8: 28% des hommes admettent faire cette chose inhabituelle quotidiennement.
5: 100% des choses qui ont été mentionnées ont déjà été faites par Marie-Ève Jean dans les dernières 24 heures. Vous pouvez donner votre réponse via le micro sur iHeart Radio. Vous pouvez nous texter au 6-12-13 comme vous êtes très, très nombreux et nombreuses à faire en ce moment. Ça rentre à la pelletée. Appelez-nous 690-2349 1-800-463-7919. Le Facebook de Rouge pour 50$ au restaurant-bar Le Stade. On écoute Mika avec Relax, Take It Easy au 96-9 Rouge. Oh, on va relaxer. Là. On a une grosse soirée, là.
9: Ouais.
5: Pour ceux qui ont suivi les élections, c'était quand même stressant un peu, là. On va prendre ça mollo aujourd'hui.

0: Mickaël 96.9 Rouge, on a reçu beaucoup de réponses à la question impossible, mais beaucoup aussi de questions sur ce qui se passe sur le pont du Buc. En fait, sur le pont du Buc, il se passe rien. C'est qu'avec les grands vents, on a des pannes d'électricité à certains endroits. Le centre-ville de Chicoutimi, c'est depuis 5 heures ce matin, où il n'y a pas de lumière qui fonctionne. Coin Price, Bossé, Université, dans ce coin-là, sur le boulevard Saint-Paul, là, ça circule vraiment pas très, très bien. Il y a des policiers qui sont là pour faire la circulation. On attend qu'on soit capable de rétablir cette portion-là de la panne. Et il y en a d'autres là, qui sont arrivés là, dans la ville, entre autres dans le secteur de Rivière-du-Moulin. Il y en a au lac, il y en a un peu partout au Saguenay en ce moment. OK, on joue pour 50$ au restaurant-bar Le Stade aujourd'hui, en cette journée, ma foi, mouvementée comme début de journée.
1: 28% des hommes admettent faire cette chose inhabituelle quotidiennement.
2: Oui, on écoute vos réponses reçues via le micro iHeartRadio.
0: Aucune idée.
2: On vous écoute pas.
0: Je pense qu'on a un problème avec ton ordi. Ça veut rien savoir.
2: Je pense qu'on m'aime plus. Je pense que je vais vous lire à la place.
0: Ben oui, donc, on va faire ça.
2: Faut pipi sous la douche. C'est une réponse qu'on a beaucoup reçue. Pipi sous la douche. Sinon, dormir avec un toutou ou une doudou.
0: En regardant ça.
2: C'est mignon. Moi, ça, j'aimerais ça. OK, je sente leur pète. Ça, je suis pas d'accord.
0: C'est quoi le pourcentage?
2: 28%. D'après moi, c'est un peu plus.
0: Oh, mais c'est pour vérifier si on va bien. C'est juste pour ça qu'on fait ça.
2: Écouter du porno est venu souvent aussi.
0: Ah, oh, ouais?
2: Ouais. Ah, les hommes! D'après moi, c'est plus que 28. Se brosser les dents sous la douche, ça, vous faites un 2 en 1. J'aime ça.
0: Ça, c'est une bonne idée.
2: Ça, tu vois, c'est le genre de time management, là. J'aimerais gérer mon temps de cette manière, être aussi efficace. Mais non, c'est pas ça qu'on cherche. Alors, 28% des hommes admettent faire cette chose inhabituelle quotidiennement. On va aller parler avec Anne-Cathy ce matin.
0: Allô?
3: Bonjour.
0: Ça va bien?
3: Oui, vous-même.
0: Bien sûr que ça va bien.
2: Alors, quelle est la réponse qu'on cherchait?
3: Se gratter le dos contre les cadres de porte ou de mur.
0: Oui, tellement!
2: Oui, oui. À quel moment?
0: Moi, je fais vraiment partie du 28%.
2: Oui.
0: J'ai comme deux spots dans le dos. Juste en haut de l'épaule, ici, là.
2: Oui.
0: OK, puis juste dans le milieu du dos, là.
2: Puis dans le milieu du dos, tu y vas avec un ustensile, peut-être.
0: Oui.
2: Oui, hein?
0: Avec une cuillère en bois, mais tu sais, juste... Paul, je prends le bout de cuillère pour avoir une bonne poigne.
2: Oui.
0: Ça fait du bien.
2: Mais t'as une blonde, hein, tu sais?
0: Non, mais jamais là.
2: Ah! tu es bon. Donc, 28% des hommes se grattent le dos avec une porte ou un ustensile. Voilà.
0: C'est bon. Est-ce que... tu le remets.
2: Non, au lave-vaisselle. Moi, mais pas ta vieille peau morte.
0: Hey, Anne-Cathy, on te donne 50$ au restaurant bar Le Stade pour te souhaiter une super belle journée.
3: Hey, merci à vous. Bonne journée.
2: Bye. Salut. Ouais. On te souhaite que les cuisiniers ne se sont pas grattés au stade avec les ustensiles.
0: C'est moi. C'est oui. Ouais, là, j'avoue. Ce bout-là, je te le donne. On écoute Gab Fradette et tout de suite après, c'est notre chère Géraldine qui vient nous parler de l'énergie du mois. Puis on l'a dit la semaine passée, ça va en être tout un. Il va y avoir beaucoup de choses qui vont se brasser au mois d'octobre. Gab Fradette, à Rouge.

0: Fredette, article dans presse hier, ça vous tente d'aller voir ça, où on parle de l'explosion de sa carrière, puis c'est le chanteur de l'heure en ce moment. Puis nous autres, on est là depuis le début avec lui, puis on aime vraiment beaucoup ce qu'il fait. Deux suivis de dossier, les amis. Le premier et le plus important, c'est que la panne au centre-ville qui affectait les lumières à la sortie du pont est réglée en ce moment. Sauf que le mal est fait là, pour l'heure de pointe, là, ça va être buggé là, pour un petit bout. Mais si vous pouviez partir une petite affaire plus tard, ben probablement que ça va s'arranger. Et Stéphanie nous fait une belle recommandation pour ceux qui se grattent le dos avec des ustensiles. Messieurs, entre autres, c'est mon cas. C'est un lot de 5 grattes d'eau extensibles pour hommes et femmes. Des grattes d'eau télescopiques en acier inoxydable.
1: Wow.
0: Ça brisera jamais, les amis. Et c'est un outil parfait pour les massages de dos. C'est comme une petite main de Terminator. Et vous avez chacun votre couleur de poignée. Ça vient en lot de 5.
2: Oui, ils sont en spécial.
0: Oh!
2: À 7,99.
0: Wow! Pas cher, là, pour 5.
2: Pour 5.
0: Hey, il faut que tu en achètes plusieurs paquets avant d'avoir la livraison.
2: Mais oui!
3: Uranus est en taureau via l'astre de Cassiopée. Quoi? Mercure a encore rétrogradé?
4: Géraldine? Qu'est-ce qu'ils disent, les étoiles?
0: Salut, Géraldine!
1: Salut, vous autres!
0: Si tu m'avais dit que Mercure rétrograde à matin, j'aurais fait définitivement, parce que l'ordi qui marche dans cette console-là aujourd'hui.
1: Oh mon Dieu! Ben, sais-tu quoi, ça s'en vient? On est dans la zone pré-ombre de la rétrograde de Mercure, mais c'en est une autre, le rétrograde, qui vient de commencer depuis samedi dernier. Et tu sais, je vous en jasais au début du mois de septembre. Je vous disais, le mois de septembre, c'est un peu comme notre bande-annonce relationnelle de ce qu'on va devoir revisiter au mois d'octobre. Je vous avais dit, ça va être intense au mois d'octobre. Il y a un gros transit astrologique qui nous attend. Ben, on vient de le commencer et c'est la rétrograde de Vénus. Tu sais, il y a plein d'astrologues en ce moment qui parlent de séparation, de chicane, de couple, peut-être causé par des grattoirs de dos d'ailleurs. bref, on rend ça super dramatique. J'ai pas envie d'être porteuse de mauvaises nouvelles ce matin. Une rétrograde, dans le fond, pour une planète, là, c'est symbole de réévaluer quelque chose. Et comme on parle de la planète Vénus, c'est la planète de l'amour. Oui, ça peut être de réévaluer une ou plusieurs relations. Mais Vénus, c'est pas juste la planète de l'amour, c'est aussi la planète qui parle de ce à quoi on accorde de l'importance, ce à quoi on donne notre temps, notre énergie, notre cœur. Donc, tu sais, ça peut être de réévaluer le temps qu'on donne à notre travail, aux tâches à la maison, aux autres, la charge qu'on a sur les épaules, voire la charge mentale. Donc, bref, on ajoute des re devant tous les verbes avec une rétrograde. Donc, réviser, rectifier, réévaluer, réfléchir, repenser aussi. Donc, beaucoup de re. Donc, le mois d'octobre, c'est vraiment symbole de réévaluer, entre autres, nos relations.
2: C'est très bien. Puis pourquoi est-ce que cette rétrograde-là semble aussi intense?
1: Parce qu'elle est sous le signe du scorpion. Puis le signe du scorpion, ben d'emblée, on dirait qu'il fait peur aux gens. Moi, c'est un signe que j'adore pourtant, mais le scorpion, il travaille dans l'ombre. Il vit dans les eaux profondes. T'sais, il va dans le profond de l'océan. C'est comme s'il allait fouiller dans ce qu'on a caché sous le tapis depuis un bon moment. Il plonge dans nos vieilles blessures aussi. Donc, c'est comme une rétrograde relationnelle qui est plus inconfortable. Si ça fait longtemps que vous accumulez des choses, que vous ravalez des affaires, que vous vous dites, ben, c'est correct, là, c'est pas grave, on en reparlera à un moment donné ou on oublie ça. Ça se peut qu'au mois d'octobre, vous soyez du genre, là, ça fait

0: Je taboute. Donc, c'est vraiment une période où, oui, effectivement, pour des couples, ben ça peut être plus difficile. Ah. Mais je tiens à dire quand même qu'il y a du beau là-dedans parce que à travers les défis, les discussions difficiles, les moments où on est obligé de se dire les vraies affaires, ben aussi, ce sont des beaux moments où on apprend à devenir une vraie équipe. Donc, ça pourrait souder des relations tant professionnelles, amicales qu'amoureuses également.
1: Géraldine, est-ce qu'un ex pourrait revenir dans le décor et tout perturber?
0: Écoute, ça se pourrait, garde. Vraiment, là, c'est très typique de rétrograde de Vénus. C'est pas les planètes qui vont faire que ton ex va te texter. C'est lui qui tient le téléphone. Mais ce que le ciel nous invite à faire pendant une rétrograde de Vénus, ben, c'est de nous demander pourquoi le retour de mon ex, soit dans ma tête, dans un rêve, ou concrètement dans la vie, là, par un texto, un appel, ça vient autant me chercher. Qu'est-ce que ça réveille en moi? Puis moi, j'aimerais vous rappeler que c'est important de ne pas oublier ce qui, à l'époque, a mené fin à une relation. Ouais. Amicale, amoureuse, professionnelle. Donc, Vénus qui rétrograde ramène des conversations qu'on pensait peut-être terminées, des sentiments même qu'on avait peut-être jamais pris le temps de nommer. Mais ça peut mener à une nouvelle compréhension d'une vieille histoire. Puis, tu sais, nouvelle compréhension, ça veut pas nécessairement dire on recommence l'histoire. C'est juste qu'on comprend enfin pourquoi elle s'est terminée, cette histoire-là.
2: Et là, est-ce qu'on a une grosse date importante, là, comme tu nous mentionnes souvent chaque semaine?
0: Oui, effectivement. Ben, il y en a une belle qui nous attend ce samedi. Je tiens à dire que Vénus qui rétrograde sous le signe du Scorpion, là en ce moment on est en Scorpion, après ça va être en Balance, ça va être un peu plus léger, okay. Mais rétrograde de Vénus jusqu'au 13 novembre, c'est plus d'un mois là, un mois et deux semaines, c'est une très longue période. Mais ce samedi 10 octobre, on va avoir une nouvelle lune sous le signe de la Balance. La nouvelle lune, je vous rappelle là, c'est que le ciel est noir, donc c'est le nouveau cycle lunaire. Symboliquement, c'est comme une page blanche, donc c'est un beau moment pour planter de nouvelles intentions. Et ce qui est intéressant, c'est que cette nouvelle lune-là va se passer sous le signe de la Balance qui cherche l'harmonie, l'équilibre, l'amour, la justice, et justement la planète de l'amour est en train de rétrograder. Donc c'est un signe qui parle des ententes qu'on a avec les autres ou au travail. Donc moi, je vous demanderais peut-être, en fait je vous inviterais à vous poser les questions suivantes. C'est quoi l'entente que vous avez signée? Puis tu sais, signée là, ça peut être une façon de parler, mais est-ce que cette entente-là vous convient toujours? Est-ce que cette entente-là, elle est juste pour toutes les parties? Est-ce qu'on devrait enfin nommer quelque chose, mettre une limite aussi? On est vraiment dans cette thématique-là ce mois-ci. Puis samedi, avec la nouvelle lune, c'est vraiment un bon moment pour se demander justement si on donne beaucoup plus qu'on reçoit dans une entente, une relation, au travail, à la maison, en couple aussi. Et aussi, je vous inviterai à vous demander samedi, puis à l'écrire aussi dans le cadre de cette nouvelle lune-là, s'il y a une vieille histoire ou une personne du passé qui cogne à votre porte, est-ce que vous la laissez rentrer chez vous seulement parce que vous la connaissez déjà ou parce que vous la voulez vraiment dans votre vie aujourd'hui? On est vraiment là-dedans ce mois-ci et ce samedi avec la nouvelle lune en Balance. Beau moment pour se poser des questions sur nos ententes relationnelles aussi, s'il y a de la justice, si c'est équitable également. Puis partez pas trop en vrille, là, le mois d'octobre va être très intense, particulièrement pour toutes celles et ceux qui ont du Scorpion dans leur carte du ciel ou de la Balance aussi.
1: Bon, merci. Que j'aime ton segment, Géraldine.
3: Merci, Gégé.
0: Merci. Ça fait plaisir. Je vous souhaite une belle semaine puis un beau matin sous un nouveau gouvernement.
3: Merci,
2: oui,
3: toi aussi.
2: Il y a pas mal de renouveaux de ce temps-ci.
0: Oui, beaucoup de renouveaux, c'est ça. Salut, bye-bye.
2: Salut, passe une belle semaine. Panne d'électricité, ça s'améliore, là. Ça va de mieux en mieux. Saguenay-Lac-Saint-Jean, ça rentre dans l'ordre. Faudrait peut-être s'attendre, par exemple, à en avoir d'autres, étant donné qu'il y aura beaucoup de vent dans les prochaines minutes. Hey, on va parler avec quelqu'un qui déplace de l'air, hein, justement. Tantôt, une humoriste vraiment de plus en plus populaire qui fait tout un tour au Saguenay-Lac-Saint-Jean. Saint-Jean. Au cours de la semaine, on va lui parler. Manquez pas ça, ça s'en vient à Rouge.
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1: Il y a la game du matin qui s'en vient. On va jouer un petit jeu, tout le monde ensemble, dans les prochaines minutes. On va aussi parler avec quelqu'un de vraiment très, très intéressant, de très éclaté, qui nous fait beaucoup rire, qui a déjà fait Big Brother, qui est très impliqué sur ses réseaux sociaux,
2: oui.
1: Qui fait tant de affaires qui n'ont pas de bon sens. Moi, c'est à quel point elle tente de s'en les dire. C'est une jolie fille. Mais quand elle fait ses vidéos sur les réseaux sociaux, on dirait qu'elle essaye d'être lettre.
2: Ah oui.
1: Arrête, c'est pas si pire que ça.
2: On n'a pas peur du ridicule.
1: Non, vraiment pas. On lui parle dans quelques instants. Et la bonne nouvelle, c'est qu'on semble retrouver une certaine forme de fluidité sur le pont du Buc. Là. Écoutez, avec la panne qu'on a eue ce matin, ça a été plus long un peu que ce qu'on pensait pour rétablir les lumières au centre-ville. Il y a eu des policiers qui faisaient la circulation. Là, ça semble être rentré dans l'ordre au niveau de la panne. Par contre, tout le monde a un petit retard là, ce matin là-dessus, assurément. Vraiment, ça fait qu'on a des pannes un peu partout ce matin, Léa.
2: Le vent qui est très présent, surtout du côté de Saguenay, avertissement de vent émis par Environnement Canada. Les vents qui se tiennent actuellement entre 40 et 50 km à l'heure, ce qui est vraiment très élevé pour des normales, mais les rafales qui peuvent atteindre les 90 km heure, c'est ce qu'on prévoit aujourd'hui, surtout du côté de Saguenay. Quelques averses aussi dans la région aujourd'hui, maximum de 7 degrés, et demain, scénario super similaire, moins les vents, 7 degrés avec des averses.
1: Pourquoi on roule si vite, hein? Je comprends pas. Il y a un homme de 59 ans qui s'est fait pincer à Alma et roulait à 168 dans une zone de 90 dans le coin de Sainte-Jeanne-d'Arc. Ça, c'est 14 points d'inaptitude puis 1500 quelques piastres d'amende. Mais c'est surtout, c'est dangereux. C'est dangereux pour les autres. Toi, ta vie, c'est correct. Là, tu fais ce que tu veux avec, mais celle des autres, c'est une autre histoire. Même chose à Dolbeau-Mistassini, endroit où on pogne beaucoup de monde qui roule trop vite. Conducteur de 23 ans qui vient de Dolbeau-Mistassini dans le secteur de Saint-Stanislas, 137 à 57 km au-dessus de la limite de vitesse. Là aussi, grosse amende, beaucoup de points d'inaptitude. On peut-tu arrêter de faire ça, s'il vous plaît? Le PQ prend le pouvoir, mais avec seulement 28% d'appui, Benoît.
3: Absolument. Le Parti québécois a fait élire un gouvernement minoritaire hier soir en récoltant 59 sièges contre 40 pour le Parti libéral. Le PQ a dominé la bataille du 4-5-0, tandis que le Parti libéral a fait des gains en Outaouais, à Laval et en Estrie. Le Parti conservateur entre par la grande porte à l'Assemblée nationale en faisant élire 19 députés, particulièrement à Québec, Chaudière-Appalaches et en Mauricie, centre du Québec. Québec solidaire a sauvé les meubles en faisant élire 9 députés, tandis que la CAQ est rayée de la carte. On écoute Éric Duhaime, suivi de Roubagassa.
4: La voix des Québécois qui se reconnaissent plus d'un vieux parti puis qui veulent moderniser le vieux modèle bureaucratique québécois va enfin être entendue. Enfin, l'espoir sera représenté, sera présent dans les murs de l'Assemblée nationale.
5: Une chance que Québec solidaire est là pour être la voix de ceux qui en ont pas, ceux qu'on oublie très souvent. Québec solidaire, c'est des gens qui se tiennent debout, qui résistent contre vents et marées.
3: Le Canada surveille un décès lié à une pneumonie inconnue encore en Sibérie. La ministre fédérale de la Santé, Marjorie Michel, affirme qu'il n'y a aucun risque pour les Canadiens. Une technicienne en laboratoire russe a succombé au virus de la peste pulmonaire après le bris d'une éprouvette à l'hôpital de Chelekhov. Des dizaines de patients ont été placés en quarantaine pour une durée de 3 semaines par mesure préventive. Et en terminant, alors que les décorations de Noël apparaissent dans les magasins, les Québécois dépenseront près de 1 500 $ en moyenne pour le temps des fêtes cette année. Près des 3/4 des Canadiens achèteront leurs cadeaux en personne dans les boutiques, selon le dernier rapport PwC Canada. En contexte de guerre commerciale, 54% des consommateurs favoriseront l'achat local. C'est 5% de plus que l'an passé. Voilà, c'est complet. Pour tous les détails et autres nouvelles, visitez lenouveau.info.
1: Vous êtes plusieurs dans son cas ce matin, mais on salue Marie-Claude qui nous a texté. Elle a dit « Je suis parti de la maison depuis 7h10. Il est 8h01. Je suis toujours pas embarqué sur le pont. » Un dur matin. Matin causé par les pannes d'électricité au centre-ville qui sont arrivées très, très tôt au cours de la matinée. Marie, faut pas rater cette pièce de théâtre-là.
6: Absolument. J'ai parlé avec l'actrice Maude Guérin qui est en vedette dans la pièce Lettres d'amour. Elle m'a tellement bien vendu l'œuvre, j'ai pas le choix de vous partager. Lettres d'amour, c'est une pièce américaine qui a fait le tour du monde. On en a fait une adaptation francophone. Et qu'est-ce que ça raconte? On va écouter Maude.
7: C'est deux personnes complètement opposées, qui sont complètement différentes, qui qui vont s'écrire pendant toute cette vie-là et que leurs correspondances épistolaires vont les aider à vivre à quelque part, à continuer leur vie chacun de leur côté, même si à quelques reprises, ils vont se voir et ils vont consommer la relation quand même, mais très peu. Ils vont devenir amants, mais à part ça, ils vont s'écrire, mais de l'âge de 8 ans à 68 ans.
6: C'est beau, hein? Mmh. Les deux personnages sont Andrew. Andrew devient sénateur et Mélissa, qui est interprétée par Maude, est une artiste un peu dévergondée qui aime beaucoup les hommes. Ce qui les lie, c'est leurs imperfections, c'est leurs différences. Et l'auteur a demandé quelque chose d'assez difficile aux acteurs, c'est-à-dire de ne pas apprendre les textes. Donc, les deux acteurs sont devant nous, à nu. Ils nous lisent leurs lettres d'amour. Maude Guérin me confiait que cette pièce-là va vraiment vous faire du bien.
7: On vient d'aller le faire à Saint-Hyacinthe. Il y avait quand même 430 personnes et les gens sont très émus. On a eu une discussion. D'ailleurs, on va avoir une discussion à Saguenay aussi avec les gens après. Et les gens sont émus, rient beaucoup parce que, tu sais, c'est fait par lettres, mais des fois, c'est des lettres d'une phrase de trois mots ou un paragraphe, mais c'est vraiment très rythmé comme dialogue.
1: Des tournées comme ça, là, ça n'existait pas avant. Non? Profitons-en. Allons les voir, les pièces de théâtre qui sont présentées à Montréal. Puis qui maintenant voyage un peu. Il faut encourager ça si on veut continuer dans l'avoir.
6: Oui, c'est un show qui dure une heure. Puis le pianiste Yves Léveillé les accompagne tout en douceur à travers leur lecture. Puis commence avec un pot-pourri de toutes les chansons d'amour qu'on connaît. Très, très romantique. Allez-y en couple, tiens. Lettre d'amour est présentée demain au Théâtre C à Chicoutimi et jeudi à Robertval. 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
1: Dans quelques instants, on parle avec Liliane Blanco-Binette. C'est elle qui vient passer un bon bout de sa semaine chez nous, Saguenay-Lac-Saint-Jean. Ça commence jeudi à Dolbeau. Elle va passer à Alma, puis elle va venir ça à Chicoutimi, au Théâtre C. On lui parle, parce qu'on veut savoir de quoi ça parle, ce show-là, qui est, je crois, en supplémentaire à certains endroits, entre autres. Et juste avant ça, notre Queen de la Pop! Oh! On l'avait pas encore joué!
2: Non?
1: C'est Cacharou.
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0: Rita Kesha, c'est notre queen de la pop. Vous textez Q-U-E-E-N en premier. Ensuite, mettez-nous votre nom. Faites pas l'inverse parce que ça fonctionnera pas comme il faut que ça fonctionne pour que vous vous retrouviez dans le panier pour gagner quoi? Gagner une croisière sur le Queen Mary II, le célèbre bateau qui est d'ailleurs à quai aujourd'hui, si je me trompe pas, Marie. Hein? C'est aujourd'hui oui. Que tu vas faire un tour dessus. Puis tu vas tout nous raconter ça demain dans le Marie Varie. Bon, juste avant d'aller jaser avec Liliane Blanco-Binette, la panne est revenue au centre-ville. Ça passe, ça revient, là, malheureusement, ça réaffecte exactement le même secteur. Alors, si vous êtes sur le pont du Buc, là, ça risque d'être long avant d'arriver au boulot ou à l'université ou au cégep, là, ce matin. Là, vraiment pas super évident de traverser la rive. Puis, ça affecte plusieurs lumières aussi au centre-ville. Donc, pas un matin très, très simple. Le grand vent cause des problèmes ce matin. OK, on va aller la rejoindre parce que c'est quelqu'un qui a une ascension fulgurante. On va dire ça de même. Là. Son succès a grandi très rapidement, comme c'est le cas à un moment donné pour bien des humoristes. On dirait que le feu pogne, puis c'est là que ça fonctionne. Elle revient nous voir en supplémentaire, entre autres à Chicoutimi, mais elle va faire un tour à Dolbeau, puis elle va faire un tour à Alma, les trois jours dans la région. Liliane Blanco-Binette. Salut, Liliane.
1: Hey, allô, bon matin.
0: Ça va très, très bien. Comment ça va, toi?
1: Hey, mon Dieu, ça va tellement bien. Vous êtes dans le jus à matin avec la panne.
0: Si tu savais comment j'aurais besoin de deux cerveaux, là, ça ferait vraiment. Liliane, on est plusieurs à t'avoir découvert, soit à Big Brother ou ça sur tes réseaux sociaux, ou un petit mix des deux en même temps. Moi, j'aime beaucoup ce que tu fais sur les réseaux sociaux, mais je veux te poser une question un peu nonoune, OK, à matin. C'est vraiment une question nonoune. Je veux savoir pourquoi tu t'en l'es dit tout le temps sur tes réseaux sociaux.
1: Oh my God!
0: Tu te fais tout le temps un maudit angle qui fait que t'es plus cute, puis pourtant...
1: Oh my God! Ben, premièrement, parce que j'aime ça. Là, je vais te donner une réponse de 8h le matin.
0: Ah ouais, vas-y.
1: C'est premièrement parce que j'aime ça, puis ça me fait rire, mais aussi, je pense que ça me fait vraiment du bien de m'en aller dire, parce que dans les réseaux sociaux, en ce moment, depuis un temps, là, on assiste à quelque chose qui est saturé de faux,
0: ouais,
1: de se mettre le plus belle possible, puis de tout corriger, que j'essaie un peu d'aller à l'inverse, tu comprends?
0: Merci de donner une réponse intelligente à ma question,
2: Nounoun.
0: C'est un
2: très bon point. Merci, Liliane. Tu me fais apprécier mes cheveux naturels. On a vraiment les mêmes cheveux. Grâce à toi, je les aime. Grâce à toi, je rock les curls. Alors, Liliane, moi, je l'ai vu, ton show Toréador, quand t'es passé à l'hiver passé à Chicoutimi. J'ai adoré, puis à un certain moment, on sort quasiment de l'humour, puis tu te livres à nous. Est-ce que tu te sens comme si tu te mettais vraiment à nu dans ce show-là? Parce que moi, c'est l'impression que j'ai eue.
1: Oui, à 100%, puis c'était voulu, là, tu sais, voulu dans le sens, il y a beaucoup, beaucoup, beaucoup de travail dans des spectacles, il y en a beaucoup dans le mien, puis on dirait que quand je me suis demandé comment j'abordais ce moment pivot du spectacle, là, où j'aborde un peu... qu'est-ce qui fait de la personne que je suis aujourd'hui, c'est-à-dire de l'abus dans une relation. J'étais comme, hey, c'est-tu trop carré dans le sens d'en rire? On rit tellement avant, on rit tellement après que je me dis, je peux quand même, genre, c'est pas un trop gros pari de pogner une minute et quart pour juste mettre la table comme du monde, puis que le monde comprenne, tu comprends?
2: Oui, c'est une parenthèse qui est vraiment pertinente, là.
1: Ouais, fait que c'est pour ça que j'ai décidé de le faire en faisant pas de joke.
2: Ouais.
1: J'étais comme, mais c'est quoi ce sujet-là pour moi, il est tellement précieux que je vais juste dire ce qu'il y a à dire. Puis après, on continue.
3: Un bon sujet qui va en aider plusieurs parce que je comprends que ça parle d'abus dans une relation. De quoi tu parles également dans ce spectacle-là?
1: Hey, c'est un show super personnel. Fait que je parle beaucoup de ma relation avec mon propre corps, mettons. Je parle, évidemment, tu sais, c'est comme féministe, mais sans être de type militant, là. C'est juste, je parle de sujets qui m'habitent, donc parce que je suis une femme, ça doit faire que je suis féministe. Ensuite, il y a ma famille là-dedans, il y a ma relation avec ma voyante, c'est un numéro que j'affectionne beaucoup. Il y a ma gestion du stress. Et c'est vraiment, quand je te dis que c'est un show personnel, ça l'est pour vrai, là, on est très peu dans l'anecdote.
0: On est en supplémentaire déjà là pour la date de Chicoutimi, entre autres.
1: Oui.
0: Est-ce que tu as eu le temps de comme modifier des affaires aussi? T'as modifié des affaires. Parce qu'il y a des humoristes qui modifient tout le temps, puis t'as ceux qui cannent le show puis c'est terminé, ils réécrivent rien.
1: Ouais, écoute, là, tu sais, Moi, je suis à mon premier show. Hein. Okay. Ça compterait que je suis excitée. À chaque show, j'essaie de quoi de nouveau quelque part. Mm. Parce que j'aime ça. C'est pas une école de pensée que tous les humoristes ont, moi de dire. Tu sais, des metteurs en scène qui sont comme, non, le show, il est écrit d'une façon pour être fait d'une façon. Et je trouve que c'est des super bons points. Moi, je préfère m'amuser dedans. Puis à chaque fois je livre un show de qualité, là, c'est jamais ça qui est cop, mais tu sais, je vais penser à quelque chose le jour même, puis je vais l'essayer, tu comprends?
0: OK. C'est
1: pour
0: bon
1: moi,
0: ça.
1: Pour moi, c'est vraiment comme une relation avec le public dans le temps présent. Puis j'ai envie d'être avec eux à 100%, puis pas dans une sorte de récital de texte, tu comprends? Mm. Puis c'est ma façon d'être dans le moment présent avec eux autres, de sortir d'un sentier battu un peu.
3: Liliane, on vient de recevoir un communiqué, puis ça dit que tu vas être dans un balado avec Coco Béliveau. Peux-tu nous en dire un petit peu plus?
1: Alors, avec grand plaisir, mon Dieu. C'est une collaboration avec Radio-Canada, Audio et Urbania.
0: Okay.
1: Puis c'est du génie, cette affaire-là. On est tellement contents d'avoir eu ce projet-là. C'est vraiment, nous, on l'a appelé tout l'été, là, c'est un projet bonbon. Oh my God, c'est ça! ça s'appelle les fausses bonnes idées.
0: Okay.
1: Dans le sens... Aujourd'hui, nous, même je pense que les prix Nobel, là, aujourd'hui, de la science, ils commencent à être décernés toute la semaine. Okay? Tu sais, il y a souvent des prix Nobel, bon, tu parles d'un timing en plus, il y a des prix Nobel dus à des innovations, genre de chimie, de guerre, de whatever. Peu importe. Mais il y a des idées qui n'ont pas fait la cote.
2: C'est vrai. Ils
1: sont à chier, ces idées-là. Nous, on parle des fausses bonnes idées avec du monde qui ont essayé des affaires à travers l'histoire. Puis que ça n'a pas roulé deux minutes.
2: C'est bon!
1: Mais vraiment, bon, tu dis, là, genre, moi et Coco, on a rarement ri même dans un projet, puis on est vraiment fiers du résultat, puis surtout, on est très, de nature très curieuse, les deux.
2: Oui.
1: Fait que quand Radio-Canada, Urbania nous ont proposé ça, de ce format-là, puis de cette idée-là, on était comme, oh my God, c'est un cadeau du ciel.
0: Ben, tu sais, ceux qui ont déjà écouté les balados qui sont produits, entre autres, par Urbania, oui. Comme les pires moments de l'histoire, puis tout ça, avec Beauchesne, ils ont une moyenne équipe, là. Mm-hmm. Ils savent comment faire de quoi de vraiment cool. Ah, ben, c'est le fun, ça. On va écouter ça, c'est sûr, puis on va aller devant en show. Écoute, on a trois fois plutôt qu'une, là, Dolbeau allemand et Chicoutimi à compter de jeudi jusqu'à samedi. On te souhaite une belle virée au Saguenay-Lac-Saint-Jean.
1: Ah, c'est trop gentil, merci. J'ai hâte de vous voir.
0: Salut, merci. Liliane Blanco-Binet en show trois fois cette semaine chez nous. Taylor Swift s'en vient avec son nouveau numéro 1 au Hot 100 du Billboard. Mais oui, elle a tassé Ella Langley, Patient Zero.
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bon, on va changer le mal de place, là, étant donné que c'est compliqué, centre-ville de Chicoutimi, ce matin, avec une panne d'électricité qui était résorbée et qui est repartie. Et là, on sait pas d'où ça vient, alors on travaille là-dessus. Les travaux sont en cours. On espère vous dire que le courant va être revenu, mais là, ça complique vraiment la circulation. À la sortie du pont du Buc, plusieurs lumières qui sont affectées là, sur le boulevard Université, dans le quartier entre le boulevard Saint-Paul puis Bégin. C'est vraiment pas simple ce matin. Bon, on change les idées en jouant

0: mise sur notre victoire. On mise sur notre capacité à répondre à des questions saugrenues sur des sujets un peu random. C'est ça le jeu. Tu te mets combien et on va tenter de remporter le plus de points. On fait deux tours ce matin. Léa, à toi l'honneur de commencer. Pose ta question à qui tu veux.
1: OK. Je vais y aller avec toi.
0: OK, on fait dans le sens pas normal de jouer à un jeu. On fait le sens anti-horaire.
1: OK. Marie, c'est pour t'aider. OK, tu te mets combien en Roger Federer?
0: En Roger Federer?
1: Oui!
0: Ah. 6.
2: C'est le joueur de tennis, Roger Federer.
1: Oui. En 2018, Federer reprend la place de numéro 1 qu'il n'a plus occupée depuis 2012. Ben là, il a quel âge lors de cet événement en 2018? C'est bien précis.
0: Il a 27 ans.
1: En 2018?
0: Ouais.
1: Non, il a 36 ans.
0: Shit.
1: Roger, il est vieux. OK, 0 pour Vincent. Vincent, tu poses à Marie.
0: OK, Marie, tu te mets combien en bière?
1: Oh! 5.
0: 5? OK. Qu'est-ce que le houblon régulièrement utilisé... Qu'est-ce que le houblon régulièrement utilisé dans la production de bière? Qu'est-ce que c'est, le houblon? Très général comme réponse, là.
1: OK, c'est vraiment très général?
0: Oui. C'est quoi, du houblon?
1: J'ai le blé dans la tête, mais c'est pas ça, pas en doute.
3: Ben, le blé, c'est une
1: plante.
0: Eh oui, madame, monsieur!
1: C'est ça.
3: Hey, moi, je serais allée, céréales.
0: Ouais, c'est ça. C'est une plante, en effet. Le houblon, c'est une petite plante.
1: Oh! Trop fort! Fait que là, j'ai 5.
0: Oui, t'as 5.
1: Ouais, Marie.
0: Tu tripes, hein? T'es content?
1: Mais wow! Oui! Alors, Léa.
3: Oui?
1: Tu te mets combien en démographie mondiale?
3: Démographie? Je sais même pas dire la définition
0: exacte. C'est quoi cette catégorie-là?
3: OK, mondiale. Ouais. Je vais aller avec 5. Tiens.
1: D'après l'ONU, en quelle année la Terre atteindra-t-elle les 8 milliards d'habitants à 4 ans de près, là?
3: C'est pas déjà fait. Malaise. 2030.
1: Mais c'est pas déjà fait. Oui, mais en 2024. T'avais raison.
0: C'était bien vieux jeu, ça. C'est l'édition 2016.
1: Ouais. Ben écoute, mets-toi aller parce que tu l'as dit, c'est pas déjà fait. 5 points.
3: Je suis tellement démographique. OK, Vincent, mais combien en littérature québécoise?
0: Combien vous avez, là?
3: 5.
0: Vous avez 5. Littérature québécoise.
1: Oui. Là, t'es capable.
0: J'ai pas le choix de... Je vais mettre 7 au moins, essayer de faire des points qui ont de l'allure.
3: Oui. Ce recueil de poésie de Gaston Miron est considéré comme l'œuvre québécoise la plus lue de toute la francophonie. Comment s'appelle-t-elle?
0: Les hommes rapaillés.
3: Oui!
1: Woohoo!
3: Les hommes rapaillés. Oui, c'est... Bravo, Vincent!
1: Oh, t'es bon!
3: J'ai jamais entendu
0: Merci Louis-Jean Cormier et Vincent Vallière d'avoir fait un album avec cette affaire.
1: T'es très bon.
3: Vincent, wow!
1: OK, fait que Vincent, 7, là. Hein?
3: 7.
0: Oh, là, j'ai torché, là, je comprends.
1: Oui.
0: Les animaux imaginaires, Marie, tu te mets combien?
1: Ah, que? Mon Dieu, que je suis pas bonne là-dedans.
0: Pas besoin de mettre grand-chose.
1: Ouais, je sais,
0: hein,
1: mais je vais mettre 3, OK, ouais.
0: 3. Lequel de ces animaux imaginaires renaît de ses cendres? Le phénix. Je recommence ça. Le phénix. Le sphinx ou le léviathan?
1: C'est le phénix.
0: C'est le phénix qui renaît de ses cendres. En effet, tu as 8, donc tu m'as battu.
3: Là, faut que j'aille prendre 4.
1: Alors, tu te mets combien, Léa, en cartésianisme?
0: Qu'est-ce que c'est ça?
1: Qu'est-ce que ça veut dire?
3: C'est quoi ça?
1: Cartésien, peut-être?
3: Je vais y aller avec 4. J'ai pas le choix.
1: Quel est le point commun entre un cartésien, une sénatrice, des nectaires et des créatines?
3: Des nectaires et des créatines.
1: OK, je répète, OK. Quel est le point commun entre un cartésien, une sénatrice, des nectaires et des créatines?
3: Le point commun entre...
1: Je vais être honnête avec toi, si t'as ça, je chine dans mes culottes.
0: Hey, puis ça, c'est pour 4 points.
1: C'est pour 4 points.
0: Tabarnouche, c'est quoi les autres questions?
3: Ben voyons!
0: Allez, tente quelque chose.
3: Je ne pourrais dire. La lettre C.
1: mais ce sont des anagrammes. C'est-à-dire que c'est des mots formés par les mêmes lettres.
3: Ah.
1: Cartésien, tu peux faire sénatrice, tu peux faire nectaire, puis tu peux faire créatine.
3: C'est tellement... Wow, j'adore!
1: C'est hot, hein?
3: Je sais pas c'est quoi un anagramme.
4: j'ai
1: Marie, t'as gagné. T'as gagné. 7 Vincent, 8 Marie, 5 Léa.
0: Très, très hot, ça.
1: Et zéro pour tes nœuds.
0: On va aller se reposer pour pêcher avec Patient Zero, le nouveau numéro 1 du Hot 100 du Billboard.

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1: Ah, je sais que pour plusieurs d'entre vous, c'est un matin très tranquille pour vous rendre au boulot, mais pour ceux qui travaillent au centre-ville de Chicoutimi ou qui traversent la rive nord, c'est tout un matin de tempête. Sérieux, on dirait qu'on est dans une tempête de neige un matin, mais c'est encore pire parce que normalement, ça slack à un moment donné. Et là, on a eu une grosse panne centre-ville de Chicoutimi. La panne a été résorbée pendant quelques minutes et est revenue. Et là, on est en train là, de faire les travaux en ce moment, mais on n'a pas d'heure, par exemple, de rétablissement. Là, du courant. Donc, ça avait l'air pas évident là, de savoir ce qui s'était passé avec ça. Alors, c'est encore très lent pour se rendre de la rive nord à la rive sud du Saguenay.
2: Oui, d'ailleurs, on a reçu un texto de Stéphanie Gilbert qui dit « Hey Marie, juste pour te dire que je suis partie de Chicoutimi-Nord à 6h50 et je viens d'entrer dans mon bureau, ça fait quelques minutes. » Elle dit « Si j'étais partie pour Québec, je serais en train de manger des saucisses dans le parc en ce moment. »
1: Exactement.
3: Faut pas le comparer de même parce qu'on va être malheureux.
1: Non, mais c'est un matin de même, par exemple. Alors, si vos employés arrivent en retard, soyez indulgents. Là, je dis, c'est tout le cœur du gros trafic de Chicoutimi là, qui est affecté en ce moment. La panne qui touche le boulevard Saint-Paul, le boulevard Université, le centre-ville avec la rue Price où il y a des lumières qui fonctionnent pas, puis un peu plus haut en montant le long de Saint-Paul, entre Saint-Paul et Bégin. Et pourquoi ça fait ça ce matin?
3: À cause du vent. On vous salue si vous n'écoutez jamais la radio à ce moment-ci, parce que d'habitude, vous êtes au travail. Bonjour, bienvenue à Rouge. 8h36. Eh bien oui, c'est du vent, avis de vent là, émis par Environnement Canada, des rafales qui pourraient atteindre les 90 km/h du côté de Saguenay. Sinon, quelques averses qui sont prévues ici et là, Saguenay-Lac-Saint-Jean, maximum de 7 degrés aujourd'hui. Demain, on répète le scénario en enlevant le vent, 7 degrés avec quelques averses. Et cette nuit, avis de gel là, qui pourrait toucher la région.
1: OK, on va aller rejoindre Sarah Léa de Nouveau Info pour nous parler de ce qu'on va surveiller aujourd'hui. J'imagine qu'on a des réactions à l'élection à présenter.
3: Ben, tout à fait, ce sera un bulletin politique. Ben absolument. Oui. Donc, on va revenir bien sûr sur le Parti québécois qui a raflé donc les 5 circonscriptions de la région. Donc, c'était quand même une grosse soirée pour le PQ hier. On va revenir sur ces victoires-là. Et ensuite, bon, il va y avoir cette légère montée, si je peux dire, là, cette percée du côté là, du Parti conservateur du Québec cette fin de soirée-là, et également, bon, le côté des travailleurs étrangers temporaires, parce que, bon, le PQ est en place. Est-ce que maintenant les entreprises, les commerces ont peur de perdre leurs employés dans voir bon quelques mois, un an? On va aller voir ça également du côté là avec la Chambre de commerce et d'industrie Saguenay-Lafjord. Donc, on va faire un beau topo politique à ce sujet-là ce soir à 17h à Nouveau Info.
1: Merci Sarah Léa. Bonne journée. Voici ce qu'il faut savoir dans le showbiz aujourd'hui.
2: Pop Balado est en ligne sur iHeart Radio. Premier épisode de la résidence de Marie-Josée Gauvin et Max Roberge au Vox à Dolbeau le week-end dernier. Puis il commençait avec des potins sur une belle brochette d'artistes tels que Stéphane Rousseau, potin sur Céline Dion, sur José Godette, Angine de Poitrine, Danny Bédard, Jean-François Brault, Patrick Groux, Tabarouette. Ça a patiné sur un moyen coup. Parlant d'Angine de Poitrine, le duo Saguenayen va participer à un festival majeur en Europe en juin prochain, le festival Primavera Sound à Barcelone, qui est reconnu pour sa programmation audacieuse. La rappeuse Dochi va aussi en faire partie.
1: Oh, quand même.
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1: Dans le magasinage de vélo, la semaine passée, en revenant, je suis passé à l'entrepôt de Louis Garneau à Québec, à Saint-Augustin-de-Desmaures, et j'ai essayé un cuissard X-large de leur nouvelle ligne. C'était grandeur small. C'est dur sur l'ego.
3: Oh.
1: C'est très dur sur l'ego.
3: Les patrons ont changé, tu sais, les modèles.
1: C'était très européen comme sizing, là, mettons, là. C'était rough quand je suis sorti de la cabine.
3: Non,
1: c'était très rough quand je suis sorti de la cabine.
3: Oh.
1: Je te le dis. On est dû pour changer ça. On vient de changer de gouvernement. Vous êtes dû pour changer quoi à la maison? Vous êtes dû pour changer quoi chez vous? Textez-nous 6-12-13. Vous pouvez aller sur le Facebook de Rouge pendant qu'on écoute, puisqu'il faut, de Jeff Posey à Rouge.

Québec, puisqu'il faut 96 de faux. J'ai 8h43. On a changé de gouvernement. Ça a l'air que le Québec au complet était dû pour un changement. Oui, parce que la CAQ, ils se sont retrouvés plus personne. Alors, on était définitivement dû pour un bon coup de balai, un gros coup d'aspirateur. Puis

0: tu pourras aller chez Costco. Chez Costco, ils n'ont des pas payés.
1: J'ai pas de carte de membre.
0: Faites-vous en faire une, c'est gratis.
1: Ah!
0: La normale est gratis. Hein?
1: Ah, je sais pas.
0: Ça semble bien.
1: Ben, je peux envoyer des gens pour moi aussi.
0: Tu peux envoyer des gens pour toi. Je pourrais aller te ramasser des oreillers, si tu veux.
1: Pas de gamme.
0: Sinon, il y a une couple de places.
1: Mais oui.
0: Il y en a, c'est pas si pire. Là. Puis tu peux avoir un bon oreiller.
1: C'est
0: confortable.
1: Ouais! OK.
0: Marie, t'es dit pour changer quoi?
2: Mes cheveux.
1: Ah! Oh, j'aime ça. C'est vrai.
0: Qu'est-ce que tu veux faire?
2: Mais c'est vrai. Des années que j'en même coupe.
1: Mais qu'est-ce que tu veux?
0: Ouais.
2: Je le sais pas. Moi, je voudrais comme donner ma tête à la science. Faites ce que vous voulez. Faites de quoi?
0: T'as-tu les commotions cérébrales, tu nous en as pas parlé?
2: Changez-moi ça.
1: Mais voudrais-tu un toupette? Changer de couleur, de longueur?
0: Une bob.
1: De longueur, peut-être.
0: Une bob?
1: Un bob, oui.
0: Une bob?
1: Un bob.
0: Une coupe courte,
2: là. Ah, ouais, ben j'aimerais ça, mais tu sais, j'ai un visage rond, fait que je suis pas sûre si ça va bien me faire.
0: Veux-tu revenir avec les cheveux crépés comme quand t'étais petite?
2: Non, ben non. Ni frisé.
1: Platine.
2: J'avais beaucoup de permanence.
0: Changer de couleur complètement, Marie.
2: Oui, peut-être.
0: Moi, je ne sais pourquoi. Tu changes pas de cheveux.
2: Quoi?
0: Il n'y a rien qui te tente.
2: Peut-être. Mais c'est pour ça que je dis je veux pas prendre de décision. Je veux qu'on y aille. Je veux que ce soit quelqu'un qui me prenne la tête en charge et qui fasse ce qu'il veut.
0: Mais ça, t'es game de faire ça, toi, dire allez, let's go, amuse-toi.
2: J'ai besoin de changement.
0: OK. J'ai hâte de te voir avec ton mallette. Ça va être super beau.
2: Je vais faire la coupe à Fred.
0: Oh my God! Oh my God! Et si tu fais ça, là, je sais pas, je pense que je te paye quelque chose.
2: Non.
0: Si t'es game de te faire faire la coupe à Fred.
1: Hey, s'il y a une coiffeuse, Saguenay-Lac-Saint-Jean. Oh là là, Vincent, t'es dû pour changer quoi?
0: Je suis dû pour changer quoi? Il faut changer mes pneus d'hiver, puis je suis presque triste.
1: Pourquoi?
0: Je vous explique pourquoi. J'ai réussi à pogner, genre, les meilleurs pneus d'hiver de la vie. Tu sais, on pogne des citrons, des fois, dans la vie, hein, une affaire qui est censée durer 10, 12 ans, et en dure 3, tout est pété tout le temps, cette affaire-là. Moi, j'ai pogné l'avocat. J'ai pogné le summum du pneu tabarouette. Je me suis acheté des Toyo Observe GS, des pneus que j'ai déjà eu avec lesquels je faisais environ 4 hivers. Okay. J'ai fait 7 hivers
1: avec. Puis il tenait encore la route?
0: Et sais-tu quoi? Mon garagiste junior chez Yvan Lemay, il m'a dit, tu pourrais encore les garder si tu veux puis faire une bonne partie de l'hiver.
1: Ouais.
0: Sauf que, tu sais, nous autres, on va au Valley tout le temps dans les conditions de route pas tripantes, là. Fait que là, je vais les changer. Mais j'ai fait 7 hivers avec des pneus qui sont censés en faire 4.
1: Wow!
0: Puis je roule là l'hiver, là, c'est ma saison où je fais le plus de kilométrage. Je suis comme dû, mais ça me fait... J'ai comme un attachement.
2: As-tu racheté quand même la même compagnie?
0: Je le sais pas, parce que je sais pas si je veux garder mon camion aussi longtemps que... peut-être que je vais acheter des moins chers. Ça se pourrait que j'achète des moins chers. Qui seront au scrap, mais que je le vende, ça me dérangera pas trop.
1: Bon.
0: Mais sérieux, j'ai été épaté. Et j'en revenais pas. À chaque hiver, je disais, poum, mes pneus sont finis. Ben non, t'es encore bien bon.
1: Ah.
0: On a eu plein qui veulent changer des trucs importants.
1: Oui, Marie-Michel qui a dit, mon matelas, ça aussi, c'est vrai.
0: Oui.
1: C'est une dépense qui est étonnante à faire, c'est cher. Mais après, on le remarque, là. Il y a une différence avant et après.
0: On le remarque ou on se trompe?
1: Hein?
0: Moi, là, les mousses de matelas, là, on dirait que je me trompe à chaque fois que j'en achète un. J'achète pas de fait la bonne affaire.
2: T'es bien au magasin, mais rentre chez vous.
0: Puis même avec les tests, là, ils te donnent un an pour l'essayer. T'arrives au bout de ton année. Tu le sais, je trouve que c'est dur, ça,
2: Fanny qui dit, toute ma déco intérieure, petit à petit, j'ai besoin de changement, de renouveau.
1: C'est vrai que ça fait du bien. Sinon, quelqu'un, Julie, qui nous dit mon célibat.
0: Ça? C'est une bonne idée, ça.
2: Elle aimerait ça être en couple, finalement.
0: On va trouver quelqu'un.
1: Ben oui, on va
2: matcher. André, c'est sa couette de lit qu'elle veut changer.
0: Ah oui.
1: Bon.
0: Ça fait du bien, ça, changer une couette de lit.
1: Oui.
0: Ou la housse de couette.
1: Oui.
0: Ça change tout ton décor au complet.
1: Absolument.
0: Ça prend pas grand-chose, des fois, pour faire des beaux gros changements. Il y a Audrey qui nous rappelle qu'une carte de chez Costco, c'est minimum 60$.
1: Bon.
0: C'est pas moi qui la paye, ça paraît. Alors, Audrey, elle dit, moi, je change tout. La cuisine, la salle de bain, le sous-sol, finalement, m'a changé de maison. C'est peut-être pas une si mauvaise idée que ça. Quand t'es rendu là, calcule tes affaires. Mélissa, elle aime ça changer la peinture dans toute la maison. C'est vrai que c'est le fun, ça. Changer la peinture dans une pièce, là, ça coûte pas les yeux de la tête, puis ça fait vraiment du bien. Il y en a qui gardent ça longtemps. Une fois de temps en temps, un petit refresh de couleur, c'est funky.
2: Moi, je garde ça longtemps.
0: Ouais, parce
2: que je sais pas peinturer, hein. Ça me tente pas.
0: Ah non?
2: Non.
0: Mais rouler un mur, Marie, pas si dur que ça.
2: Elle roule d'autres choses. Ça fait des coussins à la place. Des coussins. Puis je roule des pelles.

0: OK.
1: Bon, on s'en va où?
2: Ce lendemain d'élection vous est présenté par SPP qui se décidait pas être majoritaire. On vous revient dans quelques instants à Rouge. Katia sera là.
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0: Et rajoutons-en une petite couche après la panne au centre-ville de Chicoutimi qui a, je vais le dire comme ça, fucké le trafic raide ce matin à cause des lumières qui ne fonctionnent pas, là, entre autres, entre le boulevard, entre le pont et le boulevard Université, puis plusieurs autres aussi à l'intérieur du centre-ville. Panne qui n'est toujours pas revenue. On parle d'un retour prévu pour les 10h15 ce matin pour ça. Ben, les travaux sur Sainte-Geneviève, on est en train de refaire le terre-plein. On a mis ça une voie à chaque bord. Alors, pour ceux et celles qui sont encore sur la rive nord, question de simplifier les choses. On fait ça comme ça. Patience, les amis, patience. Qu'est-ce que ce sera notre balado aujourd'hui, Léa?
1: Alors, Vincent a besoin d'un gratte d'eau et Marie d'une coupe de cheveux.
0: Ouais.
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0: 2 heures de hit sans pause et sans animateur, mesdames, messieurs, car celui qui devait prendre la place de Katia, qui est allée fêter hier la victoire du PQ à Alma, parce que William Fradette, c'est un ami personnel, là, c'est le fils de ses amis proches. Alors, elle s'est pris une journée off pour fêter ça. Elle avait bien prévu sa victoire. Hein?
1: Elle est encore au bar.
0: Elle est encore là.
1: Elle est toujours au Lion Bleu, si jamais.
0: Exactement. Elle fêtait ça bien comme il faut. Bravo à William, bravo à toute sa famille aussi qui ont travaillé très fort depuis plusieurs années là-dessus. Alors, c'est Simon qui devait être là ce matin. Il va être là éventuellement, mais comme il est pogné sur le pont, lui, avec, il est... c'est ça.
1: Il viendra. C'est ça de la radio en direct, hein?
0: Oui, c'est très ça.
1: Mais...
0: Bon, fait que, on flippe un... On flippe dessus pour savoir qui c'est qui va être là?
1: Pour 20 minutes?
0: Ouais.
1: Hey! OK. On flippe?
0: Ouais.
1: Oh my God, on le fait. C'est comment on flippe?
0: Je sais pas.
1: Oh my God! Donnez un chiffre entre 1 et 3, 6, 12. Ah oh non, ça va être trop long. Merde. Siri.
0: Ah oh ben, gars, prends les dons. C'est toi la plus jeune.
1: Non.
0: Fait que Léa est là pour quelques temps.
1: Hey, moi, je peux pas. Je m'en vais sur le Queen Mary.
0: Ah ben, oui, moi, je peux pas. J'ai pas de raison.
1: Salut!

Salut la gang de Rouge, c'est Simon qui vous parle en direct du studio du 96.9 Rouge sur la rue Racine au centre-ville de Chicoutimi. Drôle de matin! Aujourd'hui, ça a commencé sur les chapeaux de roue. Il y avait du gros trafic sur le pont du Buc. Moi, j'étais un pitcheux de roche. J'habite du côté de Chicoutimi-Nord, alors je t'en vais en retard. Ici au travail, ça arrive. C'est ça qui arrive quand on fait de la radio en direct. Mais là, je suis là, là. The show must go on, comme l'expression le dit. Toute la journée, dans vos hits au travail en remplacement de mon amie Katia. Aujourd'hui, on va faire la queen de la pop un peu plus tard. Mais là, on amorce 2 heures de hits avec une chanson dont le refrain, vous le connaissez par cœur, The Proclaimers, I'm Gonna Be au 96.9 Rouge. Bon mardi à

Dua Lipa s'en vient. J'ai du country aussi dans les prochaines avant d'entendre Shaboozy avec l'excellente Born to Die. On a une fille avec qui c'est toujours un hit. Dasha, Memo au 96.9 Rouge, partout au Saguenay-Lac-Saint-Jean. 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

Oui, OK, la chanteuse française Amanda Lear prétend que la chanson Red Lights sur le nouvel album de Miley Cyrus serait une copie d'une de ses chansons à elle, la chanson de Sphinx qu'elle a sortie en 78. Et d'après ce que j'ai lu en ligne, ce sont ses fans à elle qui l'ont alertée. Et après avoir fait sa propre tête sur le dossier, elle l'a écoutée et l'a publiée sur Instagram. « Merci Miley d'avoir copié ma chanson, je suis flattée. » Et après ça, ça a déboulé. Selon elle, la maison de disques Universal pour laquelle elle travaille et son producteur, ce serait du plagiat total. Même mélodie, même rythme, il y a juste les paroles qui changent. Alors maintenant, c'est quoi la prochaine étape? Ils vont poursuivre, vont contacter la maison de disque de Miley pour, espérons-le, atteindre un règlement à l'amiable. Et sinon, peut-être qu'il y a un procès qui est possible. Mais pour l'instant, en date d'aujourd'hui, il n'y a personne dans le camp de Miley Cyrus qui a réagi au passé de commentaires. Puis en 2024, on se souvient, Miley avait été poursuivie pour Flowers. Elle avait été accusée d'avoir repris des éléments de Bruno Mars dans When I Was Your Man. Alors, reste à savoir si on va entendre parler de cette histoire-là encore longtemps ou si ça va mourir dans l'œuf. J'en sais rien, mais ce que je sais, c'est que le nouvel album de Miley, ça joue à rouge. Bass Persuades.

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jour. Une croisière sur le Queen Mary 2 d'une valeur de 8 500 $ à gagner aujourd'hui. La Queen de Rouge de la journée en ce mardi, c'est Kesha. Alors, dans les prochaines, quand vous entendez Kesha dans votre radio, vous textez Queen avec votre nom au 6-12-13. Bonne chance. Avant ça, c'est Bleu Jeans Bleu, Scotch and Poche au 96-9 Rouge.

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Vous êtes nombreuses et nombreux à m'avoir fait parvenir le mot-clé Queen accompagné de votre nom sur le 6-12-13 pour tenter de devenir finaliste et peut-être être sur le Queen Mary 2 en 2027 tout à l'heure. On va jaser à Marie-Ève Jean de la gang du matin qui va être sur le Queen Mary 2. Marc Dupré, si pour te plaire, au 96-9 Rouge.

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1: La chanson officielle de la Coupe du monde de soccer 2026 qu'on a eue cet été sur Crave, c'était plaisant. Et tant qu'à parler de sport, mise à jour sur la santé d'un joueur du Canadien, Ivan Demidov est blessé, va rater 2 semaines. Lui, il prend une pause, mais

Je vous ai glissé un mot sur le Canadien, blessure à Ivan Demidov. Iman, c'est à OD. Ivan, c'est sur la glace. On se mélange. Il va rater deux semaines. Après ça, on a eu Die Die, Shakira, la chanson officielle de la Coupe du Monde. Alors, on change pas une recette gagnante. On reste dans le sport. Je vous parle de tennis maintenant. 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Dans les prochaines minutes, les hits ne prennent pas de pause ici au 96.9 Rouge. J'espère que vous passez un excellent mardi avant midi. Pour me rejoindre, texto 61213, micro iHeart, téléphone 418-690-2349. On est ensemble toute la journée. Teddy Swims, Mr. Know-It-All dans les prochaines, ça s'en vient. Bougez pas!

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1: Bonne fin d'avant-midi, ici Benoît Chevalier. Mark Carney promet de collaborer avec le Parti québécois sur plusieurs enjeux, dont l'économie, le logement et l'itinérance. Le premier ministre a félicité Paul Saint-Pierre Plamondon pour sa victoire dans un appel téléphonique ce matin. On l'écoute à son arrivée au Conseil des ministres.
2: C'est un point tournant pour le Québec, pour le Canada. Il n'y a pas une minute à perdre. Il faut avoir l'audace, il faut agir, il faut bâtir un Québec fort dans un Canada fort.
1: Les chefs de parti s'adresseront chacun leur tour aux journalistes ces prochaines heures pour faire le point sur le scrutin d'hier soir. Le premier ministre désigné Paul Saint-Pierre Plamondon rencontrera les médias à 14h30. On s'attend à une annonce sur l'avenir politique de Christine Fréchette à 15h30. Au fait divers, l'homme de 35 ans impliqué dans un grave accident de trottinette électrique hier après-midi à Trois-Rivières a finalement succombé à ses blessures. Il est entré en collision avec une voiture à l'angle des rues Saint-François-Xavier et Sainte-Geneviève. Enfin, au hockey, le Canadien reçoit les Hurricanes de la Caroline ce soir au Centre Bell. Le match sera présenté dès 19h à RDS.
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Des salutations pour mon ami Fred, avec qui j'ai échangé sur le 6-12-13 pendant la pause. Dans les prochaines minutes, on visite toutes les époques. R.E.M. avec Losing My Religion. J'ai des Black Eyed Peas, Alex Warren aussi. Pas avant Teddy Swims, Mr. Know-It-All à Rouge.

Bon mardi tout le monde, lendemain de grosse soirée électorale. On vous attend à 15h55 pour les Fantastiques avec Rémi-Pierre Paquin, Christophe Dupéré et Marie-Mé. À tantôt à Rouge. Et si...

C'était jour d'élection hier partout au Québec et celui qui s'en vient, évidemment, n'était pas candidat. Mais si Bruno Mars s'était présenté, peu importe le parti, moi, j'aurais voté pour lui. I just might l'envoyer au travail à Rouge.

Non, mais avouez que c'est long attendre jusqu'au 31 octobre pour fêter l'Halloween. On sait que c'est le mois de l'Halloween, puis là, tu me dis qu'il faut attendre jusqu'à la toute fin des 31 jours pour célébrer un mois entier à préparer le costume, le décor à la maison pour une seule soirée. C'est beaucoup de patience, beaucoup d'investissement de temps et d'efforts pour un plaisir éphémère. Seulement si on n'est pas au courant de ce qui est organisé le 17 octobre au Mont-Fortin. C'est l'Halloween en avance. Le sentier de l'épouvante Jean Coutu-Jonquière. Des superbes activités à vivre seul, en famille, entre amis, avec vos enfants évidemment. En couple, pour une date, pourquoi pas. Ça commence dès 11h le samedi 17 au Mont-Fortin. Ce qu'on vous propose cette année, c'est une espèce là, de parcours dans lequel on parle de mystérieuses séries de disparitions. Il va y avoir des énigmes à élucider, des mystères. C'est sous la présidence d'honneur de Mme Annick Lachance-Gravel, qui est PDG de groupe Lachance-Gravel. Vous pouvez vous inscrire sur place, déjà là-bas, le 17 octobre, ou via la page Facebook du Sentier de l'Épouvante, Jean Coutu-Jonquière. Vous restez avec moi au 96.9 Rouge. Je m'appelle Simon Paradis-Lacroix. On est ensemble toute la journée dans vos hits au travail. Je suis en remplacement de Katia. Vous changez pas de poste. Si vous partez, vous allez avaler une mouche. Faites pas ça. C'est pas le fun quand ça arrive. Vince Joy, Riptide, ça sent bien, restez là.

0: quiz ou ce qui s'en vient. Au retour.
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7: Début de la séquence musicale qui va nous mener jusqu'à Complètement Midi avec Pierre et Christine dans les prochaines chez Boozy Cowgirl au 96.9 Rouge.

vais vous retrouver cet après-midi dans vos hits au travail quelques minutes avant 13h. Entre-temps, vous allez être entre bonnes mains. Après Karim Ouellette, Pierre et Christine s'installent pour complètement midi. C'est Simon qui vous quitte. Je vous souhaite une belle heure de lunch à Rouge. À tantôt.

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0: this, isn't it?
1: Mardi le 6 octobre et la bonne nouvelle, lendemain des élections, on n'a plus besoin de parler de politique, c'est fait.
2: C'est fini!
1: Est-ce que tu t'es couché tard hier?
2: Non, pas si pire.
1: Et quand même, j'aime quand même ça voir l'évolution, mais ça a été une longue campagne. Fait que je suis content que ce soit fini et qu'on passe à autre chose.
2: Ben c'est ça, moi j'ai déjà passé à d'autres choses, Pierre.
1: Parce que tu sais, il y a beaucoup de gens aujourd'hui qui parlent de politique, mais c'est pas ça l'enjeu.
2: Non.
1: Aujourd'hui, l'enjeu, c'est la journée nationale des pâtes.
2: Ben, c'est il faut parler des vraies affaires.
1: On peut-tu arriver dans le nœud de la guerre?
2: Linguini, rigatoni, spaghetti, spaghettini, tartellini.
1: OK, on va poser la question là que les Québécois veulent savoir. C'est quoi ta pâte préférée?
2: Le spaghetti, c'est pas mal ma préf.
1: OK, mais on va diviser en deux, le farci pas farci. Là, on va dans le pas farci.
2: Ah, moi j'aime pas les farcis.
1: Non.
2: Je trouve tout le temps que ça goûte un peu à marde.
1: Ah, mais ça dépend qu'est-ce que tu mets dedans, là.
2: C'est pas que ça goûte la marde, c'est juste que, on dirait, je préfère mettre, mettons, mon fromage sur le dessus, le gratiné. Que dans le farci, je trouve que ça goûte jamais vraiment.
1: Mais des manicotis. Tu sais quoi, des manicotis, longs tubes farcis au ricotta, ça c'est bon.
2: Mais oui, sinon, mais là, on est plus dans la zinc. Moi, c'est plus un tortellini, mettons, là, tu sais.
1: Mais c'est juste que j'aime le spaghetti aussi. Mais mettons, le rigatoni, qui est l'espèce de spirale, je trouve que ça pogne la sauce.
2: Ah, mais
1: ça, j'aime ça quand ça pogne la sauce. Moi, je suis un gars de sauce, là. J'aime ça quand il y en a beaucoup. Je trouve que des fois, le spaghetti, c'est le fun. Mais la rigatoni, les petits papillons, là.
2: Les farfadelles.
1: Les farfadelles! Oui! Ça, c'est bien.
2: Je comprends. Mais c'est parce que le spaghetti, il y a quelque chose de...
1: OK, là, je m'en vais dans une autre question, là, qui va faire débat, là. C'est quoi ta sauce préférée?
2: Oh, là, c'est dur.
1: C'est très dur.
2: Là, c'est dur parce que j'aime bien, la sauce spaghetti, là, tu sais, ça, c'est... Ma préf, le sauce à la viande avec des légumes, tout ça, j'adore ça, c'est très réconfortant. Quand je fais le fancy, une sauce poivre citron.
1: OK. Poivre citron, j'ai jamais mangé ça.
2: Citronné, le crémé, la miam miam.
1: Ah oui hein.
2: Ah oui.
1: Moi, carbonara.
2: Ah, je comprends.
1: C'est miam.
2: Je comprends.
1: T'sais, avec des bons morceaux de vraie pancetta. J'ai faim.
2: OK, très bien. Ça continue aujourd'hui. Puis encore une fois, on vous offre des billets pour aller voir les Backstreet Boys à Toronto le 13 février prochain. On vous explique tous les détails d'ici la fin de l'émission. Et dans 3 minutes,
1: Pierre, tu vas nous parler.
2: Oui, de quoi?
1: Des affaires qu'on fait, puis ça donne l'impression aux gens qu'on est bête alors qu'on l'est pas du tout. Je parle pour tout le monde sauf toi.
2: Ça, moi, ça m'arrive.
1: Après

0: écouté complètement midi. Je salue Stéphanie au 6-12-13 qui dit « Enfin, moi aussi, j'étais plus capable d'entendre parler d'élection. On passe à autre chose. »
1: Ben voilà, très bien.
0: Christine, j'ai envie qu'on parle des affaires qui font en sorte qu'on a de l'air bête avec les autres parce que je me suis rendu compte que dans l'équipe, tout le monde a de l'air bête à sa façon, sans faire exprès.
2: Ben oui, mais ça, c'est tout le monde dans le monde, je pense.
0: Non, il y en a qui... Non, mais non, Oli, le scripteur, je trouve qu'il a jamais l'air bête.
2: Hein?
0: Un peu confus. Mais non, mais c'est vrai, il y a jamais de l'air bête. Je trouve
1: c'est
0: que
1: vrai.
0: Il y a un neutre où il y a de l'air de bonne humeur.
1: C'est vrai, il a l'air un bon, il est content.
0: Il est content d'être là. C'est exactement. Mais tu sais, mettons, Kiana, elle a un neutre très neutre.
2: Oui.
0: Puis, tu sais, c'est pas quelqu'un qui s'exprime très très fort. Fait que tu sais, même des fois qu'elle est contente, elle fait yeah.
2: Oui, puis là, on fait comme ben là, dis-nous là si t'as ça. Là.
0: Oui, Kiana, c'est comme.
2: Je suis très content.
0: Tout le temps, le bord demander, je pense que tes batteries vont mourir. Tu comprends?
2: Mets-toi sur plug.
0: Mais quand t'as connais pas, mettons, tu peux te dire, ah, ben peut-être qu'elle est fâchée ou, tu sais, parce qu'elle est pas aussi enthousiaste, mettons, que nous, là. Mais des fois, il y a des affaires comme ça, puis là, hey. On a tous des affaires qui font qu'on a de l'air bête. Moi, je le sais. Maintenant, mon problème, puis je travaille là-dessus, on en a déjà parlé, mais j'ai de la misère à me rappeler des noms puis des visages. Fait que quand il y a quelqu'un qui me parle, puis je fais cette personne-là, on s'est déjà vu. Pendant les 30 premières secondes, je cherche. Fait que là, j'ai pas de l'air intéressé à ce que la personne dit. J'ai de l'air ailleurs. Fait que souvent, le monde font comme, coudonc, il s'en foutu de ce que je dis.
2: Oui.
0: Fait que maintenant, je le dis au début, je fais, hey, excuse-moi, on va régler ça tout de suite. Où est-ce qu'on s'est déjà vu? Parce que non, j'ai de l'air un peu fru.
2: Oui.
0: Toi, t'as-tu ce qu'on appelle un resting bitch face?
2: Ah, on a jamais entendu parler de ça.
0: Non? Ah, c'est le fun. Parce que c'est pas tant un sujet qu'une intervention. Alors, Christine.
1: Ah, oh, franchement.
0: Non, mais toi aussi, tu peux avoir de la bête, puis je vais te dire pourquoi. C'est une de tes qualités, je trouve. OK, quand on te parle, tu vas pas répondre n'importe quoi. Souvent, là, des fois, on jase avec des gens, puis on répond plus par habitude ou par réflexe. Mais toi, tu vas vraiment réfléchir. T'es une fille, je trouve, qui est posée quand même. Fait que quand tu dis quelque chose, tu vas prendre le temps d'y réfléchir, puis des fois, ça peut être un peu long, mais quand tu réfléchis, genre, tu fronces tes sourcils.
2: Oui, puis là...
0: Puis là, tu fais, ah mon Dieu, est-ce qu'elle est fâchée? Parce que, tu sais, t'as l'air... On en fait souvent des blagues, là. Tu sais, moi, je te connais, c'est rare que tu te fâches pour des affaires qui sont importantes.
2: Oui.
0: C'est rare que t'es fâché pour vrai, là.
2: Je me fâche des affaires qui sont importantes.
0: Mais non, mais tu te fâches pour des affaires importantes.
2: Oui, pas pour des petites niaiseries.
0: Mais je trouve pas ton mauvais caractère. Ben... T'es plus impatient.
1: Oui, des fois, oui.
0: Fait que, est-ce que tu trouves que les gens, des fois, ils ont l'impression que t'as l'air bête?
2: Ben oui. Ben oui, 100%.
0: Ah oui, hein?
2: 100%. Mais maintenant, les gens, je pense qu'ils me connaissent bien. Fait que, tu sais, je suis comme, quand je suis dans ma bulle, ma, tu sais, mon sourire, il est comme un peu par en bas, là, tu sais.
0: Ouais.
2: J'ai comme des traits qui ont comme creusé un peu par en bas. Fait que j'ai l'air de faire comme une baboune au naturel.
0: Ah, mais oui,
2: j'ai
0: c'est le muscle. T'es plus babouneuse.
2: Ouais, c'est ça. J'ai comme, on dirait, j'ai l'air de faire ça. Mais la seconde où tu me parles pis que tu me sors de ma bulle en disant salut, ouais. Le grâce au reste, salut, tu sais, pis là, ils sont ah, ok, t'es pas fauché, je te dérange pas. Pis je suis comme, non, j'étais dans ma bulle.
0: Moi, trouves-tu que j'ai de l'air bête, en général?
2: Non.
0: Non. T'es un peu dans la même équipe colis. Je
2: oui,
0: comme,
2: oui.
0: Oh, le soleil.
2: T'as l'air content de vivre parce qu'il vente, il pleut, il souffle, il fait 13. T'es content tout le temps pour une raison cachée quelque part.
0: Mais on, une raison
2: sauf
0: cachée
2: que
0: quelque part.
2: On se doute pas, mais des fois, t'es gossant.
0: Ah, mais ça, je cache
2: gossant
0: bien.
2: Gossant content.
0: Gossant content.
2: Tu sais, des fois, tu sais, c'est ça. T'es vraiment le genre de gars, tu te dis, lui, il se réveille de bonne humeur, puis ça loge pas jusqu'à temps qu'il se couche.
0: Ouais,
2: puis
0: je
2: des
0: comprends.
2: Fois, tu fais, je prendrais un deux.
0: Break, hein?
2: Juste un deux.
0: Mais tu sais, on est chanceux parce qu'on a un métier où les gens nous connaissent, puis des fois, tu sais, en humour, ça, être fâché après quelque chose de niaiseux, ça paye aussi, puis ça peut être comique, mais tu sais, moi, je pense à ceux, mettons, qui vendent des meubles. Tu peux pas avoir une face bête.
2: C'est ça.
0: Quand t'as un service à la clientèle, quand tu travailles chez un vétérinaire, mettons, à la réception ou n'importe où ailleurs, il faut quand même que tu sois...
2: Faut que tu te forces à être toujours accueillant,
0: oui.
2: Je dirais.
0: Nous, on a eu un problème avec quelqu'un de l'équipe quand cette personne-là commençait avec nous. Je parle de Christine, notre productrice.
2: Oui.
0: Christine, elle a un tic, OK? Puis il a fallu y en parler pour voir. On a fait une intervention.
2: Oui, en disant, tu nous haïs-tu?
0: Oui.
2: Ah, pourquoi vous dites ça?
0: C'est parce que des fois, sans même s'en rendre compte, elle roule des yeux.
2: Oui.
0: Fait que quand Christine puis moi faisait des blagues, des fois qui étaient moins bonnes, pis ça, je sais pas ce qu'elle trouvait ça. Parce que ça, c'est que des bonnes
2: c'est
0: blagues.
2: C'est que des hits.
0: C'est que des hits. Ouais. No joke. Que des hits.
2: Mais c'est pour ça, c'est même devenu le slogan de la station.
0: Oui,
2: toujours un hit.
0: Puis avant, ils étaient tous sur la même fréquence,
2: ben, c'est ça, non, mais c'est ça. Oui, exactement.
0: Mais ça, pour quand il y avait des affaires auxquelles elle trouvait ça moins drôle, elle roulait des yeux, moi, de comme, mais là.
2: Là, va falloir que tu nous le dis, là, si tu nous haïs.
0: Ah oui, fait qu'on veut savoir, gang, là. Mm-hmm. C'est quoi la première impression que les gens ont de vous? Est-ce que vous êtes dans le club de Nick et moi où tout a de l'air beau? Vous êtes dans le club de Christine que des fois, on n'est pas sûr, textez-nous 6-12-13. On vous l'appelle Incognito de Céline Dion, parce qu'ici, on
2: toujours.
0: Est tous sur la même fréquence.
2: Ouais, c'est ça.
0: Attends.

0: vous écoutez complètement midi, puis avant d'aller lire vos textos, ben on vous demandait c'est quoi la première impression que les gens ont de vous.
1: Oui.
0: Je voulais quand même parler de pourquoi des fois on a l'impression qu'il y a des gens qui ont de l'air bêtes, OK? Puis on n'est pas sûr, c'est un réflexe qui est naturel. Parce que c'est même biologique, OK? On assume souvent que les gens nous aiment pas, en premier lieu comme moyen de défense. Parce que depuis des milliers d'années, on veut voir tous les dangers possibles. Ah. Fait que si j'arrive, puis je fais « Ah, elle a même pas, y a-tu un danger, elle va-tu m'attaquer? » Fait que de quoi qui est... comme dans notre empreinte biologique, exactement.
1: Mmh.
0: Fait qu'on vous a demandé au 6-12-13, c'est quoi l'impression que les gens ont de vous? Il y a Guillaume qui nous a texté, puis je trouve vraiment son texto intéressant. Il dit, moi, les gens pensent souvent que je suis un douchebag. Vu que je travaille dans la construction, mais mes activités préférées, c'est de lire et d'aller dans les musées.
1: C'est vrai, les stéréotypes, ça joue aussi beaucoup, ça influence beaucoup comment on perçoit l'autre.
0: Oui!
1: Tu sais, comment on va percevoir son non-verbal.
0: Absolument.
1: C'est ça, maintenant, c'est intéressant.
0: Il y a Sandra de Blainville qui dit, moi, j'ai un style un peu bohème, donc les gens assument que je suis vegan. Oui, on a tout à l'impression qu'il y a de l'encens chez ces personnes-là.
1: C'est pas de chouli.
0: Il y a Stéphanie de Terrebonne qui dit, moi, j'ai clairement une resting bitch face, mais je suis full fine, je le jure.
1: Mais oui, mais c'est ça, moi aussi, je dis la même affaire.
0: Il y a quelqu'un qui dit, moi, je suis vraiment gêné, fait que les gens pensent que je suis plate. Mais quand je suis à l'aise, je suis une fille full de party qui aime rire.
1: Oui, c'est ça. Des fois aussi, il faut dépasser le premier 5 minutes, tu sais.
0: Oui.
1: Il faut donner le temps à l'autre de se sentir à l'aise puis de déclore, là, tu sais. Des fois, c'est...
0: Déclare, OK, comme d'un œuf, là.
1: Oui, comme d'une fleur.
0: Oh oui,
1: une
0: c'est
1: fleur,
0: vrai.
1: Ça éclot-tu?
0: Oui, je pense qu'une fleur, je pense pas un œuf va pas éclore.
1: Non.
0: Il va, non, il va craquer. Ça se peut-tu un œuf qui éclore? On peut-tu virer?
1: Je sais pas, mais tu sais, un poussin qui sort de son œuf, est-ce qu'il éclot ou il déseut?
0: Ah, on va y aller avec il déseut. Comme ça, les deux, on va avoir tort
1: oui,
0: égal.
1: Très bien, il déseut. C'est ça, ça marche, éclore.
0: Ben oui, absolument.
1: Non,
0: alors, Christine, je te donne des descriptions de personnes. OK, dis-moi, c'est quoi la première impression qui te vient en tête? Une éducatrice en garderie.
1: Confiance. Ah, moi, j'y donne tout. Qu'est-ce que tu veux, mon... T'as besoin de mon portefeuille? Moi,
0: ah, tiens. Confiance?
1: Confiance.
0: Ah, moi, tu vois, j'ai l'impression qu'elle me parle, puis elle fait, t'as passé une belle journée. J'ai l'impression qu'elle me parle un peu. Tu sais, mettons, imaginez avoir une relation sexuelle. Whoop. Tu veux te mettre tout nu?
1: Ben voyons.
0: Tu veux qu'on se donne des bisous? Non, mais je sais que c'est exagéré, là, mais tu sais, souvent, ils parlent.
1: Mais en même temps, tu sais, j'aime mieux ça, dans ce sens-là, tu peux juste aller en améliorant. Parce que tu t'imagines, ça va être ça, puis finalement, c'est pas ça, fait que t'es agréablement surpris.
0: À l'éclat,
1: elle, la pauvre, si elle couche avec toi, elle s'attend à quelqu'un de funny, mais de sexy, tu sais, parce
0: oui,
1: que
0: mais c'est ça, qu'elle
1: c'est
0: va
1: ça que tu dégages. Non, parce qu'elle va enlever son chandail pis tu vas faire « Bonjour les copains! » Ben oui, c'est ça.
0: Genre, jamais je parle au
1: ben,
0: sein.
1: Ben, tu dis tout le temps «
0: Salut
1: bon,
0: les copains! » »«
1: Salut les copains!
0: Ah, » imagine
1: Salut les copains! » Mais là, tu fais « Voyons, j'ai 40 ans, là, c'est
0: Christine,
1: quoi les copains? »
0: Tu couches avec un gars, là, pis oui. Mettons, là, il prend tes seins pis il fait « Coucou les filles!
1: » Ben, je pense que je ris.
0: Ben, c'est
1: mais sûr. Mais j'espère qu'il fait ça pour me faire rire, moi, pas en étant sérieux. Parce que s'il est sérieux, malheureusement, me remettre ma brassière et me retourner chez nous.
0: OK, on va complètement ailleurs.
1: Très bien.
0: Quelqu'un qui a un piercing de sourcil.
1: Oh!
0: Ça, c'est quelqu'un qui suit pas la mode.
1: Ça, c'est quelqu'un qui s'accroche au passé.
0: Oui, hein? Absolument. Mais... Je comprends. Quelqu'un qui a un pick-up, un gars qui a un pick-up.
1: Ben, malheureusement, il rentre dans le texto là, de Guillaume, ou comment il s'appelait? Ouais, Guillaume, c'est ça là,
0: ouais,
1: le texto? Oui, ouais, il rentre comme dans cette catégorie-là. Je prends comme pour acquis qu'il vient avec une certaine personnalité, puis des fois, je suis surprise.
0: Moi, j'ai l'impression qu'il vient avec les ongles sales.
1: Mais il travaille en construction.
0: Tu sais, j'imagine qu'il y a un travail qui est manuel, que c'est un gars qui travaille fort, mm-hmm. puis qui est capable de tout faire chez eux la fin de semaine.
1: Je comprends, les mêmes maganés en même temps, j'adore ça, moi.
0: Un gars qui a plusieurs bagues.
1: Oh, il fait de la moto. Ah oui.
0: Ah oui, puis il fait de la moto pour aller voir Éric Lapointe.
1: Ouais, ouais, il est patché, puis ça va pas là.
0: Il dit les vraies affaires.
1: Ah ouais, ouais, non, mais c'est ça.
0: J'adore ça. Genre de gars, là, tu sais, au karaoké, il chante une toune un peu dansante, là, les portes du pénitencier.
1: Ouais, sa femme le sacré, là, il y a pas longtemps.
0: Exactement. Allez, restez là, parce qu'au retour, on teste un nouveau jeu, puis on n'a aucune idée. Est-ce que ça va être génie ou une catastrophe? Sûrement un peu des deux. C'est juste après la pause.
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4: Que tu te permets de faire quand tu le sais qu'il n'y a personne qui peut te faire. Tu sais, comme moi, mettons, là, les remettre égal, hein? Je vais attendre que vous soyez sortis toutes les deux du studio puis qu'il n'y ait personne qui me
5: parle. Parle de tes oreilles.
4: Oui, mes oreilles. Leur mettre les oreilles égales,
5: merci,
4: exactement.
5: Merci pour ça. Il y a plein d'hommes qui n'ont pas compris, là.
4: Exactement.
5: On voit votre main sur votre tête. Est-ce que vous allez voir une femme faire ça? Ben non, mais je vois. Oui.
6: Je t'ai vu, Vincent, l'autre jour.
4: Hey.
6: Oui. Moi, j'ai senti que tu avais un malaise dans tes yeux, j'ai changé de sujet.
5: OK, mais moi, j'ai un malaise, j'ai envie de faire. Moi,
6: j'ai jamais fait.
5: Oui.
6: Mais non, cette semaine,
4: j'ai
6: fait ton pauvre, tu t'es fait pogner.
4: Non. Ben, je pensais que tu ne me voyais pas, tu vois, j'ai essayé.
5: Ah, c'est drôle, j'ai tout beau. J'aime ça, les malaises. Les
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10: Rouge. Oh, Pierre!
11: Oui!
10: Oui, alors, tu nous connais, on est toujours game d'essayer des nouveaux jeux. Puis là, on joue pour la première fois à un petit son avec ça. OK, on va piger des titres de films dans le bol. Puis il faut se faire deviner le titre, mais juste avec des sons.
11: OK, mais est-ce qu'on peut chanter les chansons qu'on connaît?
10: Oui, OK. Ça se peut que ce soit une catastrophe, là. Mais on l'essaye, la gang. Soyez ouverts. Alors, Pierre, tu me fais deviner le premier film?
11: OK, parfait.
10: OK, vas-y. Le bon, la brute et le truand.
11: Ah, t'es pas loin!
10: Le western spaghetti, là. Ah, le parrain!
11: Oui!
10: Mon Dieu, c'est bon.
11: C'est pas facile avec... C'est Marlon Brando.
10: Marlon Brando? Ah oui, il est bon, lui, Marlon Brando. OK, Pierre, je t'en fais un. OK, attention, ça part. Ouf, ouf, bon, bon, bon. Ouf, ouf, bon, bon, bon.
11: Ah, Toby le joueur!
10: C'est Toby!
11: J'adore ça!
10: OK.
11: OK. Ah, oh, l'autre, ça va être facile.
10: OK. Blanche-Neige et les sept nains.
11: Oui!
10: Ah! OK.
11: On est
10: tombé
11: bon.
10: Oh, OK, attention, celle-là, ça va être bon. Tan tan tan tan.
11: Cars.
10: Non. Tararan tan tan tan tan tan tan tan tan.
11: Fast and Furious.
10: Oui!
11: OK, j'en ai un autre, OK?
10: Titanic. Ils ont froid.
11: Ouf! Ouf.
10: Attends, il y a froid, il y a des chiens, il meurt.
11: Facile.
10: Mais je sais pas.
11: Il y a froid, il y a des chiens, il meurt. Allume!
10: Ah, là, gardez-tu!
11: Oui!
10: Merci.
11: Mon Dieu, j'adore ce nouveau jeu.
10: Celle-là, ça sera pas facile.
11: OK, vas-y, fais
10: OK, attention, OK. Ouh!
11: C'est un vampire?
10: Oui, oui, c'est ça.
11: Oh mon Dieu, c'est Twilight!
10: Oui!
11: Oh,
10: ben, c'était
11: mon
10: pas
11: Dieu.
10: Facile, hein?
11: Non, pis c'était malaisant.
10: Ben oui,
11: ah, l'autre, il est facile. Vous, vous, piou, piou, piou!
10: Le Star Wars!
11: Oui!
10: Ah! OK. Ah oui, ça, c'est facile.
11: OK.
10: OK.
11: Jurassic Park.
10: Oui!
11: Ouais!
10: C'est pas clair, c'est un dinosaure au son, mais je m'y mets en même temps, ça l'a aidé, pour vous mentir.
11: Oh, t'es-tu prêt?
10: Ben, c'est le dernier.
11: C'est pas ça, ok.
10: Ting! Harry Potter!
11: Ben oui.
10: Ah!
11: Ben oui, on dit! Check!
10: Impossible!
11: Harry Potter
10: avec Ding Ding!
11: Ding Ding Harry Potter!
10: Je suis une génie de la devinette.
11: Je pense qu'on va jouer encore, hein?
10: Ben, je sais pas,

0: là, Pierre, la messagerie texte explose de monde qui tripe sur le nouveau jeu. Puis d'autres qui disent qu'on n'est pas bon, mais c'est le fun.
1: Ben, garde, c'est, on a pourtant fait une carrière comme ça.
0: Je trouve qu'on a été très bon.
1: Hey, Harry Potter, t'as trouvé ça en une seconde.
0: Ben,
1: on est-tu complice ou pas? Pensez-vous de là.
0: Bon, Pierre, en tant que célibataire, là, on va te le dire, on est pas mal tous écœurés d'être ces applications de rencontre. C'est un cauchemar, cette affaire-là. Mais il y a peut-être une solution qui voit le jour. C'est une application de rencontre. Moi, j'avais jamais entendu parler de ce genre d'application-là. Là. Jamais. C'est nouveau, là. Oui.
1: OK.
0: Les célibataires s'inscrivent comme sur les autres applications. Ils partagent leurs intérêts, ce qu'ils aiment faire, ce qui leur plaît pas. Puis après ça, des inconnus se mettent à jouer à Cupidon. Tu comprends? C'est l'application propose deux profils à des Cupidons qui doivent se prononcer et dire si, selon eux, c'est un match ou non. L'avantage, c'est que les photos des personnes sont pas partagées, on voit pas non plus leur nom.
1: Ben ça, j'aime ça, parce que on dirait que je fais pas confiance à ces gens-là. On dirait que j'ai pas l'impression qu'ils feraient ça vraiment de bonne foi. Parce que tu sais, on a tous des amis qui sont célibataires, des fois c'est comme hey, prête-moi ton
0: ton Tinder,
1: moi décider pour toi, jouer. Ça devient plus un jeu que vraiment trouver quelque chose. Mais qui a du sens.
0: Les célibataires, mettons, qui se prêtent au jeu, ils vont recevoir une notification qui les informe, mettons, que 74% des gens pensent qu'il serait un match avec cette personne-là, puis ils leur suggèrent de commencer une conversation. Puis au début,
1: en fait, ma question, c'est est-ce que c'est les gens qui sont inscrits, mettons toi tu t'inscris, tu mets ton profil, vas-tu juger d'autres profils? Ou moi qui n'ai pas inscrit du tout, je peux arriver puis donner ma note, mettons.
0: Je pense que c'est n'importe qui a downloadé l'application.
1: OK. Tu vois, moi, j'aurais mis ça à l'interne, ceux qui sont vraiment investis, qui participent plus que moi, je vais puis je peux faire n'importe quelle niaiserie, mettons.
0: Oui, mais c'est après ça, c'est une moyenne. Fait que, il y a peut-être une personne qui a dit des niaiseries, mais 10 autres personnes qui se sont investies dans le processus. Puis honnêtement, je trouve que c'est quand même une bonne idée parce que moi, j'ai jamais matché personne en tant que tel, sauf que le prête-moi ton téléphone, je vais m'en occuper.
1: Oui.
0: Je l'ai fait avec ma meilleure amie, puis à un moment donné, elle avait un match, puis elle était quand même intéressée à ce gars-là, mais elle était comme, on dirait, je sais pas quoi y dire ou quoi.
1: Ouais.
0: Fait qu'un soir, j'étais chez eux. Puis j'ai écrit au gars avec qui elle entretenait une conversation, puis j'ai dit, je suis l'ami de la fille à qui tu parles. Je suis chez eux en ce moment, on se fait un souper, viens manger le dessert avec nous autres. Puis le gars, il a fait
1: bon, ben le fun.
0: OK, puis je me suis permis de l'inviter chez eux.
1: Mais tu avais demandé aussi avant?
0: Non.
1: Ah non?
0: Mais je me suis permis de l'inviter chez eux parce que j'étais là. Puis j'ai dit, tu lui donnerais-tu toi ton adresse pour qu'il vienne chez vous ou t'aimerais mieux faire ça ailleurs? Elle dit non, je l'inviterais chez nous, mais j'ai peur qu'on ait rien à se dire. Fait que je savais qu'elle serait game de donner son adresse. Fait que je l'ai invité, puis mettons, j'ai dit au gars, arrive ici pour genre 9h15. À 9h05, j'ai dit à ma chum, il s'en vient. Pardon, elle n'a pas eu le temps d'y penser, fait qu'elle s'est juste rafraîchie.
1: Okay.
0: Puis après ça, moi, j'entertainais la conversation. Puis eux autres, tu sais, en parlant à moi, ils se faisaient des petits regards, des petits. Puis à un moment donné, j'ai fait, moi, à 10h30, j'ai fait, bon, mais moi, je vais y aller.
1: Puis tu sentais aussi qu'elle était en sécurité.
0: C'est ça. Puis là, j'ai dit, moi, je vais y aller. Puis là, j'ai ramassé les assiettes des desserts. J'étais allée dans la cuisine, j'ai dit, viens donc avec moi. Elle est venue, ma chum. Puis j'ai dit, est-ce que tu es à l'aise ou tu veux que je le sorte? Puis elle fait, non, je le file. Puis finalement, ça a été une super bonne date.
1: Oh.
0: Le gars, il est parti à minuit, ils ont jasé tout le long. Puis il était comme, ah, ta chum, c'était le fun, ça te demandait telle affaire. Fait qu'il y a comme quelque chose de, j'entertain la date, puis après ça, je vous laisse aller.
1: Puis est-ce qu'ils sont encore ensemble?
0: Non, ça n'a jamais marché finalement.
1: Mais c'était une belle date.
0: Mais c'était une de ses meilleures dates. Puis au départ, elle était quasiment fauchée après moi. Puis après ça, elle a fait, honnêtement, c'était vraiment le fun.
1: Mais tu sais, tu me parles de ça, puis ça me fait me rendre compte à quel point l'entourage est important.
0: Mm-hmm.
1: Parce que moi, là, quand j'ai rencontré Catherine au début, moi, je voulais rien de sérieux. Puis Catherine, elle me trouvait pas beau sur ma photo Facebook. Tu sais, on en a déjà parlé.
0: Oui, oui, oui.
1: Ses amis étaient comme, parce que ses amis m'avaient aussi vu dans le bar, puis on avait jasé, puis fait, oui, mais il est fin, il est plus beau en vrai. Donne-y donc une chance.
0: Oui.
1: Ça a permis de faire, de passer outre, mettons, les
0: préjugés.
1: Ben,
0: ou
1: les préjugés, tout ça. Puis finalement, il y a de quoi qui se passe. Puis t'es arrivé souvent avec des amis qui font, tu sais, même moi, des fois, on le dit à des amis, je fais, hey, oui, je sais qu'il est peut-être pas exactement ce que tu recherches, mais je pense qu'il est fun, puis finalement, ça donne comme la petite poussée pour confirmer la patente.
0: Oui, ça valide auprès de ceux qui ont une opinion qui
1: exact.
0: Compte.
1: Exact.
0: Ben, au 6-12-13, on veut savoir des messages, on veut recevoir, en fait, des messages de Cupidon qui nous écoutent. Qui a déjà matché plein d'amis? Vous avez combien de couples à votre actif, les Cupidons? On continue d'en jaser tout de suite après, emmêlé dans ses cheveux. Guess tout est dans tout, tu sais?

0: chanson, on jasait de l'application Rivet où on peut jouer les cupidons pour des célibataires.
1: On l'avait même pas nommé.
0: Puis ben oui, on l'a nommé.
2: Ah oui?
0: Je vous ai demandé si...
2: Nommé.
0: Oui, je l'ai nommé.
2: Non, toute l'équipe fait 5 ans.
0: Puis regarde, tu réécouteras le balado sur un heart, je l'ai nommé, OK?
2: Je pense que tu l'as ni nommé ni normé.
0: Veux-tu lire les textos?
2: Non, je laisse lire les
0: bon,
2: textos.
0: Bon, très bien. Alors, je vous ai demandé si vous aviez déjà matché des gens dans le passé, puis il y a des textos qui sont rentrés. Il y a Kim qui dit « J'ai matché ma sœur avec le frère de mon chum. » Ça rend nos Noël super simple, on garde ça en famille.
2: Bon, mais moi, je trouve ça super
0: beau. Pas, t'sais?
2: Mais mon premier réflexe, puis c'est de dire « Hey, si ça pète. »
0: Oui, là, ça va être compliqué.
2: Là, c'est dur de plus continuer à se voir, mais tant mieux, là.
0: C'est ça, ben regarde, à un moment donné. Il y a Danny qui dit « Moi, j'ai matché une de mes amies avec mon collègue de travail chez Hydro-Québec. » C'est hot.
2: J'adore ça.
0: Céline qui dit « Moi, je suis pas capable de me mettre en couple, mais je suis full bonne pour matcher mes amis. » Ma Céline, je t'aide toi.
2: Ça doit être fâche, hein, pour vrai.
0: Ben oui. Elle dit « J'espère qu'un jour, on va rencontrer une nouvelle amie qui est bonne comme moi puis qui va me trouver un chum. »
2: On te le souhaite.
0: Je nous le souhaite, Céline. Il y a quelqu'un qui dit « Moi, je travaille dans un bar puis souvent, je matche des clients réguliers ensemble et ça marche. »
2: Ah ben ça c'est bon
0: hot.
2: Parce que ça veut dire qu'elle, elle les connaît bien.
0: Ben oui.
2: Une soirée, t'as aucune idée, mais quand à chaque fois le gars il vient, il est smart, il est gentil, il est généreux, puis la fille a même affaire, tu vois, il y a peut-être quelque chose.
0: Il y a plein de textos aussi qui me demandent de les matcher. Puis d'assister à leur date pour entertainer, ça sera pas possible, tout le monde.
2: Eh non.
0: Parce que j'ai une vie, moi, là.
2: Ah, mais tu serais bonne.
0: Mais oui, je pense que j'aimerais ça quand même. Si j'avais pas fait de l'humour, peut-être que je serais entremetteuse.
2: Je sais pas si c'est un métier, hein?
0: Ben oui, il y a des madames qui se sont parties des compagnies là, de match, là, tu sais, puis de tout ça.
2: Mais je trouve que tu saisis bien les gens.
0: Ben.
2: Autant les défauts que les qualités. Je trouve que c'est une de tes forces.
0: Zop, zop, zop.
2: Ouais.
0: Pierre, voici des histoires de matchs inusités.
2: Oh.
0: OK? Il y a un couple qui s'est rencontré parce qu'ils se sont introduits par erreur dans le même mariage sans connaître les mariés. Ils ont sympathisé ensemble, là, maintenant ils sortent ensemble depuis 3 ans.
2: Hey, ça, on dirait un film.
0: Mais c'est trop cute.
2: Tu sais, les films de Noël là, qui s'en viennent
0: oui.
2: là, avec de la fausse neige, tu vois qu'elles font pas, là.
0: Oui.
2: Oui.
0: Puis avec un moyen jeu d'acteur, j'adore ces films-là.
2: Puis, rien de raccord. Maintenant, une robe bleue dans l'autre scène et rouge.
0: Puis c'est ça, c'est pas grave. Puis souvent, ils s'ouvrent un petit café, puis là, de la misère, puis là, lui, il vient mettre la main à la pâte, puis là, zoup.
2: C'est souvent un ouvrier du coin hein, qui est patate depuis longtemps.
0: Ouais,
2: parce
0: ouais,
2: que son chien meurt, puis il a la
0: tête console. C'est dur, puis tu sais, il est beau. Comme un prince.
2: J'ai arrêté là.
0: Mais il est tout seul, le pauvre.
2: Ah, il est tout seul, puis il ferme son cœur.
0: Ah ouais, mais
2: qui va ouvrir le cœur de Richard?
0: Ah,
2: est-ce que c'est Samantha qui vient d'arriver en
0: Samantha
2: ville?
0: Qui est pas capable de faire du patin, mais il montre comment, là.
2: Ouais.
0: Tu sais, c'est ça.
2: Ah,
0: bon, il y a deux personnes. Je continue avec l'histoire. Il y a deux personnes qui se sont retrouvées sur un site de rencontre en ligne pour découvrir en discutant qu'elles avaient fréquenté exactement la même classe de maternelle 2 décennies plus tôt. Ah, ils se sont retrouvés. Je t'ai déjà prêté ma Barbie.
2: Fait que c'est pas la première fois que j'endorme ensemble.
0: Hein?
2: Ben non, parce qu'il y a des petites siestes à
0: non, mais c'est quoi la phrase? J'ai pas compris.
2: Et c'est pas la première fois qu'ils s'endorment ensemble.
0: Ah, très mignon, parce que les siestes.
2: Petite sieste de maternelle de bébé lalap.
0: Il y a deux inconnus qui se sont croisés brièvement à l'enregistrement pour un vol à l'aéroport. Mm-hmm. Puis ils se sont retrouvés assis côte à côte par un hasard de placement. C'était un vol international de 12 heures. Mm-hmm. Ils se sont mariés moins de 3 mois plus tard.
2: Oh mon Dieu!
0: Gros coup de foudre à Shanghai.
2: Mais imagine, t'es assis. Oui. Tu peux jaser pendant 12 heures.
0: Oui, tu peux jaser. Tu peux pas te tourner parce que t'es pogné dans ton siège.
2: C'est
0: mais
2: sûr.
0: Tu peux jaser. Il y a un duo qui a entamé une conversation lors d'un voyage grâce à l'application Google Traduction parce qu'ils parlaient pas la même langue.
2: Oui.
0: Puis une suite de maladresses linguistiques s'est transformée en une maladresse, une adresse, en tout cas, tu comprends?
2: Mais imagine-tu...
0: Ça, c'est lingual.
2: Il y a de quoi de, je trouve, ben, bizarre, par maintenant, il y a de quoi de hot, mais tu sais, tu fais l'amour avec quelqu'un, tu sais, les deux, là, ils veulent faire l'amour ensemble, mais ils parlent pas le même langage.
0: Mais non, puis c'est un robot qui fait « ah, ah, ah » qui traduit les sons.
2: Je pense que ça, ils peuvent le comprendre.
0: Ça y est, c'est le moment. Dans 3 minutes, on fait notre deuxième finaliste pour aller voir les Backstreet Boys. Appelez-nous dès maintenant au 514-790-1073 ou encore le 1-855-768-4336. Pendant ce temps-là, on écoute Here.
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1: Oh là là, c'est là, là, vous pourriez devenir finaliste pour aller voir les Backstreet Boys avec leur tournée Into the Millennium à Toronto le 13 février prochain, avant même la mise en vente de billets ce vendredi. Il y a de la prévente, mais il faut être abonné à l'infolette.
2: Avoir le code secret.
1: La mise en vente officielle, comme ta blonde, elle est bien dans le code secret, pour le commun des mortels, c'est ce vendredi. Et puis, c'est pas tout. On vous donne aussi les vols de Montréal à Toronto, l'hébergement sur place. Ça va être une Saint-Valentin parfaite avec les boys des Backstreet Boys.
2: Et aujourd'hui, on joue avec Valérie Roy de Drummondville. Salut Valérie!
3: Allô!
2: Est-ce que t'es une fan finie des BSB?
3: Oui, je les adore. J'aimerais tellement ça aller les voir.
2: Allez, on te le souhaite. On va te nommer des choses qu'on met dans notre valise pour aller voir le show et tu dois nous en répéter le plus possible en 20 secondes. Chaque chose nommée te donne une chance de plus de gagner le prix de ce vendredi. Puis attention, faut vraiment être précise, OK?
3: OK, OK.
2: Voici la liste, c'est parti. Ma casquette rouge FM, ma brosse à dents électrique, mes mitaines avec la feuille d'érable, mon pyjama blanc comme sur l'album des Backstreet Boys, mon petit séchoir rose, mes crèmes anti-rides, ma mélatonine, une trousse de premiers soins, mon loup, ma bague en or.
1: Oh, attention Valérie, t'as 20 secondes, c'est parti.
3: OK, ma brosse à dents électrique, mon loup, mon pyjama blanc comme les Backstreet Boys.
2: On le prend.
3: Ma mélatonine.
1: Oui.
3: Mes petits gants avec la feuille d'érable.
2: Oui, c'est bon. Il te reste 5 secondes. Hein. Un dernier, vas-y.
1: C'est bien. Hey, t'as quand même... T'as 5 chances. Bravo, t'en as eu 5.
2: Ton nom dans le chapeau, Valérie Roy de Drummondville.
3: Merci.
2: Félicitations. Peut-être qu'on va se parler vendredi.
1: On te le souhaite.
3: J'aimerais ça.
1: Bisous.
2: Bye.
3: OK, bye!
1: Ben, c'est déjà la fin de l'émission, la gang, mais juste avant, c'est le moment des coulisses.
0: Bienvenue dans les coulisses de l'émission
1: Show, les micros restent ouverts et continuent de nous enregistrer pendant les tunes. Puis aujourd'hui, Pierre, justement, Catherine nous a appelé avec une belle nouvelle, hein? Tu nous déranges, là?
4: Parce que j'ai fini de faire pour les Backstreet Boys!
1: OK, OK, attends un peu, t'es dans quelle rangée? T'es où? C'est quoi?
4: Attends, on est dans les 100, nous autres.
1: OK.

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1: À demain tout le monde.
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3: 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Bon début d'après-midi partout au Saguenay-Lac-Saint-Jean. Simon Paradis-Lacroix de retour derrière le micro du 96.9 Rouge pour tout l'après-midi. Je serai là, en direct du studio de Rouge, sur la rue Racine, au centre-ville de Chicoutimi, jusqu'à l'arrivée de Véro et les Fantastiques, quelques minutes avant 16h. Cet après-midi, gros programme, je vais faire encore une fois une autre finaliste au concours, la Queen de la Pop. Je pourrais vous faire remporter une croisière, tout compris d'une valeur de 8 500 $ sur le Queen Mary 2. Je vais vous répéter tous les détails un peu plus tard dans l'émission. Et pour lancer l'après-midi en musique, j'ai LL Langley avec Choose in Texas, Jason Derulo, Take You Dancing, ça va être bon ça. Après la seule, l'unique, Whitney Houston, I'm Every Woman. Bon après-midi au 96.9 Rouge.

Ella Langley, qu'on a entendu tantôt, est restée 24 semaines au sommet du Billboard Hot 100 grâce à l'excellente Choosing Texas. Elle a été délogée du premier rang par nul autre que Taylor Swift et Patient Zero, chanson que vous allez entendre immédiatement après Girl on Fire. Alicia Keys, maintenant, au 96.9 Rouge.

Charlotte Cardin avec Tant pis pour elle. Ça s'en vient. Shaim, Victoire également. Je prends les présences sur le 6-12-13 et le micro iHeart qui est là en ce mardi après-midi. Je vous salue, je vous lis. Pendant Marc Dupré, là dans ma tête, dans vos états au travail.

Au lendemain des élections provinciales, j'ai relevé une courte liste d'artistes, de personnalités publiques, célébrités même, qui se sont déjà présentées aux élections ici au Québec et au Canada. On a eu Pierre Curzi, un acteur qui est par la suite devenu député du PQ de 2007 à 2012. Au fédéral, on peut penser à Ken Dryden, gardien du Canadien au temple de la renommée du hockey, qui a été député et ministre libéral. Et ailleurs dans le monde, Ronald Reagan, l'ex-président des États-Unis, c'est un acteur, lui, avant. Arnold Schwarzenegger, gouverneur de la Californie en 2003. Clint Eastwood, ben oui, lui qui a déjà été maire de Carmel by the Sea en 1986. Volodymyr Zelensky, président actuel de l'Ukraine depuis 2019. Lui, avant ça, on le sait pas ici, mais c'est un humoriste et un acteur. Et finalement, Kanye West, qui a fait des frasques en tant que candidat à la présidentielle américaine de 2020. Ben intéressant. Bass Persuades, la plus récente de Miley Cyrus. Au retour, ça s'en vient, restez là.

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Bon mardi tout le monde, lendemain de grosse soirée électorale. On vous attend à 15h55 pour les Fantastiques avec Rémi-Pierre Paquin, Christophe Dupéré et Marie-Mé. À tantôt à Rouge!

Une grande annonce aujourd'hui pour Simple Plan. Ils partent en tournée. Bigger Than You Think. C'est comme ça que ça va s'appeler. 14 villes canadiennes, 14 concerts à compter du début 2027. Un seul arrêt au Québec, au Centre Bell, le 12 février. On écoute toujours les vacances avant d'aller s'entretenir avec Marie-Ève sur le Queen Mary 2. Restez là.

0: La queen de la pop au 96.9 Rouge, ça fait depuis la mi-septembre que vous participez en grand nombre au concours qui pourrait vous faire gagner un laissez-passer. Ben, un laissez-passer, je sais même pas, c'est pas un laissez-passer, c'est une croisière sur le Queen Mary 2 en 2027. Nos yeux et nos oreilles sur place aujourd'hui au quai des croisières de la baie. Elle est montée sur le bateau et on est très, très, très curieux d'en avoir des détails. Marie-Ève Jean, bonjour Marie-Ève.
1: Salut Simon, sais-tu quoi? Ça fait 10 ans que le bateau Queen Mary 2 nous visite, OK?
0: OK.
1: Ça fait 10 ans exactement aujourd'hui, parce que la première fois que le Queen nous a visité, c'était le 6 octobre 2016. Aujourd'hui exactement, ça fait 10 fois en 10 ans qu'il nous visite.
0: Là, Marie-Ève, là, moi, je suis jaloux. Là. Moi, j'étais un curieux dans la vie. J'aurais full aimé ça, être à l'intérieur du Queen Mary 2 pour voir de quoi ça a l'air. Juste sentir l'odeur, mettre les pieds sur le bateau, dire que je suis allé. Comment ça se fait que toi, t'as eu ce privilège-là?
1: Ben, en fait, c'est pour vous que je l'ai eu parce que, vu qu'on a un gros concours, Promotion Saguenay a dit ça serait le fun de faire visiter le bateau aux auditeurs. Fait que c'est pour cette raison qu'on est allé tourner une vidéo sur le bateau de croisière. Sérieux, on a été super bien reçus. Tu sais, on a visité vraiment tous les endroits qu'on peut visiter, que ce soit la grosse piscine, il y en a 4 sur le bateau, que ce soit la librairie, la bibliothèque qui est gigantesque. Moi, ce qui m'a fasciné, là, tu sais, t'es directement sur le bateau. Puis tu regardes le fjord, je peux comprendre à quel point c'est majestueux. Tu sais, t'es vraiment sur le bateau. Là, j'étais au 13e pont à un moment donné, là, qui est comme le plus haut. Puis je regardais, c'est la terrasse du pavillon noir que je trouve déjà haute. J'étais vraiment au-dessus, par-dessus. J'ai dit, mon Dieu, que le bateau est immense. C'est vraiment impressionnant quand on est à côté. Puis quand on est dedans, c'est vraiment quelque chose aussi. Là. Mais je vous dis, c'était pour cette raison qu'on est monté sur le bateau aujourd'hui, parce que vous allez voir cette captation-là. La vidéo devrait sortir au cours des prochaines heures, mais c'est vraiment... On voulait que vous voyiez ça, puis vous faire visualiser ce voyage-là.
0: On va regarder ça avec attention. Ça va être présenté sur la page Facebook de Promotion Saguenay, c'est ça?
1: Oui, puis on va transférer ça, inquiétez-vous pas, sur la page du 96.9 Rouge également. Un de mes gros coups de cœur, Simon, là, je te dirais, parce que j'en ai eu plusieurs, mais moi, la salle de cinéma, là. La salle de cinéma, là, c'est parce que t'as un écran devant toi, comme au cinéma, comme à l'habitude, mais t'as quelques sièges au milieu, je te dirais, peut-être une centaine de sièges, peut-être plus que ça, que c'est des sièges qui s'inclinent. Fait que quand tu t'inclines, t'as un écran au plafond aussi. Fait que là, c'est comme si t'étais dans un planétarium. C'est hallucinant. Je te dis, là, ça, tu te dis, ben voyons donc, je suis sur un bateau de croisière. C'est que je vis là.
0: Marie-Ève, cool. Pour les gens qui nous écoutent comme moi, qui ont envie d'en savoir davantage, qui ont envie d'avoir tous les détails, le croustillant dans l'histoire des secrets de coulisses, des potins peut-être même, quand est-ce qu'on peut t'écouter pour en savoir davantage?
1: Ben demain matin, mon segment Marie varie. Je vais parler du Queen Mary 2 absolument, puis aussi des visiteurs aussi. Tu sais qu'est-ce que les visiteurs quand ils descendent du bateau ou des bateaux, qu'est-ce qu'ils viennent visiter ici? Tu sais, les gens pensent qu'ils restent juste à la baie. Non, ça visite la région au grand complet. Là, fait que je vais vous raconter un petit peu ça demain.
0: Alors chanceuse et souriante Marie-Ève, je te laisse aller, je te retiens pas plus longtemps. Je te souhaite une super journée. On t'écoute demain matin.
1: Merci!
0: Ben, c'était Marie-Ève Jean de la gang du matin qui a eu la chance, plutôt aujourd'hui, de monter à bord du Queen Mary 2, gracieuseté de Promotion Saguenay, pour nous faire visiter. Et demain, dans son Marie varie, elle va tout raconter. Le Queen Mary 2, c'est un bateau, mais la Queen de la pop, c'est ça le nom du concours. Aujourd'hui, à Rouge, la Queen de la pop, c'est Kesha. Lorsque vous entendez une chanson de Kesha, vous textez Queen avec votre nom sur le 6-12-13 pour être éligible, peut-être devenir finaliste pour remporter ultimement une croisière toute dépense payée de 8 500 $ sur le Queen Mary 2 l'an prochain. Si je vous en parle de la Queen de la pop et de Kesha, c'est peut-être, mettons, là, parce que ça s'en vient au retour. Restez là.
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4: Mais là, quelle débarque de Miley avec Bass Persuades? Bon, quand je dis débarque, je veux dire, elle était numéro 1, puis là, hier, elle était numéro 4. 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Je pensais qu'elle allait tomber dans l'oubli avec ses nouvelles tunes Taylor Swift. Patient Zero était la chanson la plus demandée hier.
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0: Bonjour Tania, ça va bien? C'est Simon à Rouge.
1: Oui, bonjour.
0: Tu devines pourquoi je t'appelle, hein?
1: Ah, oh, je suis pas finaliste.
0: Tania, tu es finaliste. C'est toi la finaliste d'aujourd'hui, de ce mardi, pour la Queen de la Pop. Bravo!
1: Hey, merci!
0: Tu me disais sur le 6-12-13 que, puis là, c'est pas encore fait, là. On va se croiser les doigts, évidemment. J'aimerais ça te dire aujourd'hui que c'est toi qui gagne. Mais là, pour ça, tu vas devoir patienter, là, jusqu'à mardi prochain pour savoir si c'est toi la grande gagnante du concours. Mais ce serait ton premier voyage, Tania, c'est ça?
1: Absolument.
0: Ah, Colin, que je te le souhaite. En plus, cet après-midi, là, Marie-Ève, je l'avais avec moi tantôt. Marie-Ève, la gang du matin que tu connais bien, qui était sur le Queen Mary 2 en ce moment, là. Il va y avoir une vidéo qui va être publiée sur la page de Rouge dans les prochaines heures, peut-être demain si ça s'étire, là. Donc, tu vas pouvoir avoir un avant-goût de ce qui t'attend, Tania, si c'est toi qui l'emporte.
1: Hey, écoute, ça n'a pas de bon sens. Je suis tellement énervée, là.
0: Donc là, tu vas avoir de la difficulté à dormir d'ici la semaine prochaine.
1: Ben, absolument.
0: Je te remercie d'être branchée, Tania. Je te garde avec moi parce que je vais avoir besoin de tes coordonnées dans quelques instants. Ça te va?
1: Parfait.
0: C'est bon. Vous êtes au 96.9 Rouge. Oui, t'allais dire quoi, Tania? Vas-y.
1: Ah, merci beaucoup. Écoute, je suis tellement énervée, là.
0: C'est moi qui te remercie, Tania. J'adore ça que tu sois énervée. C'est parfait. Alex Warren, Ordinary, dans les prochaines, ça s'en vient. Restez là. What doesn't kill you makes you stronger. Vous allez monter le son pour celle-là, hein?
2: Ça s'en vient.
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4: Bon après-midi, ici Jean-Luc Legendre. Les partis d'opposition se sont tous montrés ouverts à travailler avec le gouvernement minoritaire du PQ. Par contre, libéraux et conservateurs s'opposent toujours à la tenue d'un référendum sur l'indépendance du Québec. Voici Charles Milliard, suivi de Rouba Gazal de Québec solidaire.
5: Les Québécois demandent au gouvernement de M. Plamondon de collaborer avec les autres partis. Alors, on va le faire sur tous les sujets, mais certainement pas celui-ci.
6: S'il y a une seule condition à l'indépendance, c'est celle que la population la veuille. Et c'est notre rôle d'augmenter l'appui avec nos valeurs.
4: Les conservateurs ont enlevé 15 des 18 sièges dans la région de Québec. Et pour le chef Éric Duhaime, ces résultats témoignent de l'opposition au projet de tramway et à l'appui au dossier du troisième lien. Par contre, le maire Bruno Marchand refuse que les conservateurs fassent dérailler le projet de tramway.
7: Si le Parti québécois a disparu de la région de Québec, sa trahison sur le troisième lien en est en grande partie responsable. C'est sûr que c'est un dossier que je vais porter.
8: Si leur objectif n'est que de revenir en arrière sur le projet de tramway, on ne pourra pas travailler ensemble.
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Qu'est-ce que vous avez de prévu pour ce soir? Une pratique de sport pour les enfants? Une rencontre de parents à l'école peut-être? Une soirée tranquille, pourquoi pas? 6-12-13, dites-moi ce qui vous attend. Pendant Sorry I'm Here for Someone Else, Benson Boone, envoyé au travail à Rouge.

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1: 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Matt Lang s'en vient. She Stole My Truck au retour. Restez là. 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
7: Vous pourriez gagner de très beaux prix en visitant le Festival des couleurs du Fjord dans le Bas-Saguenay en fin de semaine. 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Et vous allez en plus découvrir les œuvres d'art de plus de 80 artistes peintres et sculpteurs. Plus de détails sur festivaldescouleursdufjord.ca. C'est une belle sortie en fin de semaine, ça.
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C'est la plus récente de Bleu Jeans Bleu, une chanson qui est assez bonne pour vous faire dire « wow ». C'est pour ça qu'elle s'appelle « Faut que tu dises wow ». Bleu Jeans Bleu, au 96.9 Rouge. Montez le volume!

Véro et les Fantastiques s'en vient. Aujourd'hui, ce mardi, ce sont Christophe Dupéré, Marie-Mé et Rémi-Pierre Paquin qui seront autour de la table avec Véronique Cloutier. Demain matin, 5h30, dans la gang du matin, avec Vincent, Marie-Ève et Léa, 50$ au resto-bar Le Stade à gagner dans la question impossible. Et par la suite, durant la journée, Katia reprend son émission. De retour de son congé, va le faire évidemment. Une nouvelle finaliste pour la croisière du Queen Mary 2. Moi, je m'appelle Simon Paradis-Lacroix. Bon retour à la maison avec les Fantastiques. Une belle soirée. Salut! 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
1: Bon après-midi, ici Jean-Luc Legendre. Au lendemain de sa victoire, le premier ministre désigné Paul Saint-Pierre Plamondon annonce les premières mesures du gouvernement péquiste minoritaire. Il veut créer un secrétariat à l'efficacité gouvernementale, réviser les projets informatiques en cours et appliquer des mesures fiscales pour les contribuables. Paul Saint-Pierre Plamondon demandera toutes les informations sur la guerre commerciale avec les États-Unis. Le chef du PQ veut aussi convoquer un grand rendez-vous pour contrer l'itinérance. Cette question a d'ailleurs été l'objet d'une première entente lors d'une discussion téléphonique avec Mark Carney. Ce matin, le premier ministre canadien l'a aussi rassuré sur la hausse future des taux d'immigration.
2: On a jeté les bases d'une collaboration potentielle du fédéral sur la question de l'itinérance. De la même manière que j'ai abordé quand même rapidement la question des seuils d'immigration et lors de la discussion, il m'a assuré que ce n'était pas un projet immédiat.
1: De son côté,

0: Christine Fréchette vient d'annoncer qu'elle a démissionné de son rôle de chef de la CAQ. Elle restera première ministre jusqu'au moment de la sermentation de Paul Saint-Pierre Plamondon dans les prochaines semaines. Christine Fréchette croit que la CAQ a encore sa place comme parti politique.
1: Alors aujourd'hui, j'ai remis ma démission comme chef de la coalition Avenir Québec. La coalition a dès maintenant besoin de quelqu'un qui pourra mener nos troupes jusqu'à la prochaine élection. J'ai confiance en l'avenir de la coalition, confiance que nos membres sauront choisir la bonne personne pour guider notre formation politique.
0: En Espagne, le mandat d'arrêt contre le chef séparatiste de la Catalogne a été levé après presque 10 ans. Carles Puigdemont s'était exilé en Belgique en 2017 en raison de ce mandat d'arrêt qui avait été émis par le gouvernement de l'Espagne après l'échec de la tentative de sécession de la Catalogne. Puis au sport, mauvaise nouvelle pour le Canadien de Montréal en ce jour de match d'ouverture locale. L'attaquant vedette Ivan Demidov est blessé au bas du corps et va rater entre 2 et 4 semaines. Le Canadien qui affronteront ce soir les champions de la Coupe Stanley, les Hurricanes de la Caroline, l'équipe qui avait éliminé le Canadien au printemps dernier. Le match sera présenté sur RDS avec toutes les cérémonies d'ouverture.
2: Yes.
0: Place à Véronique, elle est fantastique.
2: Oh, wow. Wow.

0: Salut tout le monde, 15h55 minutes. Bienvenue dans notre émission du mardi 6 octobre de Véronique et les Fantastiques. C'est Véro qui vous parle. On s'installe pour les deux prochaines heures dans ce nouveau Québec dirigé par le Parti québécois, mesdames voilà. et messieurs. Exact. Oh oui. Je suis avec Rémi-Pierre Paquin.
1: Salut Véro.
0: Marie-Mé.
2: Bon matin.
0: Et Christophe Dupéré.
3: Salut.
0: Ah, les chanteuses à 4h, ça dit bon matin. Hein? Marie-Mé, je te présente Rémi-Pierre Paquin.
1: Allô, Marie-Mé.
0: Vous allez très bien vous entendre.
1: Salut.
0: Vous allez vous entendre, vous vous levez à même heure.
1: Exact.
0: Oui.
1: J'en ai à rattraper.
0: Oh, certain. Fait que comment ça va, la gang?
1: Ça va super.
0: Ouais. Avez-vous gagné vos élections?
1: Tu savais qu'on
0: ça va bien. Parfait, je vous sors de là. Je vais faire le tour de vos nouvelles.
3: Merci beaucoup.
0: OK, mon Dooper, je commence avec toi.
3: Oui.
0: Non, premièrement, c'est-tu ton... Est-ce que ton moment fort que tu m'as dit que tu ferais, ça va-tu être ça, ton moment fort?
3: Ah, j'ai même pas pensé. Maintenant? Vas-y.
0: Hein? Nous avons voté dans la même circonscription. Hey. On était au même bureau.
1: Est-ce que vous êtes croisés?
0: Non.
3: Oh. On s'était mis un
0: non, mais ça sentait, Christophe.
1: Ah oui, il était passé avant.
3: Mes mains puaient, j'allais jouer au hockey.
0: Exactement. Ça sentait tes gants de hockey. La dernière fois qu'on s'est vu ici, mon Dooper,
3: ouais.
0: Tu nous annonçais que tu étais en amour avec une certaine Maude.
3: Oui, c'est vrai, ça.
0: Et oui, et depuis ce temps-là, tu l'as mis partout sur tes réseaux sociaux pour notre plus grand plaisir. Ouais. D'ailleurs, vois-y, surtout pas un reproche. Maman aime ça du stock
3: ben
0: de
3: oui,
0: même.
3: Merci.
0: Alors, ça a commencé au mariage de Normand Damo.
3: Oui.
0: Puis Marie Mételle.
4: Oui,
0: arrête plus, carousel par-ci, carousel par-là. Tu serais-tu en amour, mon Dooper?
3: T'es en amour, je me suis acheté un vélo.
4: Oh.
0: Par amour?
3: Ben, parce qu'elle fait du triathlon.
0: OK.
3: Fait que là,
4: il va avoir un six-pack.
0: D'après moi, si elle a fait du triathlon, puis toi, tu viens d'acheter un bicycle, d'après moi, t'as suis pas.
3: OK, mais okay, c'est là que je le dis.
0: Même,
3: mais c'est inscrit à un triathlon en juin.
1: Ben non! Wow. Par amour!
4: Les choses qu'on fait par amour.
1: Pour vrai?
0: T'es tombé sur la tête.
3: Comment? C'est pas compliqué. Là.
0: Je viens pas fou,
3: je vais me dépasser. Hey, merci.
1: T'es vraiment en amour.
3: La seule personne... Il y a personne qui
0: t'auras pas de mes encouragements.
3: Pourquoi? Je vais te demander justement si tu vas m'attendre à aller.
0: Vrai, c'est une dinguerie.
3: C'est pas une dinguerie?
0: Oui.
1: Mais au moins, tu peux le faire avec ta blonde.
3: Mais attends, Véro, t'as déjà couru dans ta vie?
0: Pas tant.
3: T'as déjà fait du vélo?
0: Oui.
3: Tu sais nager?
0: Oui.
3: Tu peux faire un triathlon.
4: Eh, boy.
3: On n'en fait pas un à la gang.
0: Puis là, qu'est-ce qui arrive? Mettons, vous êtes plus ensemble.
3: On va le faire pareil.
0: Il va gagner.
1: Moi, mettons, tu prends les kilomètres de vélo. Kilomètres de vélo, kilomètres de nage et kilomètres de course,
3: ouais.
1: Tu les additionnes.
3: Ouais.
1: C'est ce que j'ai fait, d'après moi, dans les 20 dernières
3: années. En char.
1: Vrai. Combiné.
3: Ben non.
0: Hey, c'est ça, tu es capable.
3: Hey, je te verrais avec ton ticket, ton bixi, tu pars
0: mais
3: dans la montagne à tremblant.
0: C'est-tu vrai, ça? Là? Parce que moi, je crois plus personne ici.
3: Je vais te montrer, moi.
0: Depuis que ta amie s'appelle Claudette, là.
3: Ouais, ça.
0: Moi, je comprends plus rien. C'est-tu vrai, cette niaiserie-là?
3: Je vais te montrer mon inscription.
0: Là, tu vas te retirer.
3: Registration complete.
1: Ben voyons, un vrai de vrai, là. Pas un demi.
3: Non,
1: 51-50.
3: Ça, c'est du AI. Pardon, 51-50. 51-50, c'est un olympique. C'est pas comme un Ironman, comme que Pascal fait, mettons. Ouais. C'est plus short, mais quand même.
0: Pascal,
1: c'est la version Morissette. Olympique.
3: Ah! Morissette, lui, fait genre 70.3, là, lui.
0: Ouais. Ça,
1: mais
0: c'est
1: tout...
0: un autre dingue.
1: Ben, c'est ouais. Ça. Ça, c'est un peu une fuite, ça, c'est des affaires de même, non?
0: Oui, oh, oui.
3: Non.
1: C'est un peu une fuite.
3: Non.
1: Mais qu'est-ce que tu fuis pour vrai?
3: Ben rien.
0: Mais moi, d'après moi, ce que Dooper n'a pas compris, c'est que c'est Maude qui se sauve de lui. Et si plus lui, il est là, il essaie de la rattraper.
1: Il ne rattrapera jamais.
3: Ça, c'est pas vrai. Ça, on fait une activité ensemble, on est de même.
0: Oh, c'est
3: beau. Il n'y a rien de plus fun de faire du vélo avec ta blonde. Elle est belle dans son kit. Elle pousse, c'est le fun de l'avoir.
0: T'es-tu un romantique, mon Christophe?
3: J'étais un romantique.
0: Oh, je trouve ça beau. Fait qu'enfin, c'est le fun. Tu vas pouvoir t'occuper de Maude puis nous lâcher avec ta mère, Sylvie. Alors, comment apprend ça, la belle Maude, d'être soudainement exposée de même?
3: Elle prend ça bien.
0: Ouais.
3: Oui.
0: Quand même.
1: Elle travaille dans le monde
3: de la télé. Oui, exactement.
0: Ouais. Donc, t'es allé vague.
1: Ouais.
0: Oh, oui, parce que Rémi, lui, il n'aime pas ça se faire embargoter.
3: Ah, ouais. Hein?
0: Oh, non, fait qu'il a fait bien attention.
1: Fait que là, c'est oui. Ça, le grand monde du divertissement.
3: De la télé, parce okay. Que le divertissement, okay, on dirait que c'est large.
1: Oui, ça peut être large. Ça peut être le divertissement de nuit.
3: Ouais, c'est
0: fait
3: ça.
0: Que premier projet de coupe, un triathlon.
3: Oui.
0: Je t'ai fait plein de blagues, mais je te félicite.
3: Merci.
0: Je trouve ça courageux de ta part.
3: Puis, tu sais, je pourrais peut-être lever des fonds pour une fondation en faisant mon triathlon.
0: Ben, moi, je trouve que c'est une excellente idée que tu fasses un triathlon. Et vraiment, je t'encourage, puis laisse pas les langues sales te décourager de ça. Moi, je trouve ça beau, je trouve ça touchant, ce qu'on peut faire par amour. En plus, si on peut donner une cause. Et moi, là, je suis derrière toi. Les gens sont méchants, Christophe.
3: Le switch est incroyable.
0: C'est quoi?
1: Hey, mais vraiment, quand tu as annoncé à Mathieu que tu le faisais pour le Hochelaga Bingo Club, pour vrai,
3: ouais,
1: que c'était ta cause, on était vraiment contents.
3: Ouais.
1: Pour vrai.
3: Ouais, ouais, faut que ça l'ouvre, quand
0: ben, pour finir par acheter tout ce qui manque.
1: Exact, on n'a pas le choix.
0: Le préfini puis voilà, les blocs de vente, ah oui, de ce Bingo Club.
3: Tout ça pour acheter un 5 gallons de fromage à la crème. Va le faire.
1: Ah ouais.
0: Christophe, t'es toujours en rodage.
3: Oui.
0: Le 17 octobre, tu vas être à l'Assomption.
3: Je vais en bike. Je vais en bike.
0: Tu vas en bike? Parfait. Le 23 octobre à Shawinigan, le 28 à Montréal. Ouais. Écoute, on dirait que ça fait 3 ans que tu rodes. Quand est-ce que tu nous sors ça, chaud là?
3: Ben, c'est ben, bientôt, là, l'année prochaine. C'est ça.
0: Ben, on va y aller un projet à la fois. On va commencer à triathlon.
3: J'ai une date, mais je peux pas la dire, là. Ah. Je vais, ça va être ici, je vais la dire en premier.
0: Hey, non, t'as fait qu'on peut, faut qu'on garde un secret. Alors, ChristopheDuperré.com pour les dates et les billets pour aller te voir en rodage en attendant. Merci d'être là, mon
3: Merci
0: Cooper.
3: À toi.
0: Marim!
4: Ouais!
0: Hey, je t'ai vu sur Instagram chanter. T'étais-tu dans un vignoble ou t'étais aux pommes?
4: C'était un vignoble où il y a aussi des citrouilles.
0: Ah.
4: On est allé chercher nos courges, c'est l'automne, officiellement.
0: Ils sont allés en famille, recomposés.
4: Oui.
3: Oui. Avec, la photo était magnifique.
4: Avec le père de ma fille, avec mon amoureux, ses enfants, toute la gang.
0: Ça s'entend bien, tout ce monde.
1: Mais ça doit pas être long, aller aux citrouilles quand même. T'en pognes une, puis tu t'en vas.
4: Eh ben, on est reparti avec tellement trop de citrouilles.
1: Ah ouais.
4: On avait trois chariots.
1: Ben oui, trois chariots de citrouilles?
4: Mais si tu fais de la déco devant chez vous, tu peux en prendre tout ce que. J'aime les graines de citrouilles.
3: Okay.
4: Aussi. Ouais. Je fais la cuisson de graines de citrouilles.
0: Oui.
4: Donc, j'en prends beaucoup, les citrouilles, pour te faire des beaux
0: appels. Avez-vous un projet de triathlon en famille recomposée?
4: Oui, écoute, ça s'en vient. Oui, on a un triathlon à trois.
0: Oui, c'est ça. Donc, David était là, puis vous avez chanté.
4: On a chanté ensemble, mais on s'était pas supposé. On connaît le groupe qui performe là depuis je pense 10 ans qui joue là presque toutes les fins de semaine puis Dave comme Dave sait si bien le faire, il est comme hey, ils nous ont demandé de
0: on
4: faire une tune, on jamme-tu, je dis ben parfait, on va y aller.
0: Qu'est-ce que vous avez chanté?
4: On a chanté Tennessee Whiskey,
0: votre classique. J'aurais pu deviner. Ça c'est ma marine, ça je connais.
3: Ah,
0: je connais.
4: Puis le duo qu'on a composé ensemble, Better Run aussi.
0: Oui.
4: Qui est un peu comme notre chanson familiale, tu sais, quand on a composé ça, on était un couple, on allait avoir Gigi, j'étais enceinte. Puis c'est comme si elle a eu plusieurs vies, cette chanson-là, dans notre histoire.
3: Ouais, ouais.
4: Puis aujourd'hui, c'est notre fierté, en fait, de la chanter. Puis la signification a un peu changé.
0: Mais avec raison, c'est tellement beau de voir des gens qui coparentent ensemble puis qui s'entendent bien, comme vous autres, vous le faites. C'est vraiment...
3: C'est vraiment inspirant. Moi, j'ai assisté à ça, là, au mariage.
4: Ouais. Normalement, ah oui, c'est vrai, parce que Joe était là et Dave aussi.
3: Tout le monde interagissait. C'est vraiment beau. C'est un bel exemple. Bravo.
4: Ah, merci.
0: Ça donne espoir pour les gens qui traversent des fois des séparations difficiles. Marimé, ça fait longtemps que je veux te parler aussi des mix de Philippe Leboutillier. C'est un candidat de Star Academy 2025 qui avait été choisi dans les 18 potentiels participants, mais qui finalement avait pas fait l'aventure complète. Il est très actif sur les réseaux sociaux, puis il publie des mix comme des mash-ups, et il en a fait un avec toi cet été. C'est un mélange de Marimé et de Rihanna. Écoutez ce que ça donne.

0: Hey, j'aime ça! Qu'est-ce que ça te fait quand tu tombes là-dessus sur Instagram, mais
1: Je capote. Il y en a fait une autre aussi où c'est Taylor Swift, puis ma chanson Emmène-moi. Comme un autre univers.
2: Oh, oui!

0: Queen de Taylor Swift. Wow!
1: C'est magnifique.
0: C'est le fun, hein?
2: C'est
0: les chansons sont disponibles sur le Bandcamp de Philippe Leboutillier, si ça vous intéresse d'entendre
2: Félix
0: ça.
2: Félix me disait tantôt... Ouais. Je l'aurais jamais reconnu. Il était dans mon équipe à La Voix Junior.
0: Philippe Leboutillier?
2: Oui.
3: Tu savais
0: pas. J'avais pas fait le lien.
2: Mais non, mais il a tellement changé.
0: C'est sûr, c'était La Voix Junior. Enfant.
2: Mon Dieu, c'était un enfant.
1: T'as pesé sur le piton, la chaise s'est virée.
0: Il était dans mon équipe.
2: Wow. Fait que je suis vraiment contente. Moi, je repostais ses affaires en me rappelant même pas que c'était lui.
0: Ah, c'est très cool.
1: Deux univers que tu penses pas mixer. Comme Rémi Pierre puis l'univers du docteur.
0: C'est vraiment le fun.
4: Deux affaires de même.
0: Ouais. Fait qu'après l'album country, peut-être un album dance.
2: Et pourquoi pas, regarde, on fait tout en même temps.
0: Avec les producteurs de Taylor ou ceux de Rihanna.
2: Tout ça, oui. Ah ouais.
0: Rêve triathlon. Rêve grand. Mais laisse pas les langues sales te décourager.
1: Surtout pour une fondation. Oui. Allez, pour une
0: merci d'être là, Marim. Bidou.
4: Ouais.
0: Hier, c'était ta dernière journée, oui, sur le tournage du film L'amour au temps des satellites de Sophie Deraspe. Ouais. Tu joues quel genre de rôle là-dedans?
4: Ben, vous savez d'où ça vient, cette histoire-là?
1: Non.
4: C'est Sugar Baby.
0: Ah oui, c'est balado. L'histoire de Clémentine.
4: C'est l'histoire de la Clémentine qui a été prise dans est embarquée dans un réseau de Sugar Daddy.
1: Ah ouais?
4: Finalement, elle est embarquée dans un réseau de prostitution.
1: Ah ouais.
4: Une histoire atroce. Oui. Puis,
0: qui a fait l'objet d'un balado, d'ailleurs, avec Marie-Ève Tremblay.
4: Exactement.
0: Très bonne histoire.
4: Oui, oui. Genre, est allée la voir, Marie-Ève, après. Puis, ils ont tout fait ça rapidement après sa sortie de ça. Puis, c'est toute l'histoire de ça, l'histoire de sa famille, l'histoire de quand elle plonge là-dedans. Puis, c'est vraiment... C'est une histoire vraiment, tu sais, j'ai pas d'enfant. Oui, très troublante. J'ai pas d'enfant, j'ai pas de fille. Mais même là, ça me fait capoter. Ouais. Mon Dieu, je virerais fou si ma fille, j'apprenais que ma fille est dans une situation comme ça. Puis je joue son père.
0: J'allais dire, tu faisais le père ou le pimp?
4: On aurait pu penser le
2: pimp. C'est rare que quelqu'un peut avoir les deux castings.
0: C'est ça qui est beau. C'est ça qui est beau de toi. Puis laisse pas les langues te
1: décourager. Non, non, tu peux faire ce que
0: tu veux. Tu peux jouer le pimp que tu veux.
4: Ah ouais! Yeah. Fait que le père. Fait que ça, c'est le père. Mais j'ai fini ça, puis ça va être
1: surtout
4: vraiment
1: pour
4: bon,
1: une fondation. Tu peux
4: ça dépend quel type de fondation. Le film, tu peux ramasser pas mal.
0: Donc, le tournage est terminé, puis le film va sortir sûrement l'an prochain.
4: Ouais, c'est ça. C'est
0: 2027, c'est ça. L'amour au temps des satellites.
1: Bravo,
0: film, Rémi. Ça va être à surveiller. C'est pas tout, Rémi. Ce jeudi, il y a une nouvelle émission qui commence sur Historia.
4: Oui!
0: Et tu en es l'animateur. Ça s'appelle Zombie Cars.
4: Oui,
0: Zombie Cars.
4: Zombie Cars, c'est un terme pour les voitures qui ont disparu, puis qui reviennent. C'est du monde qui prennent, mettons, une Renault 5. Il n'y a plus de Renault 5.
0: Tous les chars qui sont passés par 1-877 Cars for Kids.
4: Non. Oh oui, l'excellent jingle.
0: 1-877 Cars for Kids. Mais achète pas ici. Oui.
4: Trouvez ta moto aujourd'hui. Mais c'est ça, c'est des voitures. C'est beaucoup d'histoires. C'est beaucoup de... Mettons justement la Renault 5.
1: Ouais.
4: On parle au monsieur qui a fait la campagne publicitaire pour que la Renault 5... rentre au Québec. Puis il y avait Michel Côté, on voit des vieilles pubs, puis là on voit les modifications qu'ils ont faites. Après je trouve des tripeux qui n'ont refaites. Puis là je l'essaye, puis j'en rencontre du monde. C'est vraiment, tu sais, c'est un show de chars, mais c'est des chars qu'on connaît. Tu sais, c'est pas nécessairement juste des Mustangs,
0: des Mustangs, des chars puis histoire.
4: Histoire. Puis on peut parler, mettons, de l'Aztec. Je sais pas si vous vous souvenez.
1: Ah oui, ben oui, c'est pas Buick qui fait ça.
4: Pontiac. C'était lettre. À la fin il y avait une tente en arrière.
0: Oui.
4: Puis ça avait été un flop. Fait qu'on parle de ça. Puis je trouve un jeune qui tripe sur un Aztec. Puis il a son Aztec. Puis on monte la tente.
0: Ah, cool.
4: Puis on l'essaye. C'est vraiment toutes sortes de chars. Tu sais, des chars, tu dis, hey, c'est vrai, mon cousin l'avait.
1: Mais puis non, là, il n'y a pas un Honda Element. Là,
0: il veut plus qu'on parle de ça.
1: Il veut plus, OK.
4: Ben, peut-être la prochaine saison.
1: Ça a l'air d'un frigo.
4: Ouais, on pourrait le faire. Mais c'est ça, ces chars-là bizarres.
0: Ben, ça s'appelle Zombie Cars. Ça commence ce jeudi à 20h sur Historia. C'est 10 épisodes de 30 minutes. Et c'est Rémi, l'animateur. Crébidou à Marde, tout le temps pris dans des histoires pas possibles.
4: Je le sais bien.
0: Un pimp, une Renault 5.
4: Oui, je sais bien.
0: Merci d'être là, mon Rémi.
4: Fait plaisir,
0: Marou. OK, la gang, on part ça avec Ellie Rose. La chanson, c'est un hommage à toi, Dooper. Un carousel par-ci, un carousel par-là. On écoute carousel. Et tout de suite après, on jase de la soirée électorale d'hier. Vous êtes à Rouge.

0: 16h11 dans Véronique et les Fantastiques. On est là jusqu'à 18h avec vous. Rémi-Pierre Paquin, Marie-Mé et Christophe Dupéré sont là aujourd'hui. Donc, faut qu'on parle un petit peu d'élection, de la soirée électorale d'hier. Je reviendrai pas sur tout le détail et tout ça. Évidemment, on connaît le résultat. Ce sont les péquistes qui sont au pouvoir maintenant. Et est-ce que... Je suis en train de m'étouffer.
1: Ah ouais.
0: Est-ce que vous êtes bon pour accepter la défaite? C'est ça l'angle de notre discussion aujourd'hui, parce que le discours de Christine Fréchette, je pense, a touché tout le monde hier soir, peu importe les allégeances politiques. Elle a rapidement concédé la défaite hier soir, là, au moment où sa formation a été rayée de la carte. C'est un énorme renversement de situation, parce qu'ils sont passés de 90 sièges à zéro.
2: Pas pire dégelé.
0: En quatre ans, une méchante volée, absolument. Ouais. Et donc, voici, entre autres, ce qu'elle a dit dans son discours. Elle a dit « Les Québécois ont parlé, leur choix est clair et je le respecte. Comme chef, j'en assume l'entière responsabilité. Pas nos candidats, pas nos militants, pas nos bénévoles, moi. » Puis elle a été très classe, très élégante pendant tout le long de son discours, très solide.
2: C'était parfait, en fait.
0: Ouais.
2: C'était vraiment le meilleur discours de tous les chefs. Ouais. Était vraiment solide et elle semblait vraiment sincère aussi.
0: Puis elle vient d'annoncer, là, juste avant notre émission, elle vient d'annoncer qu'elle démissionnait là, de son poste de la chefferie de la CAQ, sans grande surprise. Évidemment.
2: Elle retourne sur Robin Stella, je pense.
0: Ouais. Pour Mme Fréchette, gouverner le Québec a été le plus grand honneur qui lui ait été confié. J'en doute pas non plus. Puis elle dit aussi une énorme responsabilité. Puis elle s'est engagée à orchestrer une transition ordonnée, complète et respectueuse avec le nouveau premier ministre. Elle dit qu'elle a tout donné. C'était la deuxième femme à diriger le Québec après la péquiste Pauline Marois.
1: Quand même.
0: Et je sais que certaines personnes, au-delà du parti... aurait souhaité peut-être voir une femme élue au pouvoir.
1: Ah oui.
0: Ce sera pas pour cette fois-là. Donc, Christine Fréchette a eu peu de temps pour redresser la barre. Elle a été élue à la tête de la CAQ le 12 avril, puis la formation était à la dérive avec 13 % des intentions de vote seulement.
2: Elle partait de loin.
0: Ouais, mais après, absolument. Elle a remonté, hein, elle a remonté à 24 % au début de la campagne électorale, puis là, les gens se sont dit, hey, peut-être qu'elle va réussir à passer ce shot-là puis à ramener la CAQ au pouvoir. Et finalement, non, là, ça lui a un peu glissé entre les doigts dans les dernière semaine. Puis elle a annoncé, donc, comme je le disais, sa démission il y a quelques minutes. Et elle a donc quitté de façon élégante. Mm-hmm. Alors, je me demandais, vous autres, comment vous avez trouvé ça? Puis comment, dans votre propre vie à vous, vous composez avec la défaite ou avec un échec?
2: Moi, hier, il y avait Pierre-Luc Briand, un ami à moi, qu'il a perdu pour le PQ.
1: Dans Rosemont.
2: Puis dans Rosemont. Puis ça fait longtemps qu'il milite. Puis je le voyais quand.
0: Sa blonde a gagné.
2: Sa blonde a gagné. Puis sa blonde commence, là, ça fait pas si longtemps.
0: Sa blonde, c'est Isabelle Blais.
2: Ouais. Dans ma
0: synongée. Exact. Puis elle, elle a été élue, toujours pour le PQ.
2: Mais c'était plus dur de passer
3: à
2: Montréal.
3: Quand tu retournes à la maison,
0: c'est spécial.
2: Puis, tu sais, je le voyais quand PSPP parlait, on le voyait en arrière. Puis, je le voyais dans sa face. Tu sais, il était content pour la victoire du PQ, mais en même temps, il y avait ça.
0: Mais lui, il vivait avec sa déception à lui.
2: Exactement. Puis, on le voyait les deux côtés qu'il y avait.
0: T'as beau dire que t'as le parti tatoué sur le cœur, puis que ce qui est important, c'est qui va gouverner. Toi, t'as quand même été rejeté.
2: C'est ça. Tu peux pas embarquer dans le train qui part, là. Tu sais, une popée ride, là, qui s'en vient.
0: Imagine chaque semaine. Sa blonde, elle va faire sa valise pour aller à l'Assemblée nationale à Québec. Bye, mon amour. Puis lui, il va pas.
2: Non,
0: il va passer une audition pour jouer dans un show jeunesse.
1: Ou des défaites de même. Allez, il va partir sur le triathlon, lui, avec.
2: Mais moi, j'aurais eu sa face. Je pense que je suis pas pire pour passer par-dessus quelque chose, mais sur le coup, ma face peut
0: puis
2: parler.
0: Puis on a le droit d'être déçu aussi.
1: Oui,
0: là,
1: surtout dans ce contexte-là. Mettons, dans le sport, tu perds en équipe, le jeu a viré de bord, il y a un but, bang. Ça, il y a un suffrage. Puis au suffrage, comment on appelle ça?
2: Ouais, oui, ça marche bien, ça.
1: Oui, ça marche. Okay. Puis, tu sais, tu perds par un vote.
0: Toi.
1: C'est ça, les gens ont voté pour quelqu'un d'autre, ou des fois, deux autres personnes avant toi.
0: Oui.
1: T'es comme, ailleurs, tu sais, c'est difficile de pas le prendre personnel quand même, l'être humain derrière.
0: Ben,
1: c'est très difficile.
0: Puis on a beau se... Tu sais, tu dois t'accrocher un paquet d'affaires. Oui. Tu dois te dire, ben là, c'est parce que dans mon comté, c'est plus ça. C'est
1: quand
0: plus,
1: même.
0: Une fois, t'es contre un candidat vedette de l'autre parti. Tu sais, il y a un paquet d'affaires
1: absolument.
0: Faut tenir compte, mais c'est quand même...
1: Mais tu vois les chiffres. Tu vois les chiffres, t'as perdu par 7000.
0: Absolument.
1: C'est quand même, mais sur l'ego, c'est une claque.
2: Ouais. Ce qui doit être tough, c'est quand... vas-y, Marie.
3: Non, mais en fait, c'est du rejet, mais c'est aussi une idéologie, tu sais. Donc, c'est pas si personnel que ça.
1: Non, ça, c'est sûr,
3: pas
1: exact.
3: Contre l'être humain en soi. De façon générale, on peut avoir un coup de cœur sur quelqu'un, mais je pense que c'est qu'est-ce que cette personne-là promet. C'est quoi sa vision du Québec? Est-ce que moi, j'ai la même vision que ça? Donc, je sais pas, il y a quelque chose de moins personnel dans ce cas-là. Plusieurs personnes qui se présentent. C'est clairement pas tout le monde qui va qui
4: mais sur le coup, tu dois quand même le prendre un peu.
3: Of course, ça doit être décevant. Ouais. Mais moi, pour revenir, tu sais, mettons, par rapport à comment je vis une défaite, moi, la seule affaire que je contrôle, c'est le résultat que j'ai à offrir. Est-ce que j'ai pratiqué pour telle affaire? Est-ce que j'ai essayé de faire du mieux que je pouvais? À partir du moment où ça marche, j'ai tout fait. C'est pas tout qui peut fonctionner dans la vie. Fait que moi, je vis bien avec l'échec. Puis au contraire, on a besoin d'échecs, je trouve, dans la vie.
1: Ben oui,
0: tu sais, une élection, mettons, de même, là, un député qui n'est pas élu, c'est-tu l'équivalent dans notre métier de ne pas être choisi en audition ou c'est l'équivalent de ne pas gagner un prix?
2: Je pense que c'est plus comme un prix parce que audition, ça, t'entends. Souvent, t'es souvent plus rejeté que choisi.
0: Mais mettons, en nomination dans un gala, mettons, puis là, c'est pas toi. C'est un peu la même affaire, c'est perdre en direct devant des gens qui te regardent. Mm-hmm. C'est évidemment, l'impact n'est pas le même, mais...
1: C'est une réalité qui est... Puis je trouve ça tellement intéressant, en même temps, désolant pour eux, mais tu sais, comme quand ils sont pas élus, qu'est-ce qu'ils font? Tu sais, comme, mettons, le Pierre-Luc qui a une carrière d'acteur, mais tu sais, il y en a qui ont tout mis, qui ont démissionné pour mettre leurs œufs dans le même panier, d'être député. Qu'est-ce qu'ils font?
2: Ben, Peterson, là, Geneviève Peterson, quand même, là, a quitté son emploi, puis est embarqué dans le bateau de la CAQ.
0: Et son conjoint s'était retiré de la radio.
2: Oui, pour lui laisser la place.
0: Conflit d'intérêt, tu sais, quand même.
2: C'est beaucoup de sacrifices pour finalement.
0: Effectivement, c'est bien vrai.
2: Mais il y a aussi l'inverse. Quand tu gagnes puis tu pensais pas gagner, ça c'est cool comme Ruth Hélène là, tu sais dans
0: Ruth Hélène Brosseau
2: dans le grand la grande vague orange le NPD, elle était à Vegas, c'était un poteau, elle savait même pas je pense qu'elle était là.
0: Pense qu'elle savait pas que l'élection c'était ce soir-là.
2: Exact. Genre ils l'ont appelée à Vegas, elle était.
0: Mais tu sais qu'elle fait encore de la politique aujourd'hui.
2: Moi je l'ai rencontrée.
0: Une députée solide.
2: Mais c'est dans mon coin puis elle s'est mise à triper là-dessus. Puis elle s'est mise à en manger de la politique puis elle est super bonne maintenant.
1: Mais toujours en zone de Vegas, c'est jamais à chambre.
2: Ouais, c'est ça.
1: Dans chambre,
2: toujours au Bellagio.
1: C'est fait un background sur peinte. Bonjour.
0: Aujourd'hui, dans les sujets, il y a Marie-Mé qui va parler de pardon. Mm-hmm. Très intéressant, vers 17h. Christophe, 17h25, nous parle de la difficulté de magasiner des vêtements de vélo. Hey, je te reconnais plus.
3: Tout est dans tout.
0: Ah, et dans les prochaines minutes, Rémi-Pierre.
2: Ouais.
0: Là, tu me surprends. Qui êtes-vous, vous, les gens? Tu parles de multidisciplinarité.
2: Ouais, c'est un peu de ça que je vais parler, Véro.
0: Parfait, après les bébés. À

0: Jusqu'à 18h partout au Québec, c'est Véronique et les Fantastiques avec Christophe Marimé et Rémi-Pierre aujourd'hui. Bidou, tu veux parler de multidisciplinarité.
1: Multidisciplinarité, c'est un peu dur à dire.
0: C'est un beau mot. Ouais. Ouais, bravo pour le choix de ce mot.
1: Ah oui. Ouais, je vous remercie.
2: C'est un virlande.
1: En fait, parce que, tu sais, j'ai passé un an sans venir aux Fantastiques. Oui. Puis, quand je suis revenu, je me suis dit, une des affaires que je me suis le plus ennuyé, c'est vraiment le fait qu'on ait on a des univers vraiment différents.
0: Mm-hmm. Oui.
1: Tu sais, on vient de milieux différents, on a des jobs différents, puis on arrive ici, puis on jase, puis on a des points de vue différents, puis ça, ça me fait triper.
0: Oui. Mm-hmm.
1: Fait que là, je checkais, puis là, je checkais avec qui je vais être cette semaine. Et là, quand même, une chanteuse, oui. Tu sais, à la base chanteuse, oui. Véro, à la base animatrice au début.
0: C'est encore ça, je te dirais.
1: Mais parce que t'as commencé...
0: Danseuse nue à mes heures.
1: Ouais, c'est ça. Non, mais t'as commencé vraiment animatrice de radio. C'est ça? Bon, OK.
0: Non, à télé.
2: Ah, Musique Plus.
1: Non, mais t'avais pas fait un truc avec Pierre Brassard?
0: Ah, je faisais des petites chroniques, ouais. Là.
1: Exact, hein? Tu vois que...
0: Véro? Ah! Oui, j'ai commencé.
1: Je connais la Véro quand même.
0: J'ai 14 ans.
3: Ben voyons.
0: Oui, mais à Musique Plus, 18.
1: C'était pas Top Musique?
0: Top Musique, j'ai fait des chroniques avec Francis Redé, j'avais 16 ans.
1: Regarde, wow. Tu vois, je connais ma
2: Véro. Il y a un bon balado qui est venu parler de son parcours.
0: Qui s'appelle Apporte-moi ton CV, animé par Christophe Fleury.
1: Mais toi, à la base, humoriste, comédien. Tu sais, on a quatre jobs différentes.
0: Ouais.
1: Puis là, on a quatre jobs différentes, puis on fait tout bien des affaires.
0: Oui. Hein?
1: Tu sais, il y a comme de quoi de multidisciplinaire, justement.
0: Ben, je pense que le Québec appelle ça, tu sais, si on veut des carrières qui durent, diversifier.
1: En même temps, j'ai des amis comédiens qui sont comédiens.
0: Oui, mais c'est parce qu'ils ne savent pas faire d'autres choses.
1: Non! Mettons Patrice Robitaille, mon ami. Patrice Robitaire, il est comédien.
0: Lui, ça ne tente pas faire d'autres choses. Il s'est fait approcher.
2: Il serait bon en radio, lui.
0: Oui, il l'a approché même pour ici.
1: C'est ça, mais il serait bon dans plein d'affaires, mais il décide de faire ça, puis c'est ça qu'il fait. Puis, des fois, je me dis, des fois, on parle plus de la largeur ou de la profondeur. Mm. Tu sais, si t'es multidisciplinaire, tu touches à tout, est-ce que tu manques de profondeur? Mm. La profondeur que t'aurais si t'allais juste dans une catégorie, dans une affaire.
0: C'est Norman Brathwaite qui a toujours dit, je suis bon dans tout, mais j'excelle dans rien.
1: Ouais, moi, je dis souvent, je suis un généraliste, tu sais. Mm-hmm. Il y a quelque chose de le fun, mais... Moi, ça me nourrit, mettons. Quand j'anime, je suis plus, tu sais, comme avec Zombie Corps, tu sais, je suis comme un comédien qui anime. Dans ma tête, je suis tout le temps un comédien qui fait quelque chose d'autre.
0: Ouais.
1: Un comédien qui fait ça, un comédien qui chante, un comédien qui fait ça. Puis, je me sens tout le temps, il y a un petit côté que je me sens quand même
2: imposteur.
1: Puis surtout, en direct, j'ai fait m'emmener c'est le bien cuit de Claude Legault.
2: Ouais.
1: Puis j'avais été rodé ça dans un...
2: Au bordel?
1: Non, pas au bordel.
0: Au terminal.
1: Et je suis arrivé là et j'étais tellement nerveux. Ouais. Puis je me suis dit, c'est tellement pas mon métier. Il y a tellement d'affaires que je vois pas. J'ai capoté. Ouais. J'ai vraiment capoté. Puis j'ai fait, oh mon Dieu, je peux vraiment pas aller là. Ça c'est quelque chose que je peux pas faire.
0: Ouais.
1: Puis, mettons...
3: C'est le fun aussi, cette émotion-là.
1: Oui, mais Marie, quand t'as commencé, mettons, t'as commencé parce que t'as chanté longtemps, puis tu jouais dans tes clips, mais animé, t'as commencé ça, pas sur le tard, mais après une couple d'années quand même de
3: plusieurs
1: métier.
3: Plusieurs années.
1: Comment t'as filé quand t'es arrivé là, mettons, au début?
3: Ben, en fait, première fois que j'ai animé quelque chose, c'était la fête nationale sur les plaines.
1: Quand même, c'est pas le gala Myrtas
0: de ton école.
3: Mais c'était quand même pas si loin que ça de ce que je fais habituellement quand je fais des spectacles.
1: Ouais, parce que c'est dans la musique.
3: C'est un public, c'est ça. C'est parler aux gens exactement à la maison. Tu sais, je voyais le lien que je pouvais faire pour me sentir justement à ma place, même si j'ai jamais fait ça. Je l'ai fait deux années consécutives. Après ça, il y a le gala célébration que j'ai animé. Fait que tu sais, c'était comme les gens me faisaient confiance. Puis un projet amené à l'autre.
1: À l'autre.
3: Qui faisait en sorte exactement que je mettais des cordes à mon arc, puis j'aimais ça. Puis moi, je m'amuse à dire animé, là, aujourd'hui, j'appelle ça là, ma job que j'aime.
2: Ben, c'est
3: qui fait en sorte que quand je fais de la musique, c'est juste pour le fun.
1: Ah,
3: je tripe encore plus sur la musique parce qu'il n'y a plus cette pression-là que je
0: travaille. Comment tu gagnes ta vie, c'est l'animation.
3: Oui. Puis je gagne aussi ma vie à travers la musique, mais je le vois.
1: C'est la passion.
2: C'est intéressant ça parce que, tu sais, admettons, le sentiment d'imposteur, là, il est gros, là, puis ça existe pour tout le monde.
3: Oui.
2: Mais tu sais, admettons, je suis sûr que tu es assez bon animateur pour pas dire que tu es un comédien qui anime. Quand tu es au règne de ton émission, c'est nous qui se met ce sentiment-là.
3: Oui, mais des fois, les gens peuvent aussi nous le dire. Moi, là, quand j'ai annoncé que j'animais Big Brother la première année, la grosse question c'était « Ah, mais là tu vas être une chanteuse puis tu vas animer ce show-là », comme si les deux pouvaient pas coexister. Mais
1: c'est ça, exact. C'est une trail qu'on connaît pas bien. Une chanteuse populaire qui se met à animer une télé-réalité. Ouais, c'était la première à faire ça, là, tu sais.
0: Les transfuges, d'habitude, sont plus animateurs, comédiens.
1: Exact.
0: C'est vrai que les chanteurs, c'est plus rare.
1: Toi, Véro, quand c'est-tu musical la première fois que t'as joué?
0: Oui.
1: Comment tu sens? Ouais, je connais ma vidéo.
0: C'était Anne Cadieux, là, en 94. Ah ouais, c'était juste trois épisodes. Mais oui, musical, c'était une série complète, là. Ben, je me sentais vraiment imposteur. Je me sentais comme pas à la hauteur. Puis si c'était à refaire, je me dirais, mon Dieu, je pense que c'est trop gros pour moi. T'sais.
1: Ah ouais, hein?
0: Ouais. Puis même quand j'ai commencé l'œil du cyclone, là, je suis en train de faire la saison 7. Ah, ouais, mais même là, les deux premières années, je dirais, là, ouais, j'avais encore ce sentiment-là. Tu sais, j'étais avec Daniel Proulx, Luc Sonnet, Christine Beaulieu, Patrick Yvon. J'ai regardé, puis je me disais, j'ai pas d'affaires.
2: Mais là, tu l'as plus, ça.
0: Là, je l'ai plus.
2: C'est ça.
0: Là, je trouve que je l'ai bien, mon personnage.
2: C'est intéressant de savoir.
3: Après 7 ans.
2: Non, mais c'est intéressant. Quand est-ce que tu l'as plus, tu sais?
0: Ouais.
2: Tu sais, même après la deuxième saison, tu l'avais encore, puis là, tu l'as plus, puis tu as joué avant.
1: En étant la femme du producteur, peut-être qu'à la maison, il disait non, t'es à ta place, Véro. Ou c'était le contraire, justement.
0: Non, il me disait, c'est correct que tu sois là, mais continue de travailler fort. Okay.
3: Mais justement, ben non, mais c'est vrai. Puis, tu sais, ce sentiment d'imposteur-là, c'est ça aussi qui fait en sorte que tu pratiques en tabarouette, puis tu veux arriver. Jusqu'à ce qu'une journée, tu te réveilles, puis tu fasses comme, je me sens à l'aise. Parce que t'as donné ce que t'avais à donner pour.
0: Absolument.
1: Puis, en plus, humoriste et spécialiste de sport de golf.
2: Oui.
1: C'est ça, hein?
2: Oui, ça, j'étais encore imposteur en
1: Non, t'es très bon. Non,
0: toi, Rémi, quand t'étais dans Balboa, là.
1: Ça, je me suis senti imposteur, mais j'avais bien du fun.
0: Tu t'es lâché aussi.
1: Ouais, c'est ça. Ça marchait trop. Véro, j'avais plus le temps d'être comédien.
0: Rock'n'roll! Merci, Rémi.
1: Ça fait plaisir.
0: Très bon sujet. Pas de napkin, pas de Kleenex, pas d'assiette en carton.
2: En café, là.
0: Tout dans ta tête, j'étais impressionnant.
1: Oui, madame.
0: Après la pause, on lit vos textos, vos réactions. Vous êtes dans Véronique. Elle est fantastique à Rouge.
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0: Ben, c'est nous autres, ça, Véronique et les Fantastiques. Oui. Je suis avec les trois Fantastiques, Rémi-Pierre, Marie-Mé et Christophe aujourd'hui. Des textos, des salutations, il y en a beaucoup depuis le début de l'émission. Alors, salut à Karine qui dit « Wow, Bidou, super intéressant! Wow. » C'est le fun d'entendre le point de vue de chacun là-dessus. Est-ce que tu vas refiler tes habitudes de napkin à Rousseau, coudon? Parce que Stéphane...
1: Pepper m'en a parlé.
0: Tu as fait un bon sujet de paresseux là, hier, là, je dirais. Pepper t'en a parlé?
1: Pepper m'en a parlé. Ouais. Il dit « C'était pire que toi. » C'est ce qu'il m'a dit.
0: Ouais. Hey, c'était pour les pour et les contre de l'automne. Hey. Oh, mon. Ah mon. Puis là, les pour, c'était genre, on peut prendre un pumpkin spice, puis on peut mettre une petite laine, puis on peut regarder des films d'automne. Puis les contre, ben, il commence à faire froid.
2: Puis il a pas dit genre, ranger le quai.
0: Ça noie de bonheur, puis il a dit deux fois, les pour, on peut serrer notre quai. Puis on peut serrer notre quai. Non, non, c'était dégueulasse.
1: Oh, wow.
0: Mais il se trouvait tellement drôle que ça a rendu le sujet hilarant. Ben oui. Mais pour vrai, c'était digne de tes grosses années d'épuisement.
1: C'était fin, fin, fin.
0: Nathalie dit, go Dooper, t'es capable. Même un petit triathlon, ça en reste un quand même. J'ai fait le 51-50 et c'est très cool comme événement.
3: Voilà.
2: Yes, ça va m'attendre à ring.
1: T'es rendu dans une communauté.
2: Yes, sir.
0: Nathalie est bien comme moi, elle t'encourage. Il y a Jen qui dit, pour une rare fois, je vous écoute en direct de mon travail. Est-ce que vous pouvez m'encourager? Je finis à 17h. Go, Jen!
4: Let's go!
0: Il reste 25 minutes. Lâche pas, ma chum. Et finalement, Marie de Carleton-sur-Mer. C'est mon anniversaire et j'aimerais avoir un bruitage de Rémi pour souligner ça. Mettons des feuilles, genre. Et est-ce que Christophe peut aussi me dire qu'il m'embrasse? Merci.
2: Je t'embrasse.
0: Bonne fête, Marie.
1: Marie. Attends un peu, je vais faire la mer aussi, parce qu'à Carleton...
0: Ben oui.
2: Marie, je t'embrasse.
0: Oh, mon Dieu. On dirait que ça me suis senti concerné.
1: Mouette.
0: Bon, ben, bonne fête, Marie! Merci d'être à l'écoute.
1: Bonne fête!
0: Préparez vos moments forts, les amis. Ça s'en vient tout de suite après la musique d'Alex. On écoute l'insouciance des derniers jours d'été à Rouge.

0: C'est l'heure des moments forts dans Véronique et les Fantastiques avec Rémi-Pierre, Marie-Mé et Christophe aujourd'hui. Donc, allons-y, on va commencer avec Rémi.
1: Moi, je m'en vais voir tout à l'heure la première du film Hanté.
0: Oui.
1: Puis, c'était avec Virginie Fortin de nos Fantastiques, mon ami François Letourneau, c'est Raphaël Ouellette qui réalise l'histoire d'India Desjardins. Ouais. Fait que j'ai bien hâte d'aller voir ça, c'est mon moment fort parce que c'est comme un film, je pense, India et Raphaël, ils ont fait comme quelque chose de film un peu... Tu sais, des années 80-90, le fun un peu épeurant, mais tu sais, familial. D'Halloween, familial, le fun. Fait que c'est ça, c'est une famille qui déménage en région, ils veulent ouvrir un manoir, puis là, finalement, il y a une espèce de fantôme, mais il est assez chill, le fantôme. Fait que c'est ça, on va voir ça là, puis bien content.
0: Bonne première à notre Virginie qu'on aime, on
1: dirait
0: bien fiers, puis le film prend l'affiche ce vendredi.
1: Voilà, allez
0: partout
1: voir ça.
0: Au Québec, ça s'appelle Hanté, puis vous le savez, le premier week-end au cinéma québécois, c'est bien important.
2: Allez-y,
0: déplacez-vous.
2: C'est super bien habillé pour une première, c'est magnifique.
1: Ouais, c'est pour ça. Quand je suis rentré, je disais, qu'est-ce que t'as?
0: J'ai hâte de voir ça sur Showbiznet.
2: Ouais.
1: Le monde va capoter.
2: Ah, ouais.
0: Merci Rémi.
1: Fait plaisir.
3: Marie-Mé. Mais moi, là, je suis une fille de changement de saison. Moi, là, j'adore ça. Là. On dirait qu'une saison, c'est fini. Là, je fais le grand ménage.
0: Ah oui, hein?
3: Puis il y a de quoi de thérapeutique, là, de je laisse aller la saison qui vient de passer. Ouais. Peu importe,
0: on prépare pour la prochaine affaire.
3: Prépare la prochaine. Ouais. Moi, là, j'ai vidé mon walk-in, j'ai plié des affaires, j'ai fait du ménage chez nous, chez mon chum, même affaire. Il y a de quoi qui prépare à ce qui s'en vient. Puis j'ai le goût de. Tu sais, on dit que faire du ménage, ça replace la tête aussi, là.
0: Vraiment.
3: Si t'as une tête rangée, ta maison est censée être rangée. Moi, des fois, c'est pas très, très rangé. Fait que là, j'ai tout rangé!
0: Fait que ton moment fort, c'est ça.
3: C'est mon ménage!
0: Hey, moi, je avec, ça fait ça. Moi, je fais ça. Quand je fais le ménage de même, mettons, le stock. Tout qui traîne,
3: oui,
0: qu'on n'arrête pas de repousser à plus tard, qu'on procrastine. Tellement fière après.
3: Qu'on est bien.
0: Wow.
1: Mais pendant, c'est plate.
3: Oui, pendant, ça fait du bien.
0: Moi, je suis dans une
2: musique.
3: Chandelle, musique d'automne.
0: Oui.
3: Swift, folklore.
0: Folklore Evermore.
3: Evermore.
2: Genre de sauce à spag, c'est le fond.
1: Il y en a qui prennent une petite puff aussi.
0: Non, pas nous.
1: Non, mais il y en a.
0: Ouais.
1: Il y en a, il paraît que ça place des objets.
2: C'est juste qu'ils retrouvent pas après.
1: Ouais.
0: Ouais, c'est ça. Il y en a qui font des psychoses aussi.
1: Aussi, il y en a.
0: Je vous le recommande. Que, bon. Bravo pour ça, Marie. Écoute. Je te comprends, puis je t'encourage, puis laisse pas les langues sales te décourager.
2: Ouais.
0: De tout ça, c'est bien faire le ménage. Christophe!
2: Ben, mon moment fort, c'est qu'on a fini de tourner la saison 2 à la poursuite du rêve de la
1: scène.
2: Ça s'est fait en fait.
0: Il y a un embargo sur le résultat?
2: Faut pas dire ça, mais sans qu'il y en a un plus gros que nature.
1: Avez-vous pleuré pour vrai? Parce que moi, j'aimais ça quand il y avait des vraies larmes.
2: Il y a eu larmes.
1: Mais
2: oui, moi, c'est pas compliqué, hein, Véro? Moi, tout m'a fait broyer.
0: Surtout là, depuis qu'il est en amont.
2: Ah oui. Moi, mettons le ménage du printemps, là. C'est rendu, je l'ai dit. J'écoute Masterchef, broye à tous les épisodes. Moi, une béchamel, ça m'aime.
0: Oui, parce que tu sais pas comment faire.
2: Exactement. C'est impossible. En même temps, on va faire un triathlon. Check-moi bien dans 2 ans. Moi, je fouettais ça. Mais tout pour dire, on a fini de tourner ça à Québec devant nos partisans.
0: Il y avait un tournoi avec les loufoques.
2: C'était plein. L'aréna pleine à craquer.
0: Puis là, tous ces gens-là vont garder le secret.
2: Oui.
0: Ils ont signé des...
2: Comme la caramilk.
0: Ce qu'on appelle des releases.
2: Je fais pas partie de l'administration. Je suis juste un simple joueur. Mais admettons, c'était malade. L'aréna bien pleine.
1: Quelle aréna?
2: Ancienne Lorette. Les gens avaient des pancartes, des chandails. Ça criait, c'était malade.
1: C'était contre qui?
2: C'est une coupe des quatre nations. Ça a été mis sur les réseaux sociaux. C'est Destination Hockey qui a organisé le tout, une compagnie qui est chalue. Mais il y avait la France, la République tchèque, une équipe des États-Unis.
0: Mettons dans ta tête, là, quand t'es dans les Loufoques, puis tu joues, t'es quel joueur? Dans ta tête, t'es qui des Canadiens, mettons?
2: Ben, je me sentais, c'est drôle, parce qu'on a ajouté... Je me sens comme un vétéran, vu que c'est ma deuxième saison.
0: Franchement.
2: Un vétéran qui a mal partout, qui est ses derniers mille, tu sais, qui joue, il est son dernier
0: longue
2: contrat.
0: Carrière,
2: il sent l'enflot. Ben, je suis un défenseur, fait que, mettons, un genre de... David Savard, là, comme 2-3 ans, tu sais, genre, il a mal partout, mais il continue, tu sais, pour la flamme des loufoques. Fait que,
0: c'est bon.
2: Fait que, voilà, il y a Félix qui a ri fort.
0: Oui, mais il n'a rien compris.
2: Ouais, mais en même temps, il est full canadien. Fait
0: il a dit David Savard, le comédien.
2: Ouais,
1: mais là, s'il y a une troisième saison, Ouais. Tu vas être top shape solide, là, le triathloniste.
2: Ben oui, c'est ça.
0: Ouais, c'est vrai.
1: Le monde va capoter.
2: Une retraite de silence.
1: Oui.
2: Tombe keto, triathlon, jour de main.
0: Tout ça en broyant tout le
2: temps.
0: Ouais, en broyant, c'est bien important.
2: C'était vraiment le fun. J'ai hâte que vous voyez ça sur Crave.
0: Quand est-ce que ça sort, la deuxième saison?
2: 2027 sur Crave.
0: Oh, OK. Donc, on aura l'occasion d'en reparler.
2: Ouais,
0: parce que vous êtes assez vocaux hein, sur les loufoques. Vous êtes très fiers, les garçons.
2: Ben oui, on est fiers.
0: Vous en parlez beaucoup.
2: Ben oui.
0: Aux Olivier, partout.
2: On a gagné un prix, vous avez
0: dit. Absolument. Fait qu'on a bien hâte de voir la saison 2.
2: Voilà.
0: Merci, mon Christophe.
2: Merci à toi.
0: Félix, je corrige pour les gens. Je rectifie. Tu suis là. OK, maintenant, tu adores ça. Tu le regardes avec ton père et ton mari. Et tu connais ça.
1: Oh.
0: Je voulais quand même rectifier là, avant qu'on me pitche des roches. Dans la prochaine heure, Christophe veut parler de la difficulté de magasiner des vêtements de vélo.
2: Oui.
0: On va jouer au Music Quiz en fin d'émission. Et au retour, Marie-Mé nous parle de pardon. Merci d'avoir choisi Véronique et les Fantastiques à Rouge.
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10: Que tu te permets de faire quand tu le sais qu'il n'y a personne qui peut te faire. Tu sais, comme moi, mettons, là, me les remettre égal, hein? Je vais attendre que vous soyez sortis tous les deux du studio puis qu'il n'y ait personne qui me
11: parle. Parle de tes oreilles.
10: Ben, oui, mes oreilles. Me remettre tes oreilles égales,
11: merci,
10: exactement.
11: Merci pour ça. Il y a plein d'hommes qui n'ont pas compris, là.
10: Exactement.
11: On les voit. On voit votre main sur votre tête. Est-ce que vous allez voir une femme faire ça? Ben non, mais je vous vois.
12: Je t'ai vu, Vincent, l'autre jour.
10: Hein?
12: Oui. Moi, j'ai senti que tu avais un malaise dans tes yeux. J'ai changé de sujet.
11: OK, mais moi, j'ai un malaise, j'ai envie de s'en foutre. Moi, j'ai jamais... vu faire.
10: Non. Hein?
11: Oui.
12: Mais non, cette semaine,
10: ouais.
12: Non. J'ai fait ton pauvre, tu t'es fait pogner.
10: Non. Ben, je pensais que tu me voyais pas. Tu vois, j'ai essayé.
11: Ah, c'est drôle et tout. J'aime ça, les malaises. Les malaises.
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1: 53 minutes, nouveau info avec Jean-Luc Legendre. Allô, Jean-Luc.
2: Salut, Véro.
1: Alors, l'ordi est gelé. Plusieurs réactions au lendemain de l'élection du PQ, j'aurais dû deviner.
2: Le premier ministre désigné Paul Saint-Pierre Plamondon affirme s'être entendu avec le gouvernement fédéral sur une collaboration pour diminuer l'itinérance de 50 % sur 4 ans. Le chef du PQ entend rencontrer prochainement Mark Carney, de qui il veut toutes les infos au sujet du conflit commercial avec les États-Unis. Le premier ministre Saint-Pierre Plamondon veut aussi rencontrer tous les chefs des autres parti avec qui il croit pouvoir tous collaborer pour faire adopter différentes mesures dans son gouvernement minoritaire.
3: Il faut faire confiance à notre capacité de s'élever un peu. Une fois que la guerre des Turcs est terminée, là, il y aura un espace pour une collaboration parce qu'on a cette responsabilité-là vis-à-vis des millions de personnes.
2: Et de son côté, Christine Fréchette annonce qu'elle démissionne du rôle de chef de la CAQ.
4: Aujourd'hui, j'ai remis ma démission comme chef de la coalition Avenir Québec.
2: Elle restera première ministre jusqu'au moment de l'assermentation de Paul Saint-Pierre Plamondon dans les prochaines semaines.

0: Madame Fréchette affirme que c'est le résultat de l'élection d'hier qui l'incite à prendre cette décision. Rappelons qu'aucun candidat de la CAQ n'a été élu.
1: Au départ, je m'étais dit, ben, si on élit en fait quelques députés, ça aurait été comme une sorte d'endossement de ma façon d'approcher la politique. Là, les résultats sont plus bas que je ne l'aurais souhaité, bien sûr. Alors, je me dis, je pense qu'il y a la place à une nouvelle personne.
0: Christine Fréchette tenait aussi à livrer ce message aux jeunes femmes qu'elle espère avoir inspirées.
1: Prenez votre place. Présentez-vous en politique. Dirigez des entreprises. Dirigez des organisations. Dirigez le Québec. Prenez les grandes décisions qui façonneront notre avenir collectif.
0: 57 femmes ont été élues, c'est une de plus qu'en 2022, sauf que la proportion de 44,9% de femmes a légèrement diminué puisqu'il y a deux sièges de plus. Et pour la première fois de l'histoire, il y aura deux députés autochtones. Il y a le membre de la Nation Wendat, Simon-Pierre Savard-Tremblay, qui a été élu pour le PQ dans Saint-Hyacinthe, puis le membre de la communauté Kitibanzibi Anishinaabe, David Logue, élu dans Gatineau pour les libéraux.
2: Merci Jean-Luc, bravo!

0: 16h55, deuxième heure de notre émission du mardi 6 octobre. Hey, c'est rare, je fais ça. C'est la fête à ma Rafi.
1: Ah, ah oui.
0: Mon petit bébé, elle a 17 ans. Ah, c'est un choc de parents.
1: Ben
0: là.
1: Oui.
0: Oh, Marie-Mère, je suis en bonne fête, elle se remettra jamais de ça. Tabarouette. Ben.
2: On l'aime assez rare.
0: On l'aime assez, ma Rafinou. Alors, 17 ans aujourd'hui pour ma
2: bébé.
0: C'est une vraie reine, cet enfant. Mmh. Comme son frère et sa sœur, d'ailleurs. Mais elle est quand même très cool là, pour une jeune de 17 ans. Hey. Elle sait tout le temps qu'est-ce qui est cool, qu'est-ce qui est hot, qu'est-ce qui l'est pas. Je t'ai dit qu'on m'a fait remettre à ma place assez vite. Maman, franchement, ça, non. Ça, vraiment, ah ouais, là, c'est
3: comme quoi, mettons, la dernière faux pas que t'as évité.
0: Ben, des fois, genre, de la manière que je fais mes stories ou un commentaire sur Instagram, elle fait comme non, maman, dis pas ça, c'est cringe.
3: Ouais.
0: Ah, OK, parfait. Tu sais, ça m'éduque.
3: Moi, c'est ça qui se passe avec Marie-Louise.
1: Le ratio.
0: Wow. Ben Marie-Lou est plus proche en âge de Rafi que toi de Marie-Lou.
3: Oh. Ah, peut-être.
0: Ouais.
3: Peut-être. Ouais.
0: Alors, ben, c'est toujours Rémi-Pierre Paquin.
3: Salut.
0: Et là, justement, Marie-Mé et Christophe Dupéré. Au cours de la prochaine heure, Christophe va parler de la difficulté de magasiner des vêtements de vélo parce que si vous n'étiez pas là en début d'émission, on a appris que Christophe va faire un triathlon par amour.
1: Donc, avec par déni.
0: Ouais, mais c'est Maud.
1: J'aurais dû être la star du jour.
0: C'est ta blonde qui t'incite à ça, non?
1: J'aurais dû être la star du jour.
0: Non, tu seras star du jour quand tu l'auras fait.
3: C'est pas nous qui décide ça, pour vrai. Là.
0: Ouais, non.
3: On mérite notre star du
1: jour. T'as-tu vu le dépassement de soi?
0: Puis plus vous chialez que vous n'êtes pas star du jour, moins on vous met star du jour. C'est un privilège qui se mérite, puis c'est nous autres qui décident ça.
1: Parfait.
0: Fait que là, je t'encourage, je te dis bravo, puis tu m'en reparleras quand tu l'auras fait.
1: Okay,
0: c'est
1: parfait.
0: Quand, ce triathlon-là?
1: C'est en juin.
0: En juin.
1: Il reste 249 jours.
0: Et là, hey, oui, hein, tu dois avoir une application qui te décompte.
1: Oh, j'ai les comptes.
0: Oh, oui. Et là, il faut que tu t'achètes du linge pour le vélo, fait que tu nous en parles tantôt. On va jouer au Music Quiz. Et puis, il y a Marie-Mé qui va parler de pardon dans un instant. Juste avant, je veux saluer Mathieu de Beauharnois. C'est sa fête jeudi. Il va avoir 45 ans et ça fait des années qu'il n'a pas croisé Marie-Mé. Il dit, on s'est connus en 2004 parce que j'étais son sosie sous le nom de Miss Vicky.
2: Oh mon Dieu, Miss Vicky!
0: Oui.
2: On a-tu des photos?
0: Non, ben non, mais on va le chercher.
2: Oh
0: en tout cas, il s'appelle
2: God.
0: Mathieu. Puis là, il aimerait ça que tu lui souhaites bonne fête.
2: Bonne fête, Mathieu!
0: Voilà. Bonne fête, Miss Vicky. Mmh, bonne fête en avance.
2: Ah, wow.
0: Ben, ton sosie.
2: Oui.
0: Fait qu'il faisait des numéros, genre de lip-sync. De
2: Marie-Mé. Oui, absolument, absolument. Sosie, bon.
0: Ouais,
2: on parle des cheveux quand même.
0: C'est de mais oui,
3: c'est un show de
0: la personnification.
2: Okay.
0: Ouais.
2: Okay. Ouais.
1: Miss Vicky, ça aurait pu être le nom de Mona de Grenoble.
0: Ouais. Oh, oui, c'est vrai, ça y ferait bien.
1: Miss Vicky, sac de 16-25.
0: Alors, voilà, bonne fête, Mathieu. Oh, merci de nous écouter.
1: Bonne fête.
0: Alors, Marie-Mé, tu veux parler de pardon.
2: Le pardon. Puis c'est important de nommer que si je parle du pardon, plus spécifiquement là, dans les relations personnelles, professionnelles, amoureuses et trahisons, dans les amitiés.
3: Pas dans l'Église chrétienne.
2: Non, mais tu sais, parce que mais le pardon, c'est large. Puis bien évidemment qu'il y a des trucs qui sont plus difficiles à pardonner.
1: Ouais.
2: Donc, tu sais, dans les relations humaines, d'emblée, est-ce que vous pardonnez facilement à vous?
0: Absolument.
2: Non. Oui?
1: Oui. Oui.
0: Ben, ça, évidemment, si, la personne, si tu sens que la personne a des réels regrets, si tu sens que la personne veut prendre acte, comme sa responsabilité, puis assumer ce qu'elle a fait, puis s'il faut un ajustement, s'il faut corriger un comportement, s'il faut réparer quelque chose, absolument.
2: Okay.
3: Moi, ma barre est haute, mais si tu dépasses ça, je suis rancunier jusqu'à la fin des jours.
0: Mmh.
3: Hey, okay, mais tu sais, ma barre
0: très
3: est vraiment...
0: tolérant.
3: Ah oui, je suis chill, mais si tu vas plus loin que ça, jusqu'à la fin des temps.
0: Donc, okay. Mais donc, tu vas laisser plusieurs chances avant.
3: C'est-à-dire ben
0: que tu as le pardon facile, mais il ne faut pas franchir une certaine limite.
3: Exact.
0: Je suis d'accord avec toi, je suis à la même place. Toi, Christophe?
1: Ouais, un peu pareil. Ça fait du sens. Ouais.
3: Okay.
2: Moi, souvent, mon pardon n'est même pas relié à l'autre personne. T'sais, moi, je suis quelqu'un qui pardonne profondément, puis je me rends compte que c'est quand même assez controversé. Ça déstabilise beaucoup les gens quand je dis que je pardonne à toutes les personnes qui m'ont fait du mal ou de la peine. Il y a toujours un genre de... genre comme, ah, ouais, tu sais, comme, comment tu fais ça, tu sais. J'étais avec une de mes amies hier, puis on parlait d'une personne qui nous a fait quelque chose dans le passé. On a vécu la même affaire avec cette personne-là.
3: Pas pire, bitch.
2: Peut-être une fille, peut-être un gars, hein? L'histoire le dit pas. Mais, tu sais, je disais que j'avais tellement cheminé à travers cette expérience-là. J'ai tellement décortiqué que je me suis même imaginé être capable de recroiser cette personne-là dans la rue puis la saluer d'un hochement de tête sans ressentir que je me trahis, puis sans sentir rien. En fait, vraiment là,
0: que ça te fasse rien.
2: Ça me fasse rien.
0: Ouais.
2: Puis Puis elle m'a répondu, tu sais, ah, moi, je suis pas rendue là. Tu sais, je sais pas si je vais être rendue là un jour. Mm-hmm. Puis c'est absolument comprenable. Tu sais, c'est pas tout le monde qui le gère de la même façon. Puis bien sûr que ça prend un temps, pardonner. Tu sais. Mais le pardon, en bout de ligne, c'est quoi? Voici la définition du pardon. Mm-hmm. Un choix interne de se départir de la rancœur et du ressentiment qu'on ressent envers quelqu'un ou une situation. Point. Mm-hmm. De façon générale, c'est nice, ça, right? C'est pourquoi je porterais sur mes épaules quelque chose qui ne m'appartient pas.
3: Ben c'est ça, mais c'est pas juste un choix. Je veux dire, il faut que tu chemines pour que ça fonctionne.
2: Et absolument, ouais. Absolument. Ouais. Puis, en bout de ligne, le pardon, il sert à qui? Moi, quand je pardonne à quelqu'un, je pardonne d'abord et avant tout pour moi, tu sais, ça n'a même aucun rapport avec l'autre. Tu sais, puis t'as même pas, en fait, besoin de dire à personne que t'en pardonnes.
0: Ouais, je comprends. Que tu peux avoir coupé les ponts quand même, puis toi faire le chemin de pardonner de ton côté.
2: Ouais. Moi, je refuse qu'une personne ait le pouvoir d'influencer mon quotidien par rapport à quelque chose que j'ai vécu dans le passé, tu sais.
0: Très bon.
2: Puis, ultimement, pardonner, ben ça change en rien. Ça change rien, en fait, dans la vie de la personne qui t'a trahi, mais ça change tout dans la tienne.
0: C'est intéressant parce que tu me fais réaliser qu'il y a une distinction entre pardonner puis donner une autre chance.
2: Exactement.
1: C'est absolument, c'est ça, exact. Ouais, ouais.
0: Puis c'est pas, ça peut aller ensemble, mais c'est pas obligé non plus.
2: Ben, ouais, exactement. Il y a des trucs pour apprendre à mieux pardonner, puis ça en fait partie. Séparer le pardon de la réconciliation. Mm-hmm. C'est pas parce que tu pardonnes à quelqu'un que tu veux voir cette personne-là. T'sais. Après ça, regarder sa douleur en pleine face, nommer précisément les émotions qu'on ressent, que ce soit de la peine, un deuil, de la frustration, le sortir de son système. Moi, je conseille un oreiller, crier dedans. Ça marche.
0: Okay.
2: Ça marche, tu sais. Après ça, voir le pardon plus comme un comportement que quelque chose qu'on fait avec une attente rattachée, tu sais. Vraiment le faire pour soi-même. Ultimement, c'est ça qu'on veut. On veut arrêter de sentir comme de la merde quand on pense à quelqu'un.
0: Ouais.
2: T'sais? Puis tirer des leçons de quelque chose qui nous a blessés aussi. Qu'est-ce que j'ai appris de cette situation-là?
0: Quelle est ma responsabilité dans ça? Parce que des fois quelqu'un lui fait quelque chose puis il est vraiment très, très responsable.
3: C'est
0: mais
3: pas
0: des
3: noir,
0: fois,
3: c'est pas tout blanc.
0: Ben, c'est ça. Des fois, on a apporté quelque chose à la dynamique aussi de nous-mêmes, de notre côté de la table.
2: Mm-hmm, là, absolument. Ouais. Vous, y a-t-il des choses qui sont impardonnables?
0: Ah, mon Dieu, c'est grosse question. Ouais.
1: Tu sais, je sais pas à quel point c'est impardonnable. Puis comme tu dis, là, tu sais, admettons, je pense que c'est à toi de le faire, de voir la personne cheminer. Je pense que c'est un beau cadeau qu'elle se fait, puis elle le fait pas pour toi, là, tu sais, ultimement. Fait que toi, tu fais ton chemin aussi. Fait que...
0: Tu sais, moi, c'est une valeur super importante pour moi dans ma vie. Puis j'ai eu la chance ou la malchance, ça dépend, là, selon ce que tu as vécu, mais j'ai eu l'opportunité d'y réfléchir beaucoup, tu sais, dans ma vie. Puis, je me rends compte que, tu sais, il y a des gens là qui ont commis des crimes graves comme des meurtres par exemple, pour certaines personnes ça va être impardonnable, mais évidemment qu'on comprend, mais ces gens-là qui sont en prison par exemple, ils ont encore des proches qui les visitent, tu sais, dans plusieurs cas. J'imagine, je connais pas tout le monde, je connais pas toutes les situations, mais je sais que les pénitenciers sont pleins de prisonniers, prisonnières qui reçoivent de la visite. Donc, ils ont des gens qui les aiment puis qui ont choisi de ne pas les laisser tomber. Et avec ça vient un certain pardon, je pense.
2: Complètement.
0: Puis, comme tu dis, ça prend du temps, c'est complexe. C'est très complexe comme sujet, puis c'est très profond, puis surtout tellement personnel.
2: C'est ça.
0: Mais moi, je pense que même les choses qui peuvent nous apparaître impardonnables, pour quelqu'un d'autre, ça dépend de ta situation, ça dépend de ton lien avec la personne, ça dépend de ton propre vécu.
2: Puis c'est important de s'écouter là-dedans. Il n'y a pas un chemin qui est bon, puis l'autre qui n'est pas.
0: Il n'y a pas de bonne réponse.
2: Pas du tout.
3: Moi, le fait que j'ai mon disque dur de plus en plus plein, plus d'années qui s'additionne au compteur, ben les petits pardons, c'est en fait des affaires que j'oublie. Je pense plus. Mettons, quelqu'un me fait une petite niaiserie.
2: C'est dans l'eau.
3: C'est pas assez important pour moi, fait que j'y pense plus.
0: Ben, c'est la preuve que t'es pas rancunier.
3: Mm-hmm.
0: Moi, ça m'arrive souvent, ça. Je suis pas rancunière du tout non plus. Fait que des fois, je vais faire comme, ah oui, c'est vrai, je l'aimais pas, lui.
3: Il m'avait fait ça. Pourquoi je l'aimais pas?
0: Je l'aime pas.
3: Moi, avec, ça m'arrive des fois. Je vois pourquoi je l'aimais.
0: Ton seuil. Cette impression-là.
1: C'est comme si ton seuil de tolérance augmente. Mettons, les affaires qui te dérangeaient plus jeune, qui te dérangent moins plus vieux, parce que toi, t'as cheminé sur l'impact que ça a sur toi.
3: Puis tu sais que t'es le seul à subir cette marde-là, à réfléchir à ça, puis à tout virailler ça en dedans tout le temps. L'autre, il t'a fait son affaire, il est parti, il vit ses trucs. Mm-hmm. Fait que toi, si maintenant tu vis avec ça puis tu ressens ça tout le temps, c'est toi le pire. Mm.
0: On reçoit des messages, Marie-Mé, sur ton sujet. Les gens trouvent que c'est un excellent sujet. Là, quelqu'un dit pardonner, c'est bien, mais moi, j'oublie jamais.
2: Oui, exact.
0: Et quelqu'un ici dit super sujet. J'ai grandi avec un père alcoolique et donc j'ai fini par être la méchante de la famille auprès de ses frères et sœurs et aussi de mon propre frère, car moi, je ne veux plus rien savoir de cet homme. Je le tolère car il vit toujours avec ma mère, mais je n'ai plus d'affection et d'amour pour cette personne. Mmh. Donc, tu vois, elle a choisi de ne pas, ben, ou peut-être pardonner, mais passer à autre chose, couper les ponts d'une certaine façon, puis les autres gens autour d'elle ne comprennent pas.
2: C'est
0: ça. Ça revient à ce qu'on disait, c'est personnel, ça appartient à chacun, puis il ne faut pas se juger là-dedans.
2: Ben, absolument, puis c'est bien d'en parler. Puis je termine vraiment rapidement avec ceci. T'sais, tantôt, on parlait là, de ma famille, puis de Dave, puis de Joe, puis tout ça. T'sais. Puis je me dis, à quelque part, il n'y a pas grand-chose dans cette situation-là que je trouve plus belle que le pardon.
0: Ouais.
2: Parce que, pour moi, tu sais, David, ça représentait de faire le deuil de la relation
0: de la
2: qu'on
0: famille.
2: Qu'on aurait.
1: Ouais, ouais.
2: Le deuil de, OK, on voulait ça, il s'est passé ci, il s'est passé ça, d'aller au-delà de ça, de revirer le miroir de bord. Puis aujourd'hui, ben ça a laissé place à une relation qui est encore plus grande, encore plus belle, plus saine qu'on aurait pu s'imaginer. Tu sais.
1: Ah, c'est
2: ça
1: magnifique,
2: me touche, mais
1: oui,
2: c'est ça. Je trouve que pardonner nos échecs, ça fait en sorte qu'aujourd'hui, ben on est là pour célébrer la victoire de la famille qu'on s'est créée par choix.
0: C'est beau, bravo, voilà. Merci. Je me demandais combien de présences ça prendrait à 4 heures. Parce que c'est ma broyarde, c'est ma broyarde.
3: Deux broyards.
0: Super beau, Marie-Mé. T'es bien bonne, hein?
1: J'aime
2: ça.
0: On écoute Chaim en musique, on se fout de nous. Non, Véronique, il est fantastique.
1: C'est très...

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6: 7h11 minutes dans Véronique et les Fantastiques avec Christophe Dupéré, Marie-Mé et Rémi-Pierre Paquin. Aujourd'hui, beaucoup de messages, Marie-Mé, qui te remercie encore une fois pour ton sujet sur le pardon. C'est bien bon. Avez-vous vu passer sur les réseaux sociaux que devant une foule de 80 000 personnes, la chanteuse du groupe Florence and the Machine a réussi un exploit? Avez-vous vu ça?
7: Non.
6: Pendant le show, elle a demandé à tous les spectateurs, 80 000, de mettre leur téléphone à l'écart. C'était plein feu sur le festival de Reading ce week-end. Alors, elle a dit sur l'intro de Saturn, là, OK?
8: Ouais.
6: Je sais que vous aimeriez garder des souvenirs et filmer, je comprends, mais filmer ce spectacle ne vous permettra pas d'apprécier le moment.
8: Mm-hmm.
6: Je fais ça depuis longtemps et j'ai remarqué que lorsque vous avez vos téléphones en main, vous ne sautez pas, vous ne dansez pas, vous ne vivez pas le spectacle. Et ensuite, elle a commencé la tune. Donc, c'était sur l'intro musicale, puis c'était comme un plaidoyer, tu sais. Puis on a sorti un petit extrait parce que moi, ça m'a donné des frissons.

0: En plus, c'est ça. C'est sa plus grosse toune.
1: Mais oui.
2: Y'a bien. Y'a. La foule.
0: Eh oui.
2: La foule est d'accord.
1: Eh oui.
3: C'est incroyable. Oui.
2: Puis là, la tourne a commencé. On a des
0: frissons. Tout le monde l'a filmé.
2: C'est écœurant.
1: Les gens filment parce qu'ils ont l'impression qu'ils vont manquer. Ils veulent avoir un souvenir de ce moment-là.
0: Mais comme dire, j'étais
1: dit,
0: là.
1: Sans le vivre.
0: Mais moi, je vais voir Jack White souvent. Puis Jack White, ça fait longtemps qu'on met nos selles dans une petite pochette. Puis je l'ai fait à Ghost aussi, au Sandbell. C'était un chiard, là, récupérer ton sel.
2: Ah oui.
0: Mais ça fait tellement des meilleurs shows, là.
1: Oui.
0: Tout le monde est dedans, puis tout le monde. C'est une communion, là.
2: Mm-hmm. Mais toi, Marie-Mé, t'as vu l'évolution de ça? Parce que t'as commencé à faire des spectacles, tu sais, officiellement, là, après cette académie, mettons, 2003-2004. Puis l'apparition des téléphones cellulaires avec les caméras, avec les vidéos, tout ça, c'est arrivé pendant ta carrière de chanteuse. Comment, toi, tu composes avec ça?
1: Honnêtement, là. Moi, je me trouve hyper chanceuse parce qu'il y a une toune que les gens veulent vraiment filmer. C'est Cobra.
2: Ben, c'est ça. Ben, j'y comprends. J'y comprends, ça vient.
1: Mais toutes
0: les
1: autres...
0: Tu le sens vraiment, là.
1: Ah, oh, oui, sort. Oui. Puis, tu sais, il y en a pendant mon show, mais il n'y en a pas tant que ça. Moi, je vois d'autres shows là, sur les réseaux sociaux. Je suis comme, my God, c'est rendu l'enfer, les téléphones.
2: Mais
1: moi,
2: présentement, le show de Céline, on peut le regarder au complice.
0: Ouais, c'est ça.
2: Mais toi, c'est vrai que dans ta tournée de festival cet été, je n'ai presque vu que des vidéos de Cobra.
1: Puis les gens, ils trippent du début à la fin. Puis ils trippent aussi pendant Cobra. Mais il y a comme, il y a cette toune-là qui veut l'immortaliser, puis je leur en veux pas, puis moi, ça me fait plaisir, mais
0: sûrement c'est ça, des je suis chanceuse,
1: il y en a pas tant.
2: Les regardez-vous, les fameuses vidéos que vous filmez pendant les shows?
3: Non, mais je trouve que tu amènes un bon point, tantôt, Rémi. Il y a beaucoup de gens qui prennent ça pour « j'étais là ».
1: Oui.
2: Ouais.
1: C'est carrément ça.
3: Ouais, parce que moi,
2: juste pour dire que j'étais là.
3: Moi, je filme, genre, tu sais, des fois, je prends une photo de son, tu sais, comme du chanteur, de la chanteuse une fois.
0: Ouais.
3: Pour m'en souvenir. C'est beau, une belle photo. Puis après, moi, je veux le vivre. Surtout au prix qu'on paye.
2: Non, mais en plus, une vidéo prise dans un show, dans un aréna, le son est distorsion. C'est dégueulasse.
1: Puis si on veut voir les si on veut regarder un écran, il y a toutes ces performances-là sur YouTube, là. Tu sais, si on se déplace pour aller voir un show,
2: mieux filmé que ton sel.
0: Si tu veux filmer, il y a une façon de filmer. Premièrement, filme devant ta face.
3: Ouais.
2: Pas avec ton iPad non plus.
0: Non, pas l'iPad, mais t'as pas besoin de le monter, puis t'as pas besoin de mettre la petite flashlight, là, parce que ça change rien dans ta vidéo.
3: Il y a de la lumière.
0: Fait que, mets-le au moins devant ta face pour pas cacher personne, puis mets pas ta flashlight.
2: Non. Ouais. Il y a quelqu'un qui dit, elle est venue, Florence, au Centre Bell. C'est Ariel qui dit ça. Elle est venue au Centre Bell en avril et elle a fait exactement la même chose.
3: Ben, bravo.
2: Et c'était une expérience incroyable.
1: Ben,
2: le ferais-tu en show, Marie-Mé, demander ça? Ben, t'as pas besoin, tu viens dire qu'ils font
1: mais oui, je le ferais absolument.
2: Dans
1: mais
2: le moi, les gens exagèrent, tu pourrais
1: absolument.
2: Oui. Très cool. Il y a ce phénomène-là a été étudié par des scientifiques. Ok, il y a une professeure de l'université Fairfield qui a publié une étude sur ce sujet-là dans la revue Psychological Science. Elle a amené des étudiants visiter le musée d'art du campus et pour certains objets, fallait qu'ils prennent une photo, mais pour d'autres, fallait juste qu'ils regardent l'objet. Puis le lendemain, elle a testé leur mémoire et résultat, les étudiants reconnaissaient moins bien des objets qu'ils avaient photographiés.
0: Ah ouais.
2: Ils répondaient à moins de questions sur les détails visuels. Comme si le fait de prendre en photo faisait que ton cerveau ne l'enregistrait pas. Fait que la chercheuse a donné un nom à ça. Ça s'appelle le Photo-Taking Impairment Effect.
1: Wow.
2: Donc, l'effet de nuisance de la photo. Et son explication, c'est que quand on compte sur la technologie pour s'en souvenir à notre place, quand on se fie à la caméra pour enregistrer l'événement et qu'on n'a plus besoin d'être attentif, ça nuit à la qualité. La qualité de ton souvenir.
0: Puis on pense aussi à la
1: longue aussi, ça doit être de pérenne.
2: Donc, on passe
1: bonne mémoire,
2: à côté du show si on le filme.
0: Ouais. Quand on prend une photo, une vidéo aussi, on check pour que l'angle soit bon. Puis tout ça, fait que tu ne checkes pas nécessairement le sujet.
2: Ouais.
0: Tu checkes comment tu prends le sujet.
2: Ouais. Là, tu zoomes, tu dézoomes.
0: Ouais.
2: Quand juste
0: zoom,
2: la luminosité.
0: Bon.
2: Ouais. Ah, quand je zoome, c'est flou.
0: Non,
2: c'est du dessin.
0: Oui,
3: mais si tu peux le compter à quelqu'un, on dirait que le fait de le compter que tu étais là, l'anecdote vaut la peine. Tu vois l'émotion à travers de la personne. On dirait que tu as manqué quelque chose. Si tu vois la vidéo, j'étais là.
0: Mais
2: ça se prête à des moments précis.
3: Oui.
2: Genre, là, dans le temps, le Coldplay faisait Sky Full of Stars. Puis là, quand la musique partait dans le milieu, il y avait tous les confettis qui partaient dans le stade avec les ballons. Là, tu peux le filmer et dire, check comment c'était malade.
1: Ouais.
2: Mais pas les tunes au complet.
0: Ben non, pas au complet, mais des fois, c'est juste un petit sneak. Puis moi, ce que j'aime, des fois, quand je mets quelque chose, c'est qu'après, ceux qui étaient au show m'écrivent, tu sais, puis là, on se met à parler du show. Ah ouais, ça, c'était malade. Fait que juste de le mettre, après, t'as une conversation avec les autres tripeux de cet artiste-là.
2: Ça, c'est se limiter peut-être.
0: Ben oui, c'est ça. Juste une petite affaire.
2: Bon. Un autre dossier de régler. Ben, on en règle des affaires.
0: C'est malade.
2: Il est 17h17. On est là jusqu'à 18h dans Véronique et les Fantastiques. Au retour, Bidou, j'ai un sujet pour toi.
0: Hein?
2: Ouais, je vais te raconter le record qui vient d'être battu à Tokyo. Oh. Après Patrice Michaud.

0: Toujours bon, Patrice Michaud dans Véronique et les Fantastiques 100% franco avec Christophe, Rémi-Pierre et Marie-Mé aujourd'hui. Bidou, ouais. Notre amateur des saisons, notre spécialiste devrais-je
1: ouais.
0: dire.
1: Oui, ouais, un grand spécialiste.
0: Ouais, hein, des saisons et de météo. Mm-hmm. C'est vrai, hein, quand même.
1: Oh oui, vraiment, j'aime beaucoup
0: on,
1: ça.
0: On t'attendait pour...
1: Passion, oui.
0: Ben, gars, on t'attendait pour parler du prochain sujet.
1: Attends un peu, Véro. Qu'est-ce
0: que hey!
1: J'ai entendu dire que Pepper essaie de me voler les saisons.
0: Non, c'est Rémi, c'est Rousseau.
1: Ouais, mais Pepper, il a pas parlé d'une affaire de saison, comment il aime l'automne puis tout ça, là,
0: non, non, aller... il aime juste aller marcher dans le bois puis il cherche des souliers.
1: OK, c'est beau. Non, mais ça me fait peur.
0: Moi,
1: des fois.
0: Que j'envoie pas un show, hein. Non. Ouais. Je vous résume tout ça, la présence d'un okay. fantaire. Oh, il veut marcher en forêt, je cherche
1: OK,
0: des
1: c'est
0: souliers.
1: Bon, c'est correct, j'accepte.
0: Next. Alors, Tokyo vient de connaître sa plus longue période de pluie jamais enregistrée. Ouais, alors, ça se passe au Japon.
2: C'est beau les saisons. Les saisons. Les 62 saisons du Japon.
0: C'est ton jingle arigato. Préféré.
1: Je l'aime tellement. Arigato.
0: Arigato.
1: Arigato. Mais c'est ça, c'est dans quelle des 72 saisons, Véro?
0: Ben, je saurais pas te dire, là, mais le centre de Tokyo a enregistré des précipitations pendant 34 jours consécutifs.
3: Hey.
0: Jusqu'au 29 septembre. Ça doit être déprimant, ça.
1: Ah, ouais.
0: Ça a dépassé le record précédent de 33 jours qui avait été établi en 2019. Et les données au Japon sont compilées depuis 1886. Hey. Le mois de septembre a été exceptionnel. Pluvieux. Donc, Tokyo a reçu 629 mm de pluie aïe, jusqu'au 28 septembre, soit près de trois fois les précipitations moyennes pour ce mois-là.
1: Combien de jours t'as dit, Véro?
0: 34.
1: Donc, ça veut dire, parce qu'une micro-saison du Japon, les 72, ça devient des micro-saisons et ça dure à peu près 5 jours. Donc, ça serait pendant 6 micro-saisons.
0: Gamma, japonais. C'est pas quand on dit qu'il est passionné de ça, là.
3: Et la petite lumière qui réapparaît dans ses yeux.
1: Oui, effectivement, il y en a 32.
0: Mais ma question!
1: Ouais. Ah ouais.
0: Aimez-vous les jours de pluie?
4: Ben, c'est cool, ça me fait mal dans les genoux. Fait que,
0: ah non!
4: 30 jours de même, il faudrait
0: que ça part mal un triathlon, ça.
4: J'ai 33.
1: 33?
0: Oui. Autant qu'il y a eu le jour de pluie au Japon.
1: Exactement.
4: Je viens de Saint-Thérèse, c'est plus vieux.
0: Fait que toi, ça te fait mal dans les genoux.
1: Moi, j'adore les jours de pluie.
4: Quoi?
1: Ça sent bon.
4: Tu veux dire, ça sent le verre de terre. Voyons donc.
0: Moi, il y a chez moi des roches, mais un dimanche d'automne qui pleut.
1: J'adore ça.
3: Folklore, Taylor Swift.
0: Ben oui.
3: Evermore.
0: Tout ça.
4: Je mets le magma.
0: La soupe.
3: Soupe.
1: Ben oui.
0: Courge. Courge, soupe, citrouille devant la porte.
3: Pardon.
0: On est la même personne ou quoi?
4: T'écoutes des films.
1: Puis tu peux aller en dessous de ta... Mettons, si tu as la chance d'avoir une galerie avec un petit toit, là... Il n'y a rien de mieux. Tu t'en vas tu regardes la pluie, tu ne penses à rien.
0: Puis quand tu l'entends,
3: là, quand tu commences à respirer, tu commences à avoir du blanc aussi, là, tu sais, de la petite fiume, là.
0: Oui.
3: Un peu frais.
0: De la buée, là. Oui. Ouais. Combien, il y a des gens qui sont très affectés par la météo. Et là, je dois dire qu'au Québec, j'espère que c'est pareil partout où les gens nous écoutent, mais dans notre coin, en tout cas, il fait beau. Presque sans arrêt.
4: C'est fou, c'est fou.
0: Depuis la fin août, genre.
1: Il y a du soleil.
0: Oui.
1: Beaucoup de soleil.
0: Il fait beau tout le temps. Mais il y a des gens qui sont affectés par la météo quand il fait vraiment pas beau. Après combien de jours de pluie, vous autres, ça commence à vous déranger, vous êtes à bout?
1: 5.
0: OK.
1: Ouais. Ben, une micro-saison du Japon, en fait.
0: Ah, ouais. Qui dit mieux?
4: Ouais, après 4, je suis en béquille, les genoux me claquent. Tu sais, ça serait le fun.
3: Ouais, ouais. Okay. Non, mais il y a eu une run, là, tu sais, cet été ou ce printemps, là, je me suis pour vrai, là, ça terminait plus.
0: Ouais.
3: Puis oui, à un moment donné, là, t'as un 5 minutes de soleil, t'as l'impression que tu revis.
0: Moi, c'est très dur pour les gens qui souffrent de ça, là.
1: Bientôt.
0: La pression saisonnière et tout.
1: L'hiver frappe à nos portes.
4: Mm-hmm.
0: Mais là, calme-toi.
1: Non, ça frappe. Regarde, il y en a quand la porte n'est pas trop loin. La porte est à
0: j'ai des chrysanthèmes devant chez nous.
1: Ouais. L'hiver frappe à nos pas.
4: J'ai pas vu de tempo à Laval.
1: Puis c'est mon ami, partenaire de Skidoo, qui est un peu anxieux parce que je vais commencer à envoyer des messages. Genre, il annonce la neige, il en annonce tant, il en annonce tant. Puis moi, je regarde les précipitations tous les jours.
0: Oui, toi, c'est ton obsession.
1: Je capote sur la neige.
0: Oui.
1: Puis là, je suis tout le temps déçu parce qu'il y en annonce tout le temps.
3: Tout en plus.
1: Fait que là, ça va commencer cette saison-là de déception, mais de grand bonheur quand ça tombe.
3: Puis là, il y en annonce moins là, cette année. Là.
1: Non. Il y avait quand même beaucoup de précipitations, mais beaucoup de redoux. Fait que ça va fondre. Il n'y aura pas une grosse accumulation au sol, mais pas mal de précipitations.
0: Parfait.
1: Ben, l'almanach qui nous disait ça.
0: L'almanach. Est-ce que vous avez faim, plus faim quand il pleut? Selon la science, c'est pas dans notre tête. Quand il fait gris, qu'il pleut et qu'il fait frais, on a davantage envie de manger des trucs chauds, bien sûr, riches et réconfortants. Fait que les gens mangent plus de pâtes, de grilled cheese, de gâteaux.
3: Manger ses émotions, tu sais.
0: Ouais, c'est vraiment le cas de la température optonale, hein? C'est ce qu'on fait. Oui. On parle de soupe, là, puis d'affaires de même.
1: C'est vrai, ce sont des mets optonaux.
0: Oui, hein? Exact. Il y a plusieurs explications possibles. Il y a des études qui montrent qu'on ressent davantage la faim dans un environnement froid que quand il fait chaud. La lumière influence la sérotonine qui participe à la régulation de notre humeur et de notre appétit. Donc, moins de lumière, ça nous donne plus envie de manger. Mmh. Et il y a aussi une explication bien plus simple. Quand il pleut et qu'il fait frais, comme en automne, on est plus en dedans, on bouge moins, puis on est proche du frigidaire.
4: Ben oui, ça devient une activité.
0: Ouais, fait qu'on passe en avant du garde-manger ou du frigidaire tout le temps. C'est juste par ennui ou juste parce que la bouffe est là. Il y a un biscuit sur le comptoir, pourquoi ne pas le manger?
4: 33 jours de pluie, je déjeune à fondu. Jour 4.
3: La grosse raclette.
0: Hey, juste dire qu'on a reçu plusieurs messages, des textos de gens qui nous remercient d'avoir rediffusé le jingle des saisons du Japon. Fait que pour finir le sujet, j'ai envie qu'on le remette. Ah, parce que les gens, c'était quand même un moment fort dans leur vie cette semaine.
1: C'est très exotique.

0: Hein? Wow. J'aimerais ça l'entendre, mais par Marim.
1: Sérieusement, Marimé, ça serait un honneur que tu refasses.
0: Imagine qu'on se mette faire
2: jouer le dit quand même. Ouais. Arigato.
0: Regarde, c'est pas pareil quand c'est sa note. Après la pause.
1: Ouais, mais c'est un style, ça, Véro.
0: Après la pause, le sujet de Christophe, merci d'avoir choisi rouge, la gang.
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0: débarque de Miley avec Bass Persuades. Bon, quand je dis débarque, je veux dire, elle était numéro 1, puis hier, elle était numéro 4. Let's go. Celle qui a pris sa place au numéro 1, j'avoue que je l'avais pas vu venir. Je pensais qu'elle allait tomber dans l'oubli avec ses nouvelles tunes Taylor Swift. Patient Zero était la chanson la plus demandée hier.
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5: Rouge. 17h33 minutes dans Véronique et les Fantastiques, oui, avec Christophe Dupéré, Rémi-Pierre Paquin et Marie-Mé aujourd'hui. Oui. On est avec vous jusqu'à 18h. Christophe, tu nous as annoncé en début d'émission, sans aucun avertissement, que tu allais faire un triathlon.
6: Ouais, mais cette année, je pitch des affaires quand même.
5: Non, mais tu me garoches ça, là. J'ai acheté des épices. C'est bang! Pas prête! J'ai une nouvelle blonde. Pardon! Je fais un triathlon.
6: Dead.
5: Fait que tu fais un triathlon au mois de juin.
6: Oui.
5: Avec ton amoureuse.
6: Oui.
5: Et donc là, tu te cherches du stock pour ça. Faut que tu t'équipes. Là.
6: Ben ça a l'air léger comme sujet, mais c'est quand même. Vous allez voir, c'est quand même lourd de sens. Là, mais
5: non, mais avoir mal au cul, c'est à celle de vélo, c'est pas léger.
6: Mais parce que moi, j'avais jamais fait ça. Tu sais, il faut un kit au complet. Puis j'adore faire du vélo. C'est vraiment libérateur. Tu sais, on a fait le petit train du Nord la semaine passée. Puis d'un champ, c'est malade.
7: C'est ça qu'essaie de se convaincre.
6: Mais oui. Je suis encore là-dedans un peu. En couple, c'est le fun de le faire. Puis c'est une belle activité pour tout le monde. T'sais. On n'est pas obligé d'avoir des vélos de route. T'sais. Mais il y a même des entreprises qui louent des vélos. Fait que les familles, c'est une belle activité de famille.
5: Ceux qui ne savent pas, c'est dans les Laurentides.
6: Oui, exact. Mais tu sais, il y a des pistes cyclables partout au Québec. Puis bravo aux municipalités qui entretiennent leurs pistes cyclables parce que c'est important. J'adore le vélo. Sauf que, OK, je fais une parenthèse. Je me suis remis en forme, moi, à l'intérieur des murs de ta maison.
7: M'en souviens.
6: OK, puis c'était un environnement qui était propice à ça. On avait du temps, à part que c'est sec que le tabarnak dans cette maison-là. Je craquette partout, OK? C'est terrible. J'ai perdu du poids depuis ma rentrée, quand même. Beaucoup de gens m'en parlent, puis c'est correct. Tu sais, sans vraiment savoir combien j'ai perdu. Je m'en
5: pèse pas. Tu avais perdu du poids dans la maison.
6: Puis là, j'en ai perdu encore plus depuis que je suis sorti, parce que je m'entraîne, je cours, tu sais, à tous mes sujets de radio à date.
5: Puis jusqu'à maintenant, tu n'avais personne pour te faire à manger.
6: Exactement.
5: Mais là, ça recommence.
8: Tu manges bien.
6: Ouais, oui,
8: tu sais. Bouges et tu manges bien.
6: Ah oui, je suis rendu. Tu sais, Maude, elle cuisine très bien. Elle m'éduque aussi dans la cuisine. C'est le fun aussi.
8: Ben oui.
5: Gassé, il l'aime.
6: Je me suis pas pesé depuis. Je veux pas savoir combien j'ai perdu.
8: T'as pas d'objectif, là.
6: Non, tu sais, je me sens bien dans ma peau, surtout dans ma tête. C'est vraiment, tu sais, comme des bouts de stress, d'anxiété.
5: Ben oui.
6: Je vais courir, je vais hockey, je vais faire du vélo. Ça m'aide énormément. Fait que, puis, j'ai fait, moi, je collabore avec Tel Jeune. J'avais fait une vidéo qui parlait de mon parcours dans le hockey. Puis moi, j'ai toujours eu une relation un peu malsaine avec mon poids. Je me suis jamais trouvé parfait. J'étais pas fait sans même physionomie quand je jouais au hockey. Les autres, ils étaient grands, ils étaient tous découpés. Moi, j'étais plus trapu. J'étais un petit peu plus gras, fait que je m'entraînais l'été pour perdre ce gras-là, pour aller jouer avec ces gars-là. Fait que je me sentais, c'est rapidement vers 12-13 ans que c'est rentré dans ma tête de comme je me trouve pas beau, je m'aime pas, j'ai pas le corps des autres. T'sais, je me développe mal, fait que ultimement, ça reste.
5: Ben,
6: avec
5: du moins, ils se reconnaissent là-dedans.
6: Exactement. Tu sais, puis, je me suis. C'est pas à cause que j'ai perdu du poids que je me trouve plus beau. Tu comprends? Tu sais, il y a des fois que j'avais pas perdu ce poids-là, je me trouvais beau. Il y a une semaine, je me trouvais dégueulasse. Comme aujourd'hui, tu sais. Puis des fois, il faut faire attention. Tu te surentraînes pour perdre du poids, puis c'est pas bon. Tu sais, t'économises pas ton sommeil, tu vas pas bien. C'est pas à cause que tu perds du poids que t'es en santé.
5: C'est ça.
6: Ça, faut faire attention. Ouais. Surtout aux jeunes, faut leur dire ça. Puis moi, vous dire, là, la première fois que je suis rentré dans un magasin de vélo pour acheter des maillots, c'est challengeant.
8: Parce que ça, c'est serré, comme on dit.
6: c'est serré. Pour vrai, j'étais sous vide. C'est...
5: Mais là, en forme, comme tu es motivé, comme tu es quand tu es rentré, ils ont dit oui, monsieur, c'est pour le Tour de France.
6: Non. Ils ont fait tout le pelin et ton tour de taille. Mais non, parce que la tradition, mais la culture du vélo, tu sais, mettons justement, le Tour de France, les gars et les filles qui font ça, mais je prends un exemple sur la série que j'écoute sur le Tour de France, ils sont pas gros. Tu sais, mettons, le champion pèse 142 livres.
8: C'est vraiment des shapes particulières.
6: Exactement.
8: Ils ont vraiment, le bas est très gros, des grosses jambes.
6: Des grosses cuisses.
8: Ça s'en va comme un pignon.
6: C'est tout petit. Ouais, puis j'ai joué au hockey, j'ai une charpente qui est faite massive. Et j'arrive, moi, je prends la taille que je prends d'habitude. Moi, je sais pas. Maud m'avait dit, fais attention, il y a des modèles qui sont plus petits. Mais moi, je connais pas, c'est mes premiers pas dans le cyclisme. Fait que j'essaye un maillot. Il ferme pas. Mmh. Et j'essaye l'autre taille, puis il ferme pas. Mmh. Je comprends tout. C'est fait petit, puis je comprends tout ça.
8: C'est comme magasiner chez Zara.
6: Mais pour vrai, t'es tout seul dans une cabine d'un magasin de Verdun. Ça te ferme pas sur le dos. Le 3-4 secondes, là, tu te regardes dans le miroir, puis t'es comme... Mais moi, ce que ça m'a dit...
5: C'est dur que ça te joue pas dans la tête.
6: Exactement. Puis aussi, moi, ce que je me suis dit, c'est que ben ce sport-là n'est pas accessible pour moi. Puis moi, ce que j'invite, tu sais, mettons, je suis comme je me suis parlé, tu sais, je suis comme... Moi, je suis plus d'une base, tu sais, je suis costaud, eux. Les cyclistes sont tout petits.
8: Ouais.
6: Ça leur fait parfaitement. Moi, je suis comme... J'ai trouvé, tu sais, des maillots à ma taille qui me font vraiment bien. Mais tu sais, tu te dis... C'est peut-être pas pour moi.
5: Mm-hmm.
6: Puis c'est fou. Puis c'est là que j'invite les compagnies. Je sais pas, il y en a peut-être au 6-12-13 qui peuvent m'envoyer des pistes de compagnies québécoises qui font des maillots de vélo ou des bibs qu'on appelle. Là. Vous le savez pas parce que vous êtes pas cycliste.
8: Mais
6: c'est ce qu'on porte au bas, là, ce qui est padé.
5: Il se passe au-dessus de nous autres. Le vent, il a changé. C'est juste inscrit, man.
6: Suivez-moi sur Strava, vous allez voir, il pousse le bonhomme. Mais tout pour dire, moi, j'invite ces compagnies-là. Peut-être qu'il y en a qui le font déjà, puis chapeau. Mais je pense qu'il faut rendre les vêtements et l'équipement de sport accessibles à tout le monde.
5: Bravo.
6: Parce qu'il y a des gens...
5: dit souvent.
6: Oui, puis comme je la seconde là-dedans de faire... Parce que nous, quand on puis tu sais, nous, je suis pas... Je suis en forme, là. J'aime le poids que j'ai. J'aime la relation que j'ai avec le sport, avec mon alimentation.
5: C'est juste pas senti bienvenu dans ce sport-là.
6: J'étais comme... Je me suis acheté un vélo, j'ai des souliers, j'ai un bib, j'ai un casque, mais là, je peux pas porter de maillot, puis je veux pas être dans la gang. C'est juste, ça fait du bien de porter ça, de sentir que je peux faire ce sport-là.
5: Ouais, ça serait malade de se faire un triathlon sweatpants.
6: Ben, je me suis dit, tu sais, ça va pogner dans la chaîne.
8: Ou en short de jeans.
6: Ben oui, mais genre...
5: Comme en ski, à chaque fois que tu vas en ski, il y a tout le temps en jeans.
8: Ouais, mais oh, il est game.
6: Ça pourrait être ça. Short de jeans,
9: Crocs. Imagine la couture qui frotte à la fin de la journée.
6: Short de jeans, Crocs, mon coton watté, différent comme toi. Les bas différents comme toi, puis je décolle, puis je gagne.
8: C'est une camisole vue harnais en dessous.
5: Le monde te mélangera pas avec Jay du temps.
6: Non. Mais tu sais, c'est ça. Je trouve ça quand même, tu sais, puis je souhaite que ça se démocratise, ces sports-là. Puis c'est pas, tu sais, c'est pas contre les gens qui en font, les magasins, ils vendent un inventaire parce qu'ils doivent vendre ce qu'ils se vendent le plus. Mais je trouve ça bien plus invitant à un sport quand il y a de la taille pour tout le monde et que les gens se sentent pas marginalisés parce que moi, je rentre pas là-dedans, je peux pas en faire. Je trouve ça beau si des compagnies se mobilisent, fassent des tailles pour tout le monde,
8: puis,
6: ça rend le sport accessible.
8: Puis aussi, il faudrait que ça soit un petit peu plus beau parce que pour vrai, le linge de vélo, ça se ressemble tout. Puis on dirait qu'il y a pas une large palette, là, tu sais, ça pourrait être tout noir ou tu sais quelque chose de plus fashion, mais c'est un peu. On dirait que tout le monde veut faire le Tour de France, mais tu fais, ça pourrait être autre chose. Là,
6: ben oui, c'est sûr. C'est, on est tout pogné là-dedans. Là, quand je le défais, là, tasse-toi parce que si le zipper lâche, je suis là dans l'œil, garde tes lunettes.
5: Mais il y a quelqu'un ici qui se met à la base. Pourquoi tu veux un maillot? Parce qu'on peut faire un sport avec des vêtements qui respirent sans acheter leur condom en lycra.
6: Mais j'ai compris en faisant mes recherches que c'est mieux que ça soit serré. Il y a moins de frottement.
5: C'est plus aérodynamique.
6: C'est ça, c'est plus aérodynamique.
8: T'es-tu rendu au moment où tu dois retrancher quelques secondes?
6: Ben, il faut toujours retrancher quelques secondes.
8: Okay.
6: Mais tu sais, ça me touche, je trouve. Tu sais, tu commences un sport, je pense que c'est important. C'est le fun de s'équiper pour comme, OK, je commence de quoi? C'est déjà tellement challengeant commencer un nouveau sport.
5: Ouais.
6: Si on peut avoir de l'équipement qui fait à tout le monde.
5: Ça rendrait ça plus agréable aussi.
6: Je pense que ça pourrait vraiment faire une différence.
8: Il y a le côté communauté.
6: Ouais.
8: T'es avec la gang.
6: C'est ouais, ça, c'est ça. Tu veux te sentir beau, tu veux te sentir belle quand tu commences. Fait juste, tu sais, je sais pas à qui ce message-là peut aller, mais sentez-vous beau et belle quand vous faites du sport, peu importe que vous commencez ou non.
8: Moi, donc, au hockey, là, tu joues au hockey. Ouais. T'as-tu ça, genre, il faut que t'aies un beau stock pour bien te sentir sur la glace?
6: Ben, il y en a qui l'ont. Moi, je l'ai pas. Tu sais, moi, j'ai été chanceux. Moi, je suis chanceux, je me fais donner mon équipement. Fait que, tu sais, admettons, j'ai du beau stock.
9: Ça demande pourquoi ça pue.
6: c'est du second main. Mais non, je pense que tu peux faire avec tout. Tu sais, moi, ce que j'ai acheté de vélo, c'est pas, ça vaut pas. C'est de base, là. Mais moi, je me sens bien quand je roule.
5: Merci, Christophe. C'est bien bon. Puis là, c'est un addon, OK? Mais la toune qu'on va écouter s'appelle Spandex Hotness.
9: Non. Ben non.
5: Je te le jure, c'est la nouveauté de Scooter Gas.
9: Wow! Allons-y.
5: Scooter Gas qui nous a donné le succès Ricardo dans les derniers mois. Ben là, ça s'appelle Spandex Hotness dans Véronique et les Fantastiques. C'est

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1: Oui, le Music Quiz, maintenant, on joue à ça le mardi. On est toujours avec Christophe, Rémi et Marim aujourd'hui. Donc, ce sont des jeux de musique. Marimé, la pression est là. Hein? Faut que tu performes.
2: S'il te plaît.
1: Alors, le premier jeu s'appelle La Toune Trafiquée. Je vous fais entendre un extrait de chanson qu'on a trafiqué. On a retiré la musique et on a ralenti la voix de l'interprète. Vous me dites qui chante et le titre de la chanson. Dites votre nom pour répondre, bien sûr. Et on écoute. Bonne chance.
3: Rémi-Pierre, aujourd'hui, j'ai rencontré l'homme de ma vie.
1: Oui.
3: Oui, quoi?
1: Qui chante ça?
3: Ça, c'est, voyons, c'est... Non, pas d'abord, c'est Diane Dufresne.
1: Ouais! Ben oui! Je me déçois, là!
4: Ouais.
1: Ah, tu aurais pu l'avoir.
4: Ben oui, je l'avais.
1: Ben oui, c'est sûr.
2: Mettons quand il recule, c'est un accident de char, hein?
1: C'est
2: quelqu'un qui va mal.
4: C'est le vibrato de Ginette Renault, un peu.
1: Ben d'ailleurs, inspiré ce jeu là de Ginette qui chante l'hymne national au ralenti sur YouTube, si vous avez jamais vu ça, un soir où vous avez besoin de vous remonter le moral, c'est un cadeau. Alors, Diane Dufresne, j'ai rencontré l'homme de ma vie, le point Rémi. Deuxième jeu, qui chante en premier? C'est-à-dire, qui a lancé son premier album en premier entre deux artistes que je vous nomme? OK, donc vous jouez un par un. Christophe, les Cowboys fringants ou Mes aïeux? Qui a lancé un premier album en premier?
2: On dirait, je dirais Mes aïeux.
1: C'est une mauvaise réponse. C'est les Cowboys fringants qui ont lancé 12 grandes chansons en 97 et Mes aïeux ont lancé leur album en 2000.
2: Ah, quand même.
1: 10 octobre 2000 pour l'album Ça parle au diable. Ah. Marie-Mé,
4: oui.
1: Britney Spears ou Christina Aguilera? Ça, c'est serré, là. Les deux filles viennent du Mickey Mouse Club.
4: Un album en premier?
1: Qui a lancé le premier album en premier?
4: Britney,
1: bonne réponse.
4: Wow. Oui, ben oui.
1: 99, Baby One More Time, et Christina Aguilera a lancé son album éponyme le 24 août.
4: Hey! 99.
3: Oh,
1: c'était la même année, mais Marie-Marie a vu juste.
2: Même année fiscale.
3: Mais forte.
1: Rémi, Marie-Marie, t'as pas le droit d'intervenir. Oui, okay. Rémi, entre Marie-Marie et Cœur de pirate.
4: Oh!
3: Ben, Marie-Marie.
1: Ben oui!
2: Ben là, je l'aurais eu, ça.
3: Easy Breeze.
1: Inoxydable 2004, Cœur de pirate, album éponyme 2008.
3: Ben oui,
2: ça, c'est 4 ans.
3: C'est ça que j'avais dit, 4 ans.
1: Un gros 4 ans plus tard.
2: C'est 4 ans plus tard.
1: Bravo. On continue. Troisième jeu, La ligne de trop. Je vous lis une phrase tirée d'une chanson francophone. La phrase est sortie de son contexte, donc ça peut avoir l'air un peu étrange que ça se retrouve dans une chanson, mais c'est une vraie chanson. Alors, vous me dites ça vient de quel tour.
3: Okay.
1: Voici la phrase. J'ai plus le goût qu'on me parle de contes de Disney. 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
4: Ah, oh, ça, c'est...
3: Mon Dieu, c'est qui ça? D'où j'ai vu?
1: C'est une chanson que tout le monde chante, là. J'ai plus le goût qu'on me parle de contes de Disney. Le prince charmant, c'est un cave, puis la princesse, c'est une salope.
2: Ouais, c'est vulgaire.
1: Ah!
2: Je sais pas.
3: Attends un peu. T'as-tu un indice?
4: Une mélodie, mélodie.
1: On parle de contes de Disney. 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
2: C'est-tu la voiture?
4: Il y a l'accent aussi.
1: Il y en aura pas de facile.
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2: C'est le résumé de Félix.
3: C'est bon, j'ai tout aimé vos sujets. C'était très human émotif.
4: Oui, c'était un beau show de vraies belles personnes.
5: Oui, si on prenait un train.
4: Et
5: le
4: moi.
6: Le même.
4: J'ai pris des petites notes.
3: Oui. Véronique, je commence avec toi.
4: Ouais.
3: Avoir mal au cul n'est pas un sujet léger.
4: Non. Alors,
3: ça sentait Christophe au bureau de vote.
4: Oui.
3: Tu es maintenant animatrice, mais tu as débuté comme danseuse nue.
4: Vrai.
3: Et t'as eu les triathlons jusqu'à ce qu'on le fasse pour ta fondation.
4: Oui.
3: Marie-Mé.
4: Oui.
3: Faire du ménage, ça te replace la tête.
4: Ouais.
3: C'est meilleur quand c'est toi qui chante un reggaeton.
4: Oui.
3: Les fans sont tous des passionnés de reptiles.
4: Oui, c'est vrai.
3: Et ça aura pris juste 3 présences pour que tu nous brailles un sujet.
4: Ah, ouais. Et c'est pas terminé.
3: Oui, yes! Rémi-Pierre,
5: ouais.
3: Tu as un casting de père et de pimp.
5: Ouais.
3: Tu penses que Christine Fréchette retourne sur Robin et Stella?
5: Oui, c'est ça. Là.
3: Une petite puff, ça replace tes objets. Et ta blonde te trouve cringe sur les réseaux sociaux.
5: Des fois.
3: Dooper,
7: ouais.
3: La béchamel t'émeut.
7: Oui.
3: Par amour, t'as acheté un vélo.
7: Oui.
3: Tu files comme un vétéran qui a mal partout.
7: Oui.
3: Et les jours de pluie te donnent mal aux genoux. On a hâte de te voir dans la partie nage de ton triathlon.
4: Yes.
3: Bravo à tous!
4: Oh.
3: Merci Dominique,
4: merci
3: Sam, merci Marc-Antoine qu'on écoute dans un instant avec la compile et les 6 chansons les plus demandées de la journée. Merci Félix au texte. Un gros merci Rémi.
5: Merci Véro.
3: Bonne première de Hanté.
5: Oui, c'est le fun. J'irai voir ça là, ce week-end.
3: Oui, ça sort vendredi au cinéma. Puis c'est avec notre Virginie Fortin.
5: Oui.
3: On va sûrement nous en reparler dans les prochains jours. Merci Marie-Mé.
4: Merci à vous autres.
3: Merci Christophe.
7: Merci à vous.
3: Alors, Félix, le mot du jour.
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3: Ne laissez pas les langues sales vous décourager.

0: Vas-y, Marc-Antoine.
1: Ah, shit, j'ai oublié d'acheter ma loterie. Je sais pas si vous l'avez vu, le gros lot de l'Automax aujourd'hui. Honnêtement, j'avoue que je suis un peu fan. Puis surtout, tu sais, de vouloir embarquer dans un groupe pour essayer de pouvoir aller chercher de l'argent. Tu te dis, d'un coup, que j'ai pas le goût de passer à côté. Surtout que le gros lot, c'est genre 75 millions plus 12 max millions avec 75 000 $. Donc, en achetant notre billet, que ce soit en magasin ou en ligne, on va pouvoir peut-être augmenter nos chances puis faire ben du bidou puis être capable de pouvoir payer des gros cadeaux de Noël dans quoi? 11 semaines? Ça se peut-tu, Noël? Je sais pas. En tout cas, je souhaite la meilleure des chances. Autre affaire que vous devez faire, évidemment, c'est de voter pour les 6 chansons les plus demandées. On a eu une surprise hier avec Miley qui est tombée, bang, à la 4e place. Et qui a pris sa place au numéro 1? C'est Taylor Swift. Et là, qu'est-ce qui se passe avec Miley? Parce qu'on la retrouve au 5e rang, encore perdue une place. Elle qui avait gagné 3 des 4 dernières semaines. Et eux, ben, s'accrochent au top 6, 2 jours de suite. Numéro 3 dans le top 30 de la 10. C'est classe moyenne, Orange Lessard. Et je suis en vacances à Rouge!

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pense pas qu'elle est moins bonne. Honnêtement, la nouveauté de Miley, Bass Persuade, parce que ben, son album est encore numéro un. Là. Ça va super bien pour Miley. C'est juste que les quatre autres, je pense, font plus parler d'eux ou font plus réagir ou sont peut-être meilleurs, en tout cas pour cette semaine. Ça va être à vous de me dire si c'est vrai ou pas, là, finalement, avec les quatre chansons les plus demandées qui nous restent encore dans notre liste. Puis hier, je vous parlais de Benson Boone qui s'est fait pogner les culottes à terre. Il était dans un show, puis il n'y avait pas accès aux toilettes. Là, je vous rappelle rapidement l'histoire. Puis il était à la salle de bain, puis lui, il se souvenait que quand il était jeune avec ses chums, il baissait ses culottes là aux chevilles, là, quand il était à l'école, genre primaire, tu sais, pour faire rire un peu les autres gars ou ceux qui rentraient là, finalement dans la salle de bain. Fait que voulu faire la même chose, mais il y a un fan qui est rentré. Et le bout qui me manquait hier, c'est qu'il a serré la main du fan en question. Puis là, j'ai fouillé, puis genre, ça m'a pris 2-3 articles pour identifier, parce qu'il parlait dans un podcast, puis non, c'était pas pendant qu'il avait les culottes à terre, c'est quand même lavé les mains. Numéro 4 pour Benson Boone, The Time of My Life à Rouge.

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1: 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Donc, c'est une hausse de 2 places pour Benson Boone, lui qui a fait un retour, en fait, un retour depuis que je vous présente la compile, depuis que j'ai commencé officiellement avec un top 6. C'était la première fois qu'il était là, puis bang, déjà au numéro 4 de Time of My Life. Toujours une excellente tune. Il y a 2 salutations que je veux faire. Ceux qui sont en direction du Centre Bell pour s'asseoir avec le match du Canadien à domicile, on n'en a pas parlé d'un fantôme, faut croire qu'il y avait. Ben, il y avait Dooper quand même qui est fan du CH. Bidou, j'imagine aussi. Mais ouais, c'est ça. Le Canadien qui joue son premier match à la maison. Fait que si vous êtes en direction, damn, profitez-en. Puis je vous parlais de billets de loterie. Je veux saluer Nicole, pareil, avec une gang d'auditrices. Les billets de l'Automax, c'est déjà réglé. Ben content. Puis si vous gagnez, ben vous me donnez une part. Je pense que c'est de même, ça marche. Vu que vous nous écoutez, vous donnez une part aux animateurs pour les animatrices que vous écoutez, non? Je sais pas. MTV, bon, un souvenir de 2011. Puis MTV voulait rien savoir du clip, en tout cas pour le refrain, parce qu'il y a certaines lignes qui étaient censurées parce qu'il faisait référence à des armes. En plus, il y avait eu la tuerie de Sandy Hook en 2012. Fait qu'il y a des radios aussi américaines qui ont voulu retirer. Mais c'est quand même une chanson qui a réussi à marquer. Numéro 3 du Billboard Hot 100, même nominé pour un Grammy. Foster,

avec Stella Lefty Boston qui se retrouve au troisième rang, perdu une place. Tu sais, le gag de SNL que je vous ai parlé, c'est qu'on faisait un lien avec ces nouvelles tunes qui ressemblaient à genre n'importe quelle tune dont le thème d'Harry Potter. Évidemment que c'était une blague.

0: Caroline.
1: Pendant que Boston a perdu une place, Cameron Woodcombe en a gagné une. C'est
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1: Meilleur classement d'ailleurs depuis depuis sa sortie, depuis qu'il a intégré le top 6. Meilleur que Miley et Stella Lefty. Enfin, vient de battre les deux. Mais il y en a une pas pire quand même qui se cache au numéro 1. Puis d'ailleurs, ça faisait 24 semaines. Kella Langley, vous souvenez-vous, Choosing Texas, était numéro 1 du Billboard Hot 100 pendant 24 semaines. A même battu un record. Puis ben c'est Taylor Swift, habituée de la chaise, avec son 16e numéro 1, son 4e en 2026. Et les quatre chansons de The Encore sont dans le top 10 mondial. Là, c'est pour dire. Donc évidemment que cette chanson-là, je veux dire, c'est pas arrivé au hasard tant que ça là, qu'on a retrouvé Taylor Swift avec Patient Zero au numéro 1 hier. Et que ça se répète encore aujourd'hui. À voir, ça va être ça pour toute la semaine, hein?

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2: Isabelle Bissonnette au gym en ce moment avec la bonne musique de la compil à Rouge. Et là, je vous ramène un souvenir déjà qu'on reconnaît puis qui me fait penser au party que j'animais avant le samedi. On est en 98, ils ont fait une toune Stardust. Un show ensemble puis ils ont jamais fait d'album. Puis je me demande vraiment ce qu'ils ont fait pendant ce show-là. S'ils ont juste une toune ensemble, ils l'ont peut-être fait en repeat, je sais pas. Benjamin Diamond, qui est un des membres, avait écrit plein de paroles. Ils ont presque tout enlevé pour garder quatre phrases. Puis ça a donné ce classique-là. Music sounds better with you avec Stardust. Dans la compil.

a bien fonctionné, là, Langley, son premier hit qui vraiment a coup de circuit. Mon Dieu, 24 semaines au sommet du Billboard à ça, c'est hot. Puis elle commence, tu sais, elle va voir. Puis de se faire battre par Taylor Swift, de savoir que c'est Taylor qui tasse, c'est quand même pas plate. Pour être franc, là, c'est assez solide. On a Demi Lovato et ben Louis Fonzie. D'ailleurs, c'est le après Despacito pour lui avec Echame la Culpa. Qu'on vous tourne dans la compé la rouge.

0: Il y a deux Québécoises qui ont eu des enjeux et ont fait des retours. Bon, Céline, on en a parlé, évidemment. Bon, ce retour qui est fait du côté de Paris, mais aussi Charlotte, avec la blessure vocale qu'elle a eue à la fin de l'été, qui lui a obligé, finalement, d'annuler la fin de sa tournée européenne. Elle est allée faire un show en Allemagne, là, il y a quelques semaines. Elle va mieux, mais elle va tellement mieux qu'il y a un album qui est promis là, pour cet automne, avec son troisième, mais surtout un nouvel extrait, Memories, qui va sortir ce vendredi. Mais bien, hâte de pouvoir découvrir ça avec vous. Sinon, Céline, elle aussi, bon, grand retour sur scène à Paris, on en a parlé, mais va participer aussi à un projet High in the Clouds. C'est un film d'animation de Paul McCartney. Paul McCartney participe à ça, Ringo Starr et Lionel Richie, et donc Céline qui va prêter sa voix pour la mère du héros de ce film-là. On n'a pas de détails sur quand ça va sortir, mais de voir Paul qui a écouté les nouvelles chansons de Céline, grand fan de son talent, puis je trouve ça le fun de pouvoir voir que notre Céline fait réagir de cette façon-là. Pour vrai, on peut le comprendre. OK, dans un instant... Collaboration de Martin Garrix et Ed Sheeran. Et on aura Maroon 5 avec Girls Like You. C'est la compile avec les chansons les plus demandées qui se poursuivent dans les prochaines minutes à Rouge.
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1: Il y a un texto qui est rentré il y a quelques minutes. C'est la fête demain de Mathilde. C'est Cathy, la chauffeuse, qui m'a texté. Puis sa chanteuse préférée. Chanceuse. Ben, c'est vrai qu'elle est quand même chanceuse, là, d'avoir le talent qu'elle a, même si elle travaille super fort. Sa chanteuse préférée, c'est Taylor Swift. Voulait de Fade of Ophelia. Ça me fait plaisir de tasser son meilleur ami Ed Sheeran. Je pense qu'il va pouvoir lui pardonner. Bonne fête. Je sais que c'est demain. Bonne fête. Mais voici ta préf. TTA.

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Puis, ben, tu sais, je parle souvent du Billboard Hot 100, ce qui se passe chez nous. Ben, pas chez nous, en bas de chez nous, aux États-Unis. Puis, parce que, ben, c'est souvent la référence musicale de partout dans le monde. T'sais, on va se bâtir là-dessus. Mais, pour ce qui est des Gab Fredette et tous les artistes québécois, nous, on se base beaucoup sur ce que la disque nous offre avec le top 30 des nouveautés. Puis, bon, avec, tant qu'on est toi et moi, on parle d'une 7e place. Puis, le bon choix est au numéro 2. Fait que, non, c'est une belle année pour Gab. Puis, je serais même pas surpris de le revoir dans le top 6 de la compil. Ça va être à surveiller, entre autres, dès demain. Ma chanson préférée avec Rhymes et Emmanuel Kerry, après Zaz et Je veux, c'est toujours un hit dans la compil à rouge.

Oui. Ah, voilà, l'écologue Julie, merci d'aider. On finit cette compile, on a une toune de Jeff Hosey, là, quand même, pour pouvoir la finir. Mais moi, ce que je retiens là-dedans, c'est que ben, Taylor Swift, elle s'accroche au numéro 1. Ça fait maintenant 2 jours. Est-ce qu'elle peut faire comme des Stella Lefty? T'sais, on fait il y a quelques semaines. Miley, elle est capable de coller 4 numéro 1. On va voir demain, parce que là, il y a un Cameron Whitcomb qui, lui, se donne une vraie chance d'être au numéro 2. Mais je veux dire, le numéro 1, c'est Taylor. On a l'impression que Taylor, elle va rester là tout 2026 au numéro 1. À un moment donné, il y a quelqu'un qui va la tasser. Est-ce que ce sera demain? C'est à suivre. Je m'appelle Marc-Antoine.

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2: Je vous souhaite une excellente soirée partout à travers le Québec. Un bon mardi 6 octobre. Steph Belzile qui a le plaisir de vous accompagner aujourd'hui exceptionnellement dans Fréquence Québec. Puis, avez-vous gagné vos élections? Non, mais tu sais, c'est la question cliché qu'on se pose tous le lendemain. Puis, en réalité, la réponse change rien. Et dans tous les cas, ça reste que c'est maintenant le Parti québécois qui est au pouvoir. Bon! La portion politique de ce show-là est faite. Maintenant, on peut passer à la portion musicale. Elle est peut-être pas première ministre, mais c'est la reine. Marie-Mé s'en vient après Roxane Bruno à Rouge.
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nostalgie instantanée qu'on a tous ressentie quand on les a vus à la fureur l'année passée. Infinité s'en vient avec Si, juste après celle qui était VJ à Musique Plus, Mariem et One Love à Rouge.

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1: Bon mardi partout à travers le Québec en ce soir de match. Steph Belzile qui vous accompagne dans Fréquence Québec. Ouais, soir de match pour le Canadien de Montréal, évidemment. Avez-vous vu la folie autour des chandails des Canadiens chez Costco dans les dernières semaines? Hey, le monde se bat pour les avoir. Les gens en achètent en quantité industrielle. J'ai vu des Costco, je pense à Saint-Jérôme, entre autres, qui mettent des limites par client parce que le monde les achète puis les revendent plus cher sur Marketplace. C'est complètement fou. Moi, j'en ai un chandail du Canadien du Costco parce que je l'ai acheté comme avant la folie. J'ai comme été chanceuse. Je suis passée devant un peu par hasard puis j'ai fait « Ah, il est bien cute, m'a l'acheté. » Fait que je le porte fièrement en ce jour de match parce que là, je l'ai porté au premier match, ils ont gagné. Je l'ai pas porté au deuxième, ils ont perdu. Fait que là, je pense que je suis faite, là. Je pense que j'ai pas le choix de porter mon chandail du Canadien chaque soir de match pour tenter de porter chance un peu à l'équipe. Tout comme le Canadien de Montréal, il fait partie de nos fiertés d'ici. S'illustre beaucoup en Europe aussi. Fred, Mademoiselle s'en vient. Du Alfa Rococo aussi, les jours de pluie.

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